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3: Dans le paysage de la chanson française indépendante, Belfour cultive une identité à part où les textures électroniques rencontrent l'émotion à fleur de peau. Nous avons au téléphone aujourd'hui Lucie Mena et Michael Sacchetti. Bonjour.
4: Bonjour.
3: Votre duo construit un univers plutôt délicat, c'est entre mélancolie lumineuse et élégance pop. À travers Belfour, vous dévoilez une voix plutôt douce, mais intense aussi. C'est une nouvelle étape artistique pour Belfour, puisque le single « Mon jardin sur le monde » est sorti. Alors, ma première question, ce serait, qu'est-ce qui nourrit votre écriture au quotidien ?
4: Ce qui nous touche, c'est des choses qui nous affectent et nous gênent et nous dérangent. Et bon, malheureusement, on apprend en grandissant qu'il faut garder certaines choses pour soi, et pas forcément les dire, donc on les met dans nos chansons, et puis en espérant que ce soit des petites bouteilles à la mer, quoi.
3: Vous écrivez toujours tous les deux ?
4: Ça dépend des chansons, mais souvent on mélange énormément, c'est beaucoup des choses communes quand même, ça vient toujours d'une idée effectivement spontanée. C'est vrai que quand on développe une chanson, quand on développe un texte, on rentre dans quelque chose un petit peu plus cérébral, comment développer la chanson, ne pas non plus se répéter tout le long de la chanson. Donc c'est vrai qu'après la suite c'est un petit peu moins spontané, mais c'est vrai qu'après dans la création de la musique, on essaie de garder quelque chose de spontané, de chercher l'accident.
3: Dans le titre « Les voiles », on a l'impression que ça évoque un peu les attaches qu'on ne voit pas, qui nous relient les uns les autres.
5: Cette chanson, elle est née de l'envie de revivre des moments d'enfance à la campagne, où j'ai en partie grandi, puisque moi j'ai partagé mon enfance entre la ville et la campagne. Et pour moi, la campagne, c'était vraiment le moment de liberté, retrouver ma grand-mère qui m'a en partie élevé, et surtout les premiers amis d'enfance. Donc c'était un petit peu revisiter ces moments-là qui pour moi sont chers et restent, je pense, ce qui construisent un peu la suite pour tous les êtres humains. L'enfance, quoi.
3: Et puis, comme des hyènes, ça révèle une autre facette un peu plus sombre et presque hypnotique. Est-ce que c'est difficile de mettre en musique des parts d'ombre que des émotions plus lumineuses ?
4: En fait, ce qui est intéressant en musique, c'est pas forcément d'aller dans le sens du texte. Mm-hmm. Donc c'est vrai que comme des hyènes, c'est assez sombre, entre guillemets.
3: C'est sympa. Hein.
4: J'assume de dire des pensées. Alors à la base, la première phrase du texte, c'était « Les jaloux, c'est comme des poux ». Et c'est Michael qui m'a incité de le rapprocher à la première personne, de dire « Je suis jalouse ». Ça, au début, j'étais pas d'accord. J'étais « Mais non, je vais pas assumer de pouvoir être jalouse ». En fait, c'était assez chouette parce que on a tous une part de jalousie, surtout avec les réseaux sociaux, on est tous à s'observer. Malgré ces textes-là, on avait vraiment envie, et notamment avec globalement un petit peu toutes les chansons du disque qui arrivent, de quand même mettre de la lumière dans la musique et un côté un peu décalé. Donc on s'est plutôt vraiment amusé à le faire, surtout sur cette chanson « Comme des hyènes » où on est allé au fin fond du Cantal d'écrire en fait. Donc pendant qu'on enregistrait, pendant que Michael enregistrait une guitare, il y a un voisin qui était venu dans la maison où on faisait cette résidence d'écriture et qui a débarqué avec son chien en plein milieu. Ça a amené du décalage à cette chanson.
3: Il y a l'EP qui sortira bientôt, c'est cet automne. Est-ce que vous avez des dates de prévues bientôt ?
4: On a pas mal de concerts qui attaquent cet été, donc un petit peu partout en France. Et à l'automne, pour la sortie du disque, il y a une date à Paris, au Pen Paper. Ça sera mi-novembre, on va annoncer les dates très bientôt.
3: Dernière question. Quand on écoute vos chansons, on a l'impression de voyager à travers des images, des sensations. Alors, j'aimerais savoir aujourd'hui quel paysage réel ou imaginaire pourrait représenter votre état d'esprit aujourd'hui, à la sortie de votre single.
4: Ça serait, j'ai grandi sur une colline au sud de Clermont-Ferrand qui s'appelle la colline de Montjuvet. Et dans « Jardin sur le monde », en fait, j'évoque ce jardin que j'appelle mon jardin sur le monde. Parce que du coup, la maison de ma maman, j'ai grandi dans cette maison, il y a un grand jardin qui surplombe la ville. Ce paysage-là hante un petit peu cette chanson « Mon jardin sur le monde ». Donc, je dirais que c'est ce paysage-là, c'est cette vue sur Clermont-Ferrand.

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3: À l'occasion de la fête de la musique organisée par l'OMCA de Bouffémont le 19 juin, nous avons le plaisir d'accueillir pour la première fois au studio d'Alternative FM deux artistes d'exception, Viviane Arnoux à l'accordéon et au chant et François Michaud au violon et au chant, également membre de la compagnie Musique Acoustique Machine. Ils se produiront sous le nom de Simply Two, un duo complice qui fait dialoguer les instruments et les voix avec une grande sensibilité. Ils ont accepté de venir au studio d'Alternative FM pour partager avec nous leur univers qu'ils proposeront au public à Bouffémont le 19 juin. Bonjour.
4: Bonjour.
5: Bonjour Marie.
3: Nous sommes accompagnés de Marie également.
4: Bonjour.
5: Bonjour Marie.
3: Alors pour commencer, Simply Two, c'est une rencontre artistique mais aussi une belle complicité. Comment est née cette aventure ?
4: Simply Two, effectivement, c'est au départ la rencontre de François Michaud et de moi-même qui a donné lieu à tout un projet, plein de projets qui se sont déclinés au travers une compagnie aussi. Donc au départ, voilà, c'est un violoniste qui me contacte et puis je n'étais pas disponible. Allez, la petite anecdote, je n'étais pas disponible et il me dit mais ça se passe à tel endroit, et là il se trouve que j'étais en vacances justement à l'endroit où le premier concert était donné. Donc voilà, on a fait une première rencontre et puis on a enregistré un concert qu'on a donné à un label que je connaissais parce que je jouais avec un musicien africain,
5: Relema. De la musique. Ouais.
4: De là, s'en est suivie une grande aventure, effectivement.
6: Donc, vous inspirez de différents styles musicaux pour écrire vos chansons, notamment New Music Jazz. Et quelles sont vos principales sources d'inspiration pour ce duo ?
5: On aime bien la musique de manière générale, ce qui parle, ce qui fait parler l'émotion et le partage. Donc, en fait, on retrouve ça dans le jazz, l'improvisation, les musiques du monde. Moi, je suis d'origine québécoise, donc forcément, je suis marqué par l'accent folk au violon, j'aime ça. Même si j'ai fait une éducation de classique au départ. Et puis, tout mon parcours a été porté par la découverte de l'improvisation et l'envie de vraiment de faire ça dans ma carrière, d'avoir de la place pour l'improvisation. Pour Viviane, c'est un peu la même chose. Le musette a marqué son enfance parce que c'était dans la famille, la tradition et tout ça, mais elle a ouvert vers plein de choses, le jazz, les musiques africaines.
4: Les musiques du monde m'ont beaucoup inspirée aussi. Je trouve que c'est vraiment une façon d'amener nos instruments vers d'autres cultures et puis de les redécouvrir la musique en général. Moi, grâce aux musiques africaines, j'ai réappris le sens du rythme, en fait, qu'on a beaucoup perdu dans nos sociétés qui sont allées vers l'intellectualisme. Et donc là, revenir aux sources du rythme, en plus dans la complexité des rythmes qui sont joués en Afrique, j'ai trouvé que c'était vraiment sans limite une façon de redécouvrir le rythme. Les polyrythmies.
3: Viviane, l'accordéon, c'est un instrument très expressif. Vous jouez d'autres instruments ou... Est-ce que c'est un lien particulier ?
4: Oui, alors moi, il y a un lien familial avec cet instrument. Mon grand-père en jouait, ma maman chante des chansons française traditionnelle, et donc je viens de cette tradition du swing, du musette, de cette tradition française européenne. Et on a tous tâté à d'autres instruments. Moi, j'aime beaucoup jouer des petites percussions, j'ai une clarinette.
5: Vous avez fait pas mal de clarinettes quand même, hein. Tu peux l'avouer.
4: On fait de la guitare un peu de piano, mais voilà, on pianote, on guitarote, et c'est différent d'un instrument qu'on essaie de maîtriser, en tout cas, qu'on connaît bien, parce qu'on le joue depuis longtemps, et c'est l'instrument sur lequel on expérimente. Donc voilà, on maîtrise quand même nos instruments, François et moi, nos instruments de prédilection. Ouais.
3: Vous en avez déjà eu plusieurs ?
4: Ah ben, j'ai toute une collection d'accordéons. J'ai tout mon tout petit que j'ai depuis que je suis petite, que j'ai gardé. Il y a plusieurs tailles, il y a plusieurs styles d'accordéons qui ont différents sons, qui se marient mieux avec tel ou tel style. Donc j'ai 6 accordéons quand même, dont 3 principaux que j'utilise dans des projets différents.
3: Vous faites dialoguer vos voix avec vos instruments ?
5: C'est venu assez naturellement, c'est-à-dire que je dirais que c'est Viviane qui a plus initié ça, qui a amené... on compose à dominante instrumentale, mais elle a commencé à amener aussi quelques chansons, ou bien... On a utilisé les voix pour accompagner ce qu'on faisait. Donc moi, j'ai suivi le mouvement, et c'est vrai que c'est chouette de chanter, d'avoir ce rapport direct avec le corps et de mettre ça avec l'instrument. Puis même, ça fait réfléchir sur son rapport avec l'instrument pour chercher justement ce côté très direct qu'on peut avoir avec la voix. Ça nous accompagne quand on a envie d'entendre de la voix, on n'hésite pas.
3: Votre répertoire fait voyager entre plusieurs univers musicaux. C'est la première fois que vous allez jouer à Bouffémont. Vous êtes un groupe de l'Oise.
5: Et oui, c'est une grande première.
4: Ah oui, c'est vrai, je n'ai jamais joué à Bouffémont non plus. Et ce qu'on se disait, effectivement, c'est qu'on joue beaucoup plus souvent loin de chez nous que près de chez nous. Alors, on était ravis, on est ravis d'être là à Persan parce qu'on y est souvent à Persan. C'est vraiment notre lieu de détente le dimanche quand on vient au marché de Persan. On adore être là. On retrouve la mixité qu'on aime aussi en région parisienne. Et du coup, on y joue très peu. Ben, on joue quand même.
5: Dans le 95, ça nous arrive. On a fait une belle série à Taverny, à la médiathèque, là, avec un spectacle très jeune public qu'on a monté qui s'appelle Du silence au concert. On va jouer prochainement à Courbevoie. Justement ce spectacle pour les tout-petits à la bibliothèque Les Violettes à Courbevoie. Et puis ce qui est sympa, parce que comme évoquait Viviane, le fait de ne pas jouer beaucoup dans son propre coin, on va jouer dans notre village pour la fête du village et de la musique le lendemain du spectacle de Bouffémont. On va jouer à Hercu dans notre village d'adoption. Et ça nous fait plaisir parce que effectivement c'est très rare qu'on fasse des choses là-bas. Ça fait des années qu'on n'a pas fait quelque chose et donc c'est chouette. Et on espère bien jouer dans le Val d'Oise souvent. Voilà.
3: Vous possédez plusieurs projets. Hein, le spectacle pour enfants, est-ce que vous pourriez nous en parler un petit peu plus?
4: Alors, on a créé une compagnie en 2006 et on a utilisé ce cadre de compagnie de spectacle pour créer des spectacles dans des salles avec des regards extérieurs, des gens qui faisaient la mise en scène, qui faisaient les lumières, le son. Et donc, on a eu envie de donner à tous les publics des visions de la musique. Les premiers spectacles qu'on a créés, c'était autour du temps, la temporalité. Nos instruments, je trouve qu'ils sont assez datés, finalement. L'accordéon date de 1800 et quelques. Le violon, n'en parlons pas, quoi. C'est vraiment des instruments qui ont 400-500 ans. Et donc, jouer ces instruments à notre époque, pour moi, c'était vraiment une interrogation et je me suis dit comment on peut les amener dans le temps moderne et qu'est-ce que ça peut vouloir dire pour même les jeunes, un public plus jeune, d'écouter ça. Donc on a créé toute une série de spectacles autour du temps. Par exemple, le premier qui s'appelait Middle Time, mélanger les époques. Et là, on était vraiment avec un musicien qui était sur des grosses machines qui préprogrammait des synthés. Il y avait un gros son, il y avait des vidéos.
5: Avec nous qui restions complètement acoustiques, c'est ça qui était intéressant dans la rencontre, c'est que on gardait vraiment le son naturel de nos instruments et on le confrontait à celui des machines.
3: Ouais. Vous formez le membre de la compagnie Musique Acoustique Machine.
5: Voilà, on est le noyau dur.
6: Sur votre site internet, il est indiqué qu'à l'occasion de la fête de la musique à Bouffémont, vous jouerez le groupe Effusion. Est-ce qu'on pourra voir le musicien Hervé Samba à l'occasion?
5: Pas cette fois-là, parce qu'on va jouer le répertoire, mais en duo. En version duo, d'accord. Justement. C'est ça qui est intéressant. Ça ne nous arrive pas souvent de le faire, mais on aime bien aussi jouer ce répertoire en forme comme ça, historique, du duo. Et justement, le concert qu'on va faire à Hercule dans notre village le lendemain, là, Hervé sera là avec nous.
3: Lorsque vous préparez un concert, est-ce que vous privilégiez l'émotion ou surprendre le public? Qu'est-ce que vous souhaitez le plus?
5: Les deux, mon capitaine.
4: Alors, à la base, moi, ce que j'aime bien, c'est avoir un concept, quoi. Vraiment penser qu'est-ce qu'on veut donner au public, de toute façon. Et j'aime bien être en résonance avec notre époque. Et l'idée, là, d'Effusion, c'était cette sensation que dans notre époque, il y a une division de tous les gens qui se referment un peu sur eux-mêmes, qui ont peur de l'autre. Et donc, voilà, de redonner à entendre l'ouverture sur les autres cultures, mais en étant aussi conscient de la nôtre. Nous, on a tous des cultures et c'est fondamental d'être relié à notre propre culture. Donc là, par exemple, dans Effusion, il y a la culture de François qui vient du Québec, qui à la mienne, on fait jouer le côté swing musette, la culture sabar de Hervé Samb qui est sénégalais. Et donc vraiment, on fait entendre nos cultures, mais on les mélange. Et c'est vraiment un message, quoi.
5: Voire, on va même explorer d'autres extérieurs à cette rencontre-là. voilà, mais de toute façon, vous parliez d'émotion. L'émotion, c'est très important. Pourquoi on fait de la scène? C'est aussi pour ça, pour partager une émotion. L'envie aussi de faire découvrir des choses, bien sûr. Et ça fait partie aussi de notre travail de recherche de musiciens de provoquer un peu des choses un peu nouvelles, même si on peut prendre des ingrédients traditionnels pour le faire. De toute façon, on reste sur le partage de l'émotion et quand on voit les gens ravis après un concert, bah, c'est notre salaire aussi. Quand ils sont heureux d'avoir assisté au concert, bah, mission accomplie.
3: Je vais vous proposer de nous faire un petit morceau en live, en acoustique, dans le studio, parce que je sais que les auditeurs aiment beaucoup. Est-ce que vous allez nous faire un morceau que vous allez jouer le 19 ou...
5: Allez,
4: d'accord.
3: Lequel?
4: On s'est pas concerté sur qu'est-ce qu'on joue.
5: Est-ce qu'on fait 3 temps soleil? Est-ce que c'est bien pour montrer le mélange du musette ou bien sinon on fait 5 you
4: ou
5: on fait...
4: Ou la marche du bonheur ou... Allez, on vous laisse choisir.
3: 3 temps de soleil, c'est pas mal.
5: 3 temps soleil, let's go.
4: Allez.

0: Vous allez jouer combien de morceaux?
1: C'est un concert d'environ une heure.
0: Ah, vous allez jouer pendant une heure.
1: Donc 8 à 10 morceaux, une dizaine.
0: Avec combien d'instruments?
1: Le violon ou l'alto, parce que je joue les deux. Là, c'était du violon et puis les voix, voilà.
0: Vous faites des spectacles également pour le jeune public.
1: Oui.
0: Est-ce que vous faites des ateliers
1: Ça arrive ponctuellement quand on nous demande. En tout cas, on aime bien transmettre. On a été notamment avec notre région des Hauts-de-France et le département de l'Oise souvent missionné pour travailler, intervenir en école de musique ou bien en école primaire, collège, lycée pour travailler avec des groupes.

0: chanteurs, c'est vraiment tout le monde qui peut aller dans la rue pour faire de la musique. C'est dommage que ça n'existe qu'un seul jour, quoi, franchement, parce que la musique, on l'avait tout le temps avant dans la vie. Hein.
1: Voilà, c'est un peu comme la journée de la femme, quoi.
2: Comme vous me disiez aussi que c'est bien parce qu'il y a des amateurs qui peuvent aussi exprimer parfois un peu de musique. Il y a certains de vos concerts qui sont interactifs. C'est le cas du spectacle On déménage. Comment ça se déroule, ce moment de partage avec le public ?
1: En fait, de toute façon, même avec Effusion, là, quand on est en trio ou en duo, mais en trio avec Hervé qui déborde d'énergie, c'est très communicatif. On fait chanter les gens, on les fait taper dans les mains. S'ils veulent danser, pourquoi pas ? Il y a toujours cette idée du partage qui est là et qui est ouverte. Et je crois que c'est important, selon les ambiances qui se déclinent, qui se déploient devant nous, je dirais. Et ben voilà, c'est très ouvert à ça. Et c'est important, très important.
0: Et puis c'est vrai que parfois on va plus loin dans les collaborations. Alors quand on est dans des masterclass ou quand on est dans des ateliers, là vraiment on fait travailler des amateurs. Alors ça peut être soit des élèves d'école ou soit des élèves d'école de musique. Et là, s'il y a des instruments, on prend des instruments. Si on n'a pas, on fait avec ce qu'on a, avec le chant, avec le corps, la percu corporelle.
1: Quand on fait des choses comme ça, ce qu'on appelle action culturelle, c'est quand même vachement bien de pouvoir sanctionner ça à la fin par une prestation publique. C'est motivant pour les élèves, c'est motivant pour nous aussi, et ça nous oblige, entre guillemets, même si on est convaincu que c'est très important. Mais c'est chouette, parce que ça te permet tout de suite d'avoir une expérience pour les jeunes de ce que c'est de se présenter sur scène, de se représenter.
3: Vous avez un bel album aussi qu'on peut retrouver, il est disponible un peu partout ?
1: Oui, on l'espère. Il est distribué par Soka Disc, et c'est donc le label Buda Music qui l'a sorti. Le nom, c'est Effusion, la marche du bonheur. Donc, Effusion, ça s'écrit le E comme dans rock and roll, le signe E, là, je sais plus comment ça s'appelle, ce truc-là. Et puis Fusion, voilà, c'est un jeu de mots qui n'est pas innocent. Voilà.
3: C'est une belle pochette, vous avez travaillé avec qui ? Vous avez
0: quoi ? Une super équipe de photos, de vidéos là, qui nous ont fait des clips déjà. Et là, ils ont vraiment sont investis dans l'image. C'est pas du tout l'IA, quoi. Ça, c'est vraiment un travail de décomposition
1: d'artiste.
0: De l'image. Ouais, avec des lumières et le ralentissement de l'image. Et le mouvement a donné cet effet de mouvement, justement, et de mélange des couleurs, des instruments.
1: Les deux photographes et donc vidéastes en question s'appellent Clément Beauvois et Alexis Potler, et ils font partie d'une compagnie vraiment que je vous recommande d'aller découvrir sur internet, c'est la Filmerie Production. Et notamment ils ont fait plusieurs de nos clips. On avait un spectacle qui s'appelait Time is Box avec un beatboxer, et il y a eu plusieurs clips qui ont été sortis grâce à eux avec leur travail. Ils ont fait un documentaire merveilleux sur Haïti qui s'appelle Haïti d'ailleurs. Ils sont allés sur place plusieurs fois et ils sont vraiment passés par le prisme de justement de la culture en interviewant des peintres, des écrivains, et donc on découvre Haïti à travers ça, et c'est vraiment superbe, quoi. Et voilà, c'est des gens qui ont beaucoup de talent, avec qui on aime beaucoup travailler.
3: Après chaque concert à l'OMCA, les artistes ont l'habitude d'échanger un peu avec le public, dédicacer les CD. Il y en aura ? Ce sera la même chose pour vous ?
1: Oui, bien sûr qu'il y aura des CD, puis il y aura tous les précédents. Enfin, ceux qui sont encore existants, parce qu'il y en a qui sont épuisés, mais on a quand même sorti une espèce de best-of pour nos 25 ans de collaboration il y a quelques années. Et l'idée, c'était de faire... c'est un double album avec... Sur le premier, on a fait un best-of des 4 premiers avec... 3 nouveaux enregistrements de morceaux qui étaient sur les premiers albums, mais une version avec 22 ans d'expérience en plus. Et puis le deuxième disque, c'est un nouvel enregistrement du cinquième, qui est un trio qui s'appelait Jazz in My Musette, avec François Parisi, qui est un merveilleux accordéoniste spécialiste du style jazz musette. Ça a été fait pour un DVD, ça a beaucoup plu à notre producteur, le son, et on a décidé de le mettre en deuxième CD sur cet album-là. Donc voilà, on a un résumé de nos 5 premiers disques sur cet album 25 ans. On aura nos quelques disques à proposer et tout à fait recommandable.
3: En tout cas, c'était un plaisir de vous recevoir. Merci d'être venu au studio d'Alternative FM. Je rappelle qu'on vous retrouvera à Bouffémont ce 19 juin. On vous souhaite un bon concert.
1: Merci beaucoup.
0: Et ravi d'avoir découvert cette radio.
1: Voilà, merci de nous avoir accueillis.
0: Pour un monde juste et solidaire.

0: Magnifique. Et en espérant, bien sûr, vous retrouver à Persan bientôt pour un concert.
1: On espère bien.
2: Va aller frapper aux portes.
1: Ce n'est qu'un début.
0: Merci. Au revoir.
3: Au revoir.
2: Merci.
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La Maison des Jeunes et de la Culture de Persan prépare activement sa saison 2026-2027. Depuis le 16 juin, les adhérents peuvent effectuer leur réinscription exclusivement sur place. Les inscriptions seront ensuite ouvertes à tous à compter du mardi 30 juin. En parallèle, la structure poursuit ses activités estivales avec l'organisation d'un séjour convivial, sportif et culturel autour de Rouen, prévu du 7 au 9 juillet. Destiné aux enfants à partir de 7 ans, ce séjour se déroulera obligatoirement en présence d'un parent accompagnateur. Les familles intéressées ont jusqu'au 20 juin pour s'inscrire directement à l'accueil de la MJC ou par courrier auprès de Sophie. À l'approche de la rentrée scolaire, la MJC de Persan lance également l'opération « Tous prêts pour la rentrée », une collecte de fournitures scolaires destinée à soutenir les jeunes inscrits à l'activité ASCO, cahiers, stylos, trousses, classeurs, feuilles ou sacs à dos. Tous les dons de matériel de papeterie seront les bienvenus. La collecte qui se déroulera de juin jusqu'à la reprise de l'ASCO en septembre s'inscrit dans une démarche de solidarité et d'inclusion. Un point de dépôt est installé au sein de la MJC avec la volonté de mobiliser familles et partenaires locaux autour de ce projet. Entre préparation de la nouvelle saison, sortie familiale et action solidaire, la Maison des Jeunes et de la Culture de Persan entend poursuivre sa mission d'accompagnement et de lien social auprès des personnes. Une belle journée à tous.

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1: Le mardi 9 juin, la municipalité de Persan a organisé le premier Orient Tour visant à faciliter l'accès à l'emploi, notamment des plus jeunes et des personnes en situation de handicap. Entretien avec les entreprises, coaching, conseil d'orientation, de 10h à 17h, l'Orient Tour a proposé un large éventail d'activités. Le public a-t-il été conquis ? Écoutons dès maintenant les témoignages des participants et des entreprises.
2: Alors du coup, je m'appelle Samy Zouaoui, j'ai 22 ans, j'ai un diplôme dans le graphisme, un bachelor. Je recherche deux types de métiers, on va dire des métiers un peu plus alimentaires, ça va être tout ce qui est travail de rayon, préparation de commandes, ou justement travailler dans mon domaine, c'est-à-dire tout ce qui est graphisme, animation 3D, que ce soit dans le jeu vidéo ou l'animation. Je suis inscrit à la mission locale de Taverny et justement, on m'a proposé plusieurs rendez-vous avec Taous, qui propose un petit peu cet événement, pour y participer. J'avais la possibilité d'y aller sans passer par le coaching, on m'a toujours assez complimenté sur justement ma façon de parler, le fait que je sois un bon orateur, donc je me suis dit je vais tenter ma chance et si jamais je trouve qu'il y a peut-être des blancs durant les discussions ou du mal, j'irai à l'espace coaching. J'ai malheureusement pas pu trouver tout ce qui était dans mon domaine, mais ça c'est normal vu que ça reste un domaine qui est assez large et qui peut correspondre à toutes les entreprises, mais j'ai quand même pu contacter et parler avec pas mal d'entreprises, donc je sais que je ressortirai de là probablement avec au moins quelques contacts.
3: Je m'appelle Jutlé, j'ai 17 ans, je recherche une alternante dans le commerce.
1: Comment tu as entendu parler des événements aujourd'hui ? Par quels moyens, quels médias ?
3: Par la mission locale.
1: C'est la première fois que l'Orient Tour est réalisé à Persan. Est-ce que tu t'es déjà rendu à d'autres Orient Tours ou à d'autres forums de l'emploi ?
3: Non, c'est ma première fois.
1: Les entrées sont libres, il y a aussi des coachs et des espaces bien-être. C'est à l'entrée, je ne sais pas si tu as vu. Est-ce que tu te tenterais d'y aller si tu n'es pas encore allé ?
3: Non, je ne suis pas encore allé.
1: Donc c'est des espaces pour rassurer les candidats, les coacher, les aider avant de passer un entretien.
4: Bonjour, alors je suis de l'entreprise SNCF, plus particulièrement je représente SNCF Voyageurs, les lignes HK, mais c'est vrai qu'on peut représenter bien sûr tout le groupe puisque on a l'info sur tous les besoins plus ou moins du groupe avec notre site. Donc SNCF, comme tout le monde la connaît, et représente le transport ferroviaire et on a un panel de métiers qui est assez large. On peut aller du conducteur comme tout le monde connaît la SNCF pour les conducteurs, mais également sur des mécaniciens et mécaniciennes pour réparer les trains, également des électromécaniciens ou électromécaniciennes. Tous nos métiers sont bien sûr ouverts aux femmes, donc surtout n'hésitez pas à postuler. Et également on a des commerciaux en gare, on peut avoir aussi des besoins sur des métiers un peu plus transverses, même si c'est pas du tout notre cœur d'activité transverse et qu'on est vraiment plus là sur des métiers dits techniques. Alors en fonction des postes, c'est soit un niveau de diplôme requis, soit avoir de l'expérience. Typiquement quelqu'un qui sort de l'école, on aime bien, en tout cas pour mes métiers, au niveau de mes et ELEC, on aime bien avoir quand même un diplôme dans la spécialité, typiquement bac pro. Maintenant, si c'est quelqu'un qui a une grande expérience dans le métier ELEC ou MECA, mais qui n'a pas forcément le diplôme adéquat, on peut également recruter, bien sûr, en fonction du profil de la personne, de ses prétentions salariales et bien sûr tout le process de recrutement qui va avec. Pour les autres métiers, c'est plutôt une spécialité de mes collègues. Et là, tout est écrit dans nos offres d'emploi qu'il y a sur SNCF Emploi, où du coup, on dit quel type de diplôme nous avons besoin. C'est toujours mieux, mais on reste flexible aussi en fonction du profil de la personne.
1: Est-ce qu'il y a des périodes auxquelles vous recrutez un peu plus ?
4: Alors, pour tout ce qui est traction, il y a des écoles, donc forcément, c'est en lien avec les dates d'école et qui peuvent être fluctuantes en fonction des différentes années. Une année sur l'autre, c'est pas forcément les mêmes dates, mais je crois qu'ils ont en moyenne 2-3 écoles par an, donc forcément, on recrute en fonction de ces périodes-là. Et moi, sur la MECA et sur les LEC, c'est toute l'année en continu et donc, c'est en fonction donc, des profils que je reçois, mais j'ai à peu près une session de recrutement par mois sur chaque spécialité.
1: Est-ce que vous êtes déjà rendu dans d'autres salons d'emploi ? Est-ce que l'Orient Tour, c'est la première fois que vous y allez ?
4: Alors, d'autres salons, oui, puisque du coup, ça fait partie quand même du recrutement à la SNCF de pouvoir aller un petit peu partout. Donc, en fonction des partenariats qu'on a, que ça peut être avec France Travail, avec les gros salons APEC, Paris pour l'Emploi, ce genre de salons-là. On est un peu présent sur tous les salons, même si ce n'est pas forcément moi, c'est quelqu'un du groupe ou mes collègues. Et Orient Tour, c'est la première fois pour moi, mais mes collègues et donc l'entreprise a déjà fait Orient Tour, mais à Saint-Ouen en avril. Et plus exactement, à la SNCF, on a une direction générale Transilien, puisque nous, on fait partie de Transilien, la ligne HK, et c'est elle qui nous a parlé justement de ce partenariat et des forums qu'il y avait. Et donc, tout simplement, nous, comme on est partenaire, on va se présenter sur les forums, on a un stand et on participe.
5: Alors, au niveau du Cap Emploi 95, on accompagne surtout les demandeurs d'emploi en situation de handicap. On va faire le tour des entreprises pour avoir des offres et pouvoir potentiellement les aménager. Mais sinon, on accompagne tout au long de l'année. On est en partenariat surtout avec la région Île-de-France, France Travail, enfin tout le réseau public pour l'emploi. Donc on a été naturellement conviés à cet événement-là. On comptera revenir si bien sûr la région nous y invite, mais on est fortement conviés toutes les années.
6: Il y a eu beaucoup de monde ce matin, mais là ça va. Petit moment creux, mais ça va.
7: Alors du coup, nous, c'est Groupe Cercle Vert, on est basé à Beaumont-sur-Oise. On est distributeur en produits alimentaires et non alimentaires pour les professionnels de la cuisine, donc les restaurants, les cantines, les hôpitaux, les restaurants d'entreprise, etc. On recherche tout type de profil parce qu'on a différents postes à pourvoir. Là, on cherche principalement des préparateurs de commandes, du coup, dans l'entrepôt, mais on a aussi tous des postes côté administratif. On recherche assistant RH, comptable, etc. Donc, pas vraiment de profil type. Préparateur de commandes, c'est toute l'année, principalement. Après, en fonction de l'offre et de la demande et des demandes de nos managers, on peut être amené à rechercher dans le côté administratif. On fait souvent des forums d'emploi. On a fait Chaumontel, Persan. On fait celui de Persan tous les ans. Donc c'est assez intéressant. On rencontre certains profils intéressants aussi. Et après, on peut postuler directement sur notre site internet, via les plateformes aussi de job board. Et voilà.
8: Je représente la société Equance, donc on fait partie du groupe Bouygues. Donc on est spécialisé dans plusieurs secteurs d'activité. Et moi, je représente le secteur de l'énergie et de la sûreté. On recrute en continu, stagiaires aussi, dans différents domaines d'activité. Mais effectivement, la grosse période où on recherche vraiment, c'est vraiment la campagne d'alternance qui commence en mars. Alors, on a déjà fait d'autres forums, c'est la première fois ici.
9: Écoutez, nous, ça se passe très bien. On est là depuis l'ouverture, on a eu pas mal de monde et c'est assez agréable d'être là. Nous, on est une entreprise de passementerie, donc les passementeries de l'Île-de-France. On est basé à Belloy en France et on fabrique des ornements textiles pour les canapés, pour les rideaux, les oreillers, les coussins, tout ça. Donc, c'est de la décoration d'intérieur. Et aujourd'hui, on essaye de transmettre un peu notre savoir-faire. On est à la recherche de couturiers, couturières, tisseurs, apprendre à travailler sur des vieilles machines et fabriquer les embrasses, les glands à la main. Nous, on n'a pas forcément de période de recrutement, tout simplement parce que c'est un peu le profil qui s'amène à nous sans qu'on le recherche forcément. Et on prend un peu plus de personnes pour des jobs d'été au mois de juillet. C'est notre première fois à Lauriane Tour et on est deux fois au Forum de l'Emploi de Chaumontel.
10: Je m'appelle Ayeboa El, j'ai 19 ans et je suis en L1 de chimie, maths, physique. Et pour le moment, je suis en reconversion. J'ai déjà travaillé comme professeur d'anglais et aussi en tant que serveur dans des boulangeries, dans des restaurants. Et là, j'ai déposé mon CV dans des boîtes d'intérim et je suis en petite recherche d'un job pour étudiants pour les vacances. J'en ai profité un peu pour venir voir. J'ai surtout déposé dans des boîtes d'intérim. Du coup, j'ai donné mon CV et on va me contacter pour des jobs qui peuvent m'être intéressants. Ils vont plus me mettre en relation. Il y a les CCAS qui m'ont aidé à me renseigner vers quelle boîte d'intérim pourrait m'aider le mieux ou quelle entreprise me diriger. Et ils m'ont aidé à aller mettre mon CV dans des boîtes d'intérim telles que Le Monde. Il y avait aussi FedEx que j'avais transmis mon CV. Enfin, c'est pas vraiment une boîte d'intérim, mais ils proposaient un job qui était intéressant pour moi.
11: Moi, je m'appelle Mamadou Soumaré. J'ai 19 ans, j'habite dans la ville de Persan. Je suis à la recherche dans tout type d'emploi, si possible. Je suis plutôt intéressé par l'animation. Donc voilà, j'ai fait beaucoup de stages dans le domaine de l'animation. J'ai pas passé encore d'entretien. J'ai donné quelques CV un peu partout et essayé de découvrir un peu ce qu'ils proposent. C'est la mission locale qui m'envoie. Et c'est mon tout premier forum, donc je savais pas du tout comment ça se passait, ce que je devais faire. Je découvre un peu et puis ouais, c'est intéressant. Et puis c'est important ce qu'ils font pour les jeunes qui cherchent du travail. Et puis voilà, on remercie tout le monde, on remercie la mairie, on remercie Oriane aussi de nous permettre de vivre tout ça.
12: Je m'appelle Hamza, âgé de 20 ans et j'habite à Argenteuil. J'ai été envoyé par mon centre de formation, l'école de la deuxième chance. Et si je viens ici aujourd'hui, c'est de pouvoir postuler à un emploi saisonnier à la SNCF de préférence, comme agent commercial en gare. Donc si une entreprise quelconque souhaiterait me contacter, je leur serai entièrement disponible de juillet à août. J'ai réussi à accumuler au cours de ma formation le dossier différentes expériences professionnelles, dont à la SNCF en tant qu'agent commercial en gare, stagiaire, où on m'a appris à travailler en gare, à accomplir de la vente mobile. C'est plutôt rare pour moi de me rendre à des forums d'emploi, mais ça doit être le premier de cette année auquel je me rends. On m'a beaucoup vanté les mérites de ce forum.
13: Je m'appelle Maria. Je suis en recherche d'un job ou job d'été, sinon alternance. Et c'était dans les transports, comme contrôleuse de train. Et je fais beaucoup d'expérience parce que je faisais beaucoup de stages en vente. Même je fais un stage chez les SNCF. J'ai vu qu'il y a des jobs et tout, et des coachings, et je vois que c'est plutôt cool.
14: J'ai 19 ans, j'ai fait un bac pro commerce pendant 3 ans du coup. J'ai pas fait de poursuite d'études parce que je souhaitais travailler. J'ai fait différents stages qui m'ont permis d'avoir des compétences comme l'accueil du client, le renseigner, réaménager les rayons, entretenir des espaces de vente et tout le reste quoi. J'ai fait une expérience dans la restauration. Ça m'a pas plu, je souhaite retourner dans ce que je connais le mieux, la vente, le commerce, préparatrice de commandes ou sinon hôtellerie, parce que j'aime bien être en contact avec le client, en espérant que ça réponde à des attentes d'une entreprise. C'est plutôt sympa, je trouve que c'est bien organisé. Franchement, on a été super bien reçus, les gens sont à l'écoute, les ateliers sont bien organisés.
15: On est une entreprise à faible impact environnemental, mais à fort impact social. On est une entreprise qui est spécialisée dans les cosmétiques, dans la fabrication de produits cosmétiques, et on permet aux personnes qui sont en situation de handicap de pouvoir avoir une insertion professionnelle en milieu ordinaire et aussi aux demandeurs d'emploi. On a vu quand même pas mal de personnes aujourd'hui et c'était très instructif. Oui, ça se passe très bien. À Lorient Tour, je crois que c'est la première fois, mais on a été il n'y a pas longtemps
16: à la CCI, donc la Chambre des commerces du Val d'Oise, où on a pu donc exposer et vendre nos produits. Il y avait pareil d'autres exposants de différents univers, il y avait un peu de tout.
15: On permet à beaucoup de personnes, surtout des jeunes personnes, de faire des stages. Par exemple, nous on est actuellement en stage dans cette entreprise, on la représente aujourd'hui, mais il n'y a pas forcément de moment dans l'année où on recrute plus.
17: Nous on est une filiale privée du groupe La Poste et on propose des offres aujourd'hui en gestion documentaire chez nos clients. En externalisation. On recrute toute l'année une trentaine de postes qui tournent en permanence. Et Orient Tour, c'était la première fois. Et je pense qu'on en fera d'autres.
18: Bonjour, donc faisons partie du groupe Elis Blanchisserie Industrielle sur le site de Persan. Nous recrutons des opérateurs de production, un chef d'équipe de maintenance, un technicien de maintenance. On recrute plus habituellement à la période de printemps-été en raison de la saisonnalité avec l'hôtellerie. Donc plus sur la période de printemps-été et le retour de la deuxième vague des vacances scolaires à partir de septembre-octobre aussi. On connaissait déjà le forum de Chaumontel qu'on a fait il n'y a pas longtemps, mais Orient Tour, c'était la première fois qu'on entendait parler et j'ai cru comprendre qu'il y en a eu d'autres dans d'autres villes.
19: J'ai 22 ans, je suis à l'école de la deuxième chance et je suis actuellement ici pour rechercher un job étudiant pour les vacances d'été. De préférence dans les soins, en paramédical, mais après je suis quand même aussi ouverte pour tout ce qui est logistique.
1: Organisé pour la première fois à Persan, cet événement constitue une franche réussite. Des coachs à l'écoute, des jeunes détendus et satisfaits, des entreprises très intéressées par les profils.
0: Bien entendu, ceci n'était qu'une expérience sonore. 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
2: La Maison des Jeunes et de la Culture de Persan prépare activement sa saison 2026-2027. Depuis le 16 juin, les adhérents peuvent effectuer leur réinscription exclusivement sur place. Les inscriptions seront ensuite ouvertes à tous à compter du mardi 30 juin. En parallèle, la structure poursuit ses activités estivales avec l'organisation d'un séjour convivial, sportif et culturel autour de Rouen, prévu du 7 au 9 juillet. Destiné aux enfants à partir de 7 ans, ce séjour se déroulera obligatoirement en présence d'un parent accompagnateur. Les familles intéressées ont jusqu'au 20 juin pour s'inscrire directement à l'accueil de la MJC ou par courrier auprès de Sophie. À l'approche de la rentrée scolaire, la MJC de Persan lance également l'opération « Tous prêts pour la rentrée », une collecte de fournitures scolaires destinée à soutenir les jeunes inscrits à l'activité ASCO, cahiers, stylos, trousses, classeurs, feuilles ou sacs à dos. Tous les dons de matériel de papeterie seront les bienvenus. La collecte qui se déroulera de juin jusqu'à la reprise de l'ASCO en septembre s'inscrit dans une démarche de solidarité et d'inclusion. Un point de dépôt est installé au sein de la MJC avec la volonté de mobiliser familles et partenaires locaux autour de ce projet. Entre préparation de la nouvelle saison, sortie familiale et action solidaire, la Maison des Jeunes et de la Culture de Persan entend poursuivre sa mission d'accompagnement et de lien social auprès des Persanais. Une belle journée à tous.

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3: Bonjour, à Persan, la salle Marcel Cachin s'est transformée en véritable terminal de voyage. À travers l'exposition Voyage autour du monde, les centres de loisirs de la ville ont invité les familles à découvrir les créations réalisées par les enfants tout au long de l'année lors des accueils du mercredi. Décors immersifs, escales aux quatre coins du globe, hôtesses de l'air et même pistes d'atterrissage, tout avait été imaginé pour faire vivre aux visiteurs persanais une expérience aussi ludique que dépaysante. Reflet de l'investissement des équipes d'animation et de l'imagination sans limite des enfants.
4: C'est une immersion totale. On a du personnel de sécurité, nous avons des hôtesses de l'air, il y a les portiques comme quand on part en voyage et on a bien sûr nos petits passeports pour valider notre parcours dans les différents pays. Donc voilà, à défaut de voyager vraiment, on fait un petit voyage autour du monde en quelques minutes.
5: Vous avez eu le temps de faire un petit peu le tour des pays ?
4: Pour l'instant, je suis encore en Europe, mais effectivement, on va faire un peu tous les pays pour voir un peu les différentes activités qui sont proposées. Après, il y a beaucoup d'images qui ont été dessinées et coloriées par les enfants du centre, donc du coup, c'est hyper joli. Je leur souhaite en tout cas toutes mes félicitations pour ce projet.
3: Émerveillé par la richesse des décors et l'originalité du parcours, les parents n'ont pas caché leur enthousiasme, à l'image de cette maman séduite par l'univers féerique des aurores boréales et impressionnée par le travail accompli. De nombreux persanais ont salué la créativité des enfants, un sentiment partagé par Madame Attia, adjointe au maire déléguée à l'enfance et à la petite enfance de la ville de Persan.
6: C'est un réel plaisir d'accueillir toutes les familles aujourd'hui pour cette première soirée de restitution du plan mercredi de la ville de Persan. La ville, bien évidemment, s'est engagée avec l'État, l'Éducation nationale et la CAF dans la mise en œuvre de son projet éducatif. Les animateurs ont vraiment bien travaillé toute l'année et donc ils nous font une restitution de ce qu'ils ont fait avec tous les enfants du centre de loisirs qui sont là le mercredi. C'est réussi, bravo aux animateurs, bravo aux enfants. Nous, élus, nous sommes vraiment fiers de cette équipe et bravo à eux tous. Bravo aux familles qui se sont déplacées ce soir pour admirer le travail de leurs enfants. Et en même temps, les familles observent ce qui se passe au niveau du centre de loisirs de Persan.
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3: À l'occasion de la fête de la musique organisée par l'OMCA de Bouffémont le 19 juin, nous avons le plaisir d'accueillir pour la première fois au studio d'Alternative FM deux artistes d'exception, Viviane Arnoux à l'accordéon et au chant et François Michaud au violon et au chant, également membre de la compagnie Musique Acoustique Machine. Ils se produiront sous le nom de Simply Two, un duo complice qui fait dialoguer les instruments et les voix avec une grande sensibilité. Ils ont accepté de venir au studio d'Alternative FM pour partager avec nous leur univers qu'ils proposeront au public à Bouffémont le 19 juin. Bonjour.
4: Bonjour.
5: Bonjour Marie.
3: Nous sommes accompagnés de Marie également.
4: Bonjour.
5: Bonjour Marie.
3: Alors pour commencer, Simply Two, c'est une rencontre artistique mais aussi une belle complicité. Comment est née cette aventure ?
4: Simply Two, effectivement, c'est au départ la rencontre de François Michaud et de moi-même qui a donné lieu à tout un projet, plein de projets qui se sont déclinés au travers une compagnie aussi. Donc au départ, c'est un violoniste qui me contacte et puis je n'étais pas disponible. Allez, la petite anecdote. Je n'étais pas disponible et il me dit mais ça se passe à tel endroit, et là il se trouve que j'étais en vacances justement à l'endroit où le premier concert était donné. Donc on a fait une première rencontre et puis on a enregistré un concert qu'on a donné à un label que je connaissais parce que je jouais avec un musicien africain.
5: Et puis de la musique. Ouais.
4: De là, s'en est suivi une grande aventure, effectivement.
6: Donc, vous inspirez de différents styles musicaux pour écrire vos chansons, notamment New Music Jazz. Et quelles sont vos principales sources d'inspiration pour ce duo ?
5: On aime bien la musique de manière générale, ce qui parle, ce qui fait parler l'émotion et le partage. Donc, en fait, on retrouve ça dans le jazz, l'improvisation, les musiques du monde. Moi, je suis d'origine québécoise, donc forcément, je suis marqué par l'accent folk au violon, j'aime ça. Même si j'ai fait une éducation de classique au départ. Et puis, tout mon parcours a été porté par la découverte de l'improvisation et l'envie de faire ça dans ma carrière, d'avoir de la place pour l'improvisation. Pour Viviane, c'est un peu la même chose. Le musette a marqué son enfance parce que c'était dans la famille, la tradition et tout ça, mais elle a ouvert vers plein de choses, le jazz, les musiques africaines.
4: Les musiques du monde m'ont beaucoup inspirée aussi. Je trouve que c'est vraiment une façon d'amener nos instruments vers d'autres cultures et puis de les redécouvrir la musique en général. Moi, grâce aux musiques africaines, j'ai réappris le sens du rythme, en fait, qu'on a beaucoup perdu dans nos sociétés qui sont allées vers l'intellectualisme. Et donc là, revenir aux sources du rythme, en plus dans la complexité des rythmes qui sont joués en Afrique, j'ai trouvé que c'était vraiment sans limite une façon de redécouvrir le rythme. Les polyrythmies.
3: Viviane, l'accordéon, c'est un instrument très expressif. Vous jouez d'autres instruments ou... Est-ce que ça a un lien particulier ?
4: Oui, alors moi, il y a un lien familial avec cet instrument. Mon grand-père en jouait, ma maman chante des chansons française traditionnelle, et donc je viens de cette tradition du swing, du musette, de cette tradition française européenne. Et on a tous tâté à d'autres instruments. Moi, j'aime beaucoup jouer des petites percussions, j'ai une clarinette.
5: Elle fait pas mal de clarinettes quand même, hein, tu peux l'avouer.
4: On fait de la guitare un peu de piano, mais voilà, on pianote, on guitarote, et c'est différent d'un instrument qu'on essaie de maîtriser, en tout cas, qu'on connaît bien, parce qu'on le joue depuis longtemps, et c'est l'instrument sur lequel on expérimente. Donc voilà, on maîtrise quand même nos instruments, François et moi, nos instruments de prédilection. Ouais.
3: Vous en avez déjà eu plusieurs ?
4: J'ai toute une collection d'accordéons. J'ai tout mon tout petit que j'ai depuis que je suis petite, que j'ai gardé. Il y a plusieurs tailles, il y a plusieurs styles d'accordéons qui ont différents sons, qui se marient mieux avec tel ou tel style. Donc j'ai 6 accordéons quand même, dont 3 principaux que j'utilise dans des projets différents.
3: Vous faites dialoguer vos voix avec vos instruments ?
5: C'est venu assez naturellement, c'est-à-dire que je dirais que c'est Viviane qui a plus initié ça, qui a amené... on compose à dominante instrumentale, mais elle a commencé à amener aussi quelques chansons, ou bien on a utilisé les voix pour accompagner ce qu'on faisait. Donc moi, j'ai suivi le mouvement, et c'est vrai que c'est chouette de chanter, d'avoir ce rapport direct avec le corps et de mettre ça avec l'instrument. Puis même, ça fait réfléchir sur son rapport avec l'instrument pour chercher justement ce côté très direct qu'on peut avoir avec la voix. Ça nous accompagne quand on a envie d'entendre de la voix, on n'hésite pas.
3: Votre répertoire fait voyager hein, entre plusieurs univers musicaux. C'est la première fois que vous allez jouer à Bouffémont. Vous êtes un groupe de l'Oise.
5: Et oui, c'est une grande première. Hein.
4: Ben oui, c'est vrai, j'ai jamais joué à Bouffémont non plus. Et ce qu'on se disait, effectivement, c'est qu'on joue beaucoup plus souvent loin de chez nous que près de chez nous. Alors, on est ravis d'être là à Persan parce qu'on y est souvent à Persan. C'est vraiment notre lieu de détente le dimanche quand on vient au marché de Persan. On adore être là. On retrouve la mixité qu'on aime aussi en région parisienne. Et du coup, on y joue très peu. Ben, on joue quand même.
5: Dans le 95, ça nous arrive. On a fait une belle série à Taverny, à la médiathèque, là, avec un spectacle très jeune public qu'on a monté qui s'appelle Du silence au concert. On va jouer prochainement à Courbevoie. Justement ce spectacle pour les tout-petits à la bibliothèque Les Violettes à Courbevoie. Et puis ce qui est sympa, parce que comme évoquait Viviane, le fait de ne pas jouer beaucoup dans son propre coin, on va jouer dans notre village pour la fête du village et de la musique le lendemain du spectacle de Bouffémont. On va jouer à Hercuit dans notre village d'adoption. Et ça nous fait plaisir parce que effectivement c'est très rare qu'on fasse des choses là-bas. Ça fait des années qu'on n'a pas fait quelque chose et donc c'est chouette. Et on espère bien jouer dans le Val-d'Oise souvent. Voilà.
3: Vous possédez plusieurs projets. Hein, le spectacle pour enfants. Est-ce que vous pourriez nous en parler un petit peu plus?
4: Alors on a créé une compagnie en 2006 et on a utilisé ce cadre de compagnie de spectacle pour créer des spectacles dans des salles avec des regards extérieurs, des gens qui faisaient la mise en scène, qui faisaient les lumières, le son. Et donc, on a eu envie de donner à tous les publics des visions de la musique. Les premiers spectacles qu'on a créés, c'était autour du temps, la temporalité. Nos instruments, je trouve qu'ils sont assez datés, finalement. L'accordéon date de 1800 et quelques. Le violon, n'en parlons pas, quoi. C'est vraiment des instruments qui ont 400-500 ans. Et donc, jouer ces instruments à notre époque, pour moi, c'était vraiment une interrogation et je me suis dit comment on peut les amener dans le temps moderne et qu'est-ce que ça peut vouloir dire pour même les jeunes, un public plus jeune, d'écouter ça. Donc on a créé toute une série de spectacles autour du temps. Par exemple, le premier qui s'appelait Middle Time, mélanger les époques. Et là, on était vraiment avec un musicien qui était sur des grosses machines qui préprogrammait des synthés. Il y avait un gros son, il y avait des vidéos.
5: Avec nous qui restions complètement acoustiques, c'est ça qui était intéressant dans la rencontre, c'est que on gardait vraiment le son naturel de nos instruments et on le confrontait à celui des machines.
3: Ouais. Vous formez le membre de la compagnie Musique Acoustique Machine.
5: Voilà, on est le noyau dur.
6: Sur votre site internet, il est indiqué qu'à l'occasion de la fête de la musique à Bouffémont, vous jouerez le groupe Effusion. Est-ce qu'on pourra voir le musicien Hervé Samba à l'occasion?
5: Pas cette fois-là, parce qu'on va jouer le répertoire, mais en duo. En version duo, d'accord. Justement. C'est ça qui est intéressant. Ça nous arrive pas souvent de le faire, mais on aime bien aussi jouer ce répertoire en forme comme ça, historique, du duo. Et justement, le concert qu'on va faire à Hercule dans notre village le lendemain, là, Hervé sera là avec nous.
3: Lorsque vous préparez un concert, est-ce que vous privilégiez l'émotion ou surprendre le public? Qu'est-ce que vous souhaitez le plus?
5: Les deux, mon capitaine.
4: Alors, à la base, moi, ce que j'aime bien, c'est avoir un concept, quoi. Vraiment penser qu'est-ce qu'on veut donner au public, de toute façon. Et j'aime bien être en résonance avec notre époque. Et l'idée, là, d'Effusion, c'était cette sensation que dans notre époque, il y a une division de tous les gens qui se referment un peu sur eux-mêmes, qui ont peur de l'autre. Et donc, voilà, de redonner à entendre l'ouverture sur les autres cultures, mais en étant aussi conscient de la nôtre. Nous, on a tous des cultures et c'est fondamental d'être relié à notre propre culture. Donc là, par exemple, dans Effusion, il y a la culture de François qui vient du Québec, qui est la mienne, on fait jouer le côté swing musette, la culture sabar de Hervé Samb qui est sénégalais, et donc vraiment on fait entendre nos cultures mais on les mélange, et c'est vraiment un message, quoi.
5: Voire on va même explorer d'autres extérieurs à cette rencontre là. Voilà, mais de toute façon, vous parliez d'émotion. L'émotion, c'est très important. Pourquoi on fait de la scène? C'est aussi pour ça, pour partager une émotion. L'envie aussi de faire découvrir des choses, bien sûr. Et ça fait partie aussi de notre travail de recherche de musiciens de provoquer un peu des choses un peu nouvelles, même si on peut prendre des ingrédients traditionnels pour le faire. De toute façon, on reste sur le partage de l'émotion et quand on voit les gens ravis après un concert, bah, c'est notre salaire aussi. Quand ils sont heureux d'avoir assisté au concert, bah, mission accomplie.
3: Je vais vous proposer de nous faire un petit morceau en live, en acoustique, dans le studio, parce que je sais que les auditeurs aiment beaucoup. Est-ce que vous allez nous faire un morceau que vous allez jouer le 19 ou...
5: Allez,
4: d'accord.
3: Lequel?
4: On s'est pas concerté sur qu'est-ce qu'on joue.
5: Est-ce qu'on fait trois temps soleil? Est-ce que c'est bien pour montrer le mélange du musette ou bien sinon on fait 5 you
4: ou
5: on fait...
4: Ou la marche du bonheur ou... Allez, on vous laisse choisir.
3: Trois temps de soleil, c'est pas mal.
5: Trois temps soleil, let's go.
4: Allez.

0: Vous allez jouer combien de morceaux ?
1: C'est un concert d'environ une heure.
0: Ah, vous allez jouer pendant
1: voilà,
0: une heure.
1: Donc 8 à 10 morceaux, une dizaine, allez, disons une dizaine.
0: Avec combien d'instruments ?
1: Le violon ou l'alto, parce que je joue les deux. Là, c'était du violon et puis les voix, voilà.
0: Vous faites des spectacles également pour le jeune public.
1: Oui.
0: Est-ce que vous faites des ateliers
1: Ça arrive ponctuellement quand on nous demande. En tout cas, on aime bien transmettre. On a été, notamment avec notre région des Hauts-de-France et le département de l'Oise, souvent missionnés pour intervenir en école de musique ou bien en école primaire, collège, lycée, pour travailler avec des groupes d'enfants. C'est des choses qu'on fait pas mal. Et puis même à l'étranger, des fois, dans les tournées, on nous demande d'animer des masterclass.
2: J'ai l'impression que tout le monde écoute de la musique tout le temps. En tout cas, c'est au moins une manifestation pendant laquelle les gens sortent les instruments et il y a la musique dans la rue. Il y a ce côté gratuit aussi qui est très sympa. La musique est accessible, mais la musique vivante. C'est aussi le mélange avec les amateurs. C'est vraiment tout le monde qui peut aller dans la rue pour faire de la musique. C'est dommage que ça n'existe qu'un seul jour, quoi, franchement, parce que la musique, on l'avait tout le temps avant dans la vie. Hein.
1: Voilà, c'est un peu comme la journée de la femme, quoi.
3: Comme vous me disiez aussi que c'est bien parce qu'il y a des amateurs qui peuvent aussi exprimer parfois un peu de musique. Il y a certains de vos concerts qui sont interactifs. C'est le cas du spectacle On Déménage. Comment ça se déroule, ce moment de partage avec le public ?
1: En fait, de toute façon, même avec Effusion, là, quand on est en trio ou en duo, mais en trio avec Hervé qui déborde d'énergie, c'est très communicatif. On fait chanter les gens, on les fait taper dans les mains. S'ils veulent danser, pourquoi pas ? Il y a toujours cette idée du partage qui est là et qui est ouverte. Et je crois que c'est important, selon les ambiances qui se déclinent, qui se déploient devant nous, je dirais. Et ben voilà, c'est très ouvert à ça. Et c'est important, très important.
2: Et puis c'est vrai que parfois on va plus loin dans les collaborations. Alors quand on est dans des masterclass ou quand on est dans des ateliers, là vraiment on fait travailler des amateurs. Alors ça peut être soit des élèves d'école ou soit des élèves d'école de musique. Et là, s'il y a des instruments, on prend des instruments. Si on n'a pas, on fait avec ce qu'on a, avec le chant, avec le corps, la percu corporelle.
1: Quand on fait des choses comme ça, ce qu'on appelle action culturelle, c'est quand même vachement bien de pouvoir sanctionner ça à la fin par une prestation publique. C'est motivant pour les élèves, c'est motivant pour nous aussi, et ça nous oblige, entre guillemets, même si on est convaincu que c'est très important. Mais c'est chouette, parce que ça te permet tout de suite d'avoir une expérience pour les jeunes de ce que c'est de se présenter sur scène, de se représenter.
0: Vous avez un bel album aussi qu'on peut retrouver, il est disponible un peu partout ?
1: Oui, on l'espère. Il est distribué par Soka Disc, et c'est donc le label Buda Music qui l'a sorti. Le nom, c'est Effusion, la marche du bonheur. Donc, Effusion, ça s'écrit le E comme dans rock and roll, le signe E, là, je sais plus comment ça s'appelle, ce truc-là. Et puis Fusion, voilà, c'est un jeu de mots qui n'est pas innocent. Voilà.
0: C'est une belle pochette. Vous avez travaillé avec qui ? Vous avez
2: quoi ? Une super équipe de photos, de vidéos là, qui nous ont fait des clips déjà. Et là, ils ont vraiment sont investis dans l'image. C'est pas du tout l'IA, quoi. Ça, c'est vraiment un travail de décomposition
1: d'artiste.
2: De l'image. Ouais, avec des lumières et le ralentissement de l'image. Et le mouvement a donné cet effet de mouvement, justement, et de mélange des couleurs, des instruments.
1: Les deux photographes et donc vidéastes en question s'appellent Clément Beauvois et Alexis Potler, et ils font partie d'une compagnie vraiment que je vous recommande d'aller découvrir sur internet, c'est la Filmerie Production. Et notamment ils ont fait plusieurs de nos clips. On avait un spectacle qui s'appelait Time is Box avec un beatboxer, et il y a eu plusieurs clips qui ont été sortis grâce à eux avec leur travail. Ils ont fait un documentaire merveilleux sur Haïti qui s'appelle Haïti d'ailleurs. Ils sont allés sur place plusieurs fois et ils sont vraiment passés par le prisme de justement de la culture en interviewant des peintres, des écrivains, et donc on découvre Haïti à travers ça, et c'est vraiment super, quoi. Et voilà, c'est des gens qui ont beaucoup de talent, avec qui on aime beaucoup travailler.
0: Après chaque concert à l'OMCA, les artistes ont l'habitude d'échanger un peu avec le public, dédicacer les CD. Il y en aura ? Ce sera la même chose pour vous.
1: Oui, bien sûr qu'il y aura des CD, puis il y aura tous les précédents. Enfin, ceux qui sont encore existants, parce qu'il y en a qui sont épuisés, mais on a quand même sorti une espèce de best-of pour nos 25 ans de collaboration il y a quelques années. Et l'idée, c'était de faire. C'est un double album avec, sur le premier, on a fait un best-of des 4 premiers avec. 3 nouveaux enregistrements de morceaux qui étaient sur les premiers albums et une version avec 22 ans d'expérience en plus. Et puis le deuxième disque, c'est un nouvel enregistrement du cinquième qui est un trio qui s'appelait Jazz in My Musette avec François Parisi qui est un merveilleux accordéoniste spécialiste du style jazz musette. Ça a été fait pour un DVD. Ça a beaucoup plu à notre producteur le son et on a décidé de le mettre en deuxième CD sur cet album-là. Donc voilà, on a un résumé de nos 5 premiers disques sur cet album 25 ans. On aura nos quelques disques à proposer et tout à fait recommandable.
0: En tout cas, c'était un plaisir de vous recevoir. Merci d'être venu au studio d'Alternative FM. Je rappelle qu'on vous retrouvera à Bouffémont ce 19 juin. On vous souhaite un bon concert.
1: Merci beaucoup.
2: Et ravi d'avoir découvert cette radio.
1: Voilà, merci de nous avoir accueillis.
2: Pour un monde juste et solidaire, magnifique.
0: Et en espérant, bien sûr, vous retrouver à Persan bientôt pour un concert.
1: On espère bien.
2: Va aller frapper aux portes.
1: Ce n'est qu'un début.
0: Merci, au revoir.
2: Au revoir. Merci.
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3: 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Cergy en fête le samedi 27 juin. Profitez d'une après-midi en famille, activités physiques, structures gonflables, DIY. De multiples animations sont prévues pour divertir les petits comme les grands au parc du Chat-Perché de 19h à 20h. Rejoignez une déambulation musicale dès 19h animée par le DJ Monsieur Face. Un spectacle aérien associant drones lumineux et feux d'artifice clôturera la soirée à 23h sur l'esplanade de Paris. Passez une agréable journée.

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1: Comment l'innovation peut-elle améliorer concrètement le quotidien des personnes en situation de handicap? C'est autour de cette question que le campus Louis Braille a organisé son Demo Day, une journée dédiée aux solutions de demain en matière d'accessibilité et d'inclusion. Table ronde, démonstration et rencontres avec des entrepreneurs engagés ont permis de mettre en lumière des projets innovants dans des domaines aussi variés que la mobilité, l'autonomie, l'orientation, l'accessibilité.

0: plusieurs gens qui ont été évoqués.
1: Alors les enjeux, c'est de sensibiliser et de former les entreprises qui développent des produits, des services, pour que ce qu'elles développent soit accessible pour tout le monde. Ce qu'on appelle la conception universelle. Donc on ne va pas faire du spécifique pour les aveugles ou pour les sourds ou pour les personnes en fauteuil. On va développer un produit qui inclut les besoins de tout le monde. Pour faire ça, il faut rencontrer les personnes, rencontrer les utilisateurs handicapés, les personnes concernées. Et donc ce qu'on propose ici avec le Centre européen de conception universelle, c'est un espace où les entreprises viennent rencontrer les utilisateurs, les experts d'usage, effectuer des tests produits, des études, et ensuite pouvoir développer des choses complètement accessibles dès le départ. On a une table ronde en anglais qui va nous donner des inspirations de ce qui se passe en Chine, aux États-Unis, au Brésil, importer et appliquer en France les bonnes idées qui fonctionnent ailleurs.
0: Le public aujourd'hui peut repartir enrichi matière d'innovation.
1: Des contacts, des innovations, l'idée d'aujourd'hui, un demo day, c'est aussi pour faire une démonstration et tester les choses, donc ils peuvent essayer les produits et puis après effectivement repartir avec des produits, ils peuvent même les acheter sur place quoi.
0: Il y a un aspect ludique également, culturel, le braille et puis le sport.
1: Tout à fait, l'accès au sport, l'accès au cinéma, les jeux vidéo, les jeux de société, c'est vraiment les loisirs, le sport, toute la vie quotidienne, évidemment l'emploi, mais pas que l'emploi, toute l'inclusion sociale et professionnelle.
0: Au-delà de la vision portée par le campus Louis Braille, le Démodé a surtout permis de découvrir celles et ceux qui transforment ses ambitions en solutions concrètes. Tout au long de cette journée, plusieurs start-up ont présenté leur innovation et partagé leur volonté commune. Favoriser l'autonomie, l'inclusion et l'accès de tous aux différents aspects de la vie quotidienne.
2: Nous, c'est Mina Santé. Donc, on est une entreprise de solidarité sociale, du site des solidarités sociales. Et donc, nous, on est venus au campus pour surtout promouvoir un programme d'activité physique adaptée qui va démarrer à partir de septembre-octobre, donc il y aura plusieurs sessions. Et en gros, ce sera une prise en charge d'activité physique adaptée pour les personnes qui présentent des déficiences visuelles, qu'elles soient très atteintes ou pas.
0: Alors comment se passe ce programme ?
2: Donc, ça va commencer comme tous les programmes qu'on fait, avec un bilan qui va nous permettre d'évaluer le niveau de condition physique des personnes qui vont participer. Voilà, parce que c'est important d'abord les évaluer pour savoir qu'elles sont capables de faire ou pas, quelles sont les difficultés qu'elles rencontrent. Et après, on va lancer le programme, et où là, l'objectif, ce sera de prévenir le risque de chute, maintenir l'autonomie, améliorer tout ce qui est force musculaire, en fait, voilà. Essayer de vraiment travailler sur cette condition physique pour maintenir au maximum l'autonomie des participants.
0: Alors, vous allez prendre combien de participants ? Est-ce que c'est sur plusieurs sessions, plusieurs groupes, et quel genre d'activité ils vont faire ?
2: Voilà, donc là, normalement, on prendra maximum 8 personnes par groupe. Et donc il y aura deux possibilités, soit ça va se faire en présentiel, donc ici directement sur le campus, soit en visio pour les personnes qui ne peuvent pas se déplacer, où là elles seront beaucoup moins nombreuses, et on va vraiment utiliser un système de pilotage vocal vraiment pour pouvoir bien aider les personnes à suivre malgré la distance et malgré le fait qu'on ne soit pas présent directement pour les aider. Et donc il y aura deux sessions, une première session de septembre à décembre et une deuxième de février à avril. Voilà. Une séance une fois par semaine, voilà, d'une heure. On sait que le sport, l'activité physique adaptée a des réels bénéfices, que ce soit pour les personnes en déficience visuelle, mais pour toutes les personnes en général. Donc voilà, donc on essaie vraiment de promouvoir au maximum l'activité physique adaptée.
0: Vous êtes à combien de coachs ?
2: Donc là, actuellement, il y a deux coachs titulaires. Et on met vraiment l'accent aussi sur la formation, donc on prend aussi beaucoup d'alternants. Et donc là, c'est deux titulaires et deux alternants.
0: Et puis pour s'inscrire, comment on fait ?
2: Donc pour s'inscrire, c'est simple, il faut juste nous contacter donc sur notre numéro de téléphone ou par mail. Si vous souhaitez nous rejoindre, vous pouvez passer sur notre site, donc c'est minasante.fr, ou alors nous contacter par téléphone au 06 49 66 72 40.
3: Bonjour, moi je suis Benjamin Cluzan, je suis le CEO d'Handipulse. Handipulse, c'est une structure qui est née du CNRS, donc du Centre National de Recherche Scientifique Français, qui a créé il y a une dizaine d'années un laboratoire de recherche qui s'appelle Cherchons pour voir, qui est un laboratoire dédié à la déficience visuelle. Et dans ce cadre-là, on a développé une technologie qui s'appelle DERI, pour dessin en relief interactif, qui permet de rendre accessibles les images numériques aux personnes déficientes visuelles au niveau juridique. Et du coup, là, on déploie la solution DERI aux structures médico-sociales, aux écoles, dans le domaine de la culture et dans le domaine de l'accessibilité des bâtiments. Voilà. Donc notre spécialité, c'est de transformer une image toute simple en une image interactive et audio que vous pouvez

0: venir explorer avec les doigts et du coup découvrir par le son et l'exploration tactile ce que vous êtes en train de toucher. Alors il y a deux outils. Il y a une application qui se télécharge sur la tablette, n'importe quelle tablette, Android, Apple, enfin tout fonctionne. Cette application vous permet de charger une image numérique et de mettre par-dessus cette image une feuille d'air, donc une feuille en relief. Quand vous allez venir toucher le relief de la feuille, vous allez avoir des vibrations sur les doigts et une interaction audio qui va vous décrire ce que vous êtes en train de toucher. Donc ça c'est pour l'utilisateur. Et après il y a un éditeur, un logiciel éditeur qui est gratuit lui aussi et qui permet aux professionnels ou aux parents, enfin à la personne qui veut rendre une image interactive, de charger une image comme Canva et de définir des zones en fait pour dire bah, ah tiens dans cette zone quand on va toucher je veux qu'il y ait telle description vocale ou telle bande sonore. Donc ça permet vraiment de créer n'importe quel type de document et de le rendre accessible au plus grand nombre. La spécialité du laboratoire c'est ce qu'on appelle la conception universelle. Donc c'est une logique où on co-construit les solutions avec les utilisateurs. Donc là en l'occurrence pour Derry, c'est une solution qui a été co-construite avec les élèves de l'Institut des jeunes aveugles, les professionnels aussi, donc transcripteurs adaptateurs, instructeurs locomotion et enseignants spécialisés, et des chercheurs. Et derrière, nous, on avait une couche de code là-dedans pour la rendre accessible à tous. On a itéré pendant longtemps avec les utilisateurs pour savoir ça fonctionne pas, ajuster les applications, c'est vraiment une logique, voilà, design for all. Le défi, c'était de rendre une solution accessible à des déficients visuels, mais pas que. Donc il fallait rendre une application, entre guillemets, sexy, même visuellement. Parce qu'il y a des utilisateurs qui sont des parents, parce qu'il y a des utilisateurs qui sont des personnes voyantes. Donc ça, c'était le premier défi, de savoir trouver le juste équilibre là-dedans. Et l'autre problématique, c'était le financement, parce que qui dit champ du handicap ou de l'autonomie, dit qu'on est classé dans le secteur associatif. Alors dès qu'on veut avoir un modèle où on veut avoir une, pas dépendre de subventions publiques, mais d'un autofinancement, ben voilà, c'est très, très compliqué de se faire connaître là-dessus. Là, pour l'instant, c'est une fonctionnalité de base. Dans la version de septembre prochain, on va intégrer un agent conversationnel, une intelligence artificielle pour guider l'utilisateur dans l'exploration, justement, et lui répondre à des questions de base. Et ensuite, là, on a deux segments en ce moment de recherche. C'est dans l'éducation. On cherche à développer un nouvel outil qui adaptera automatiquement les contenus de cours en fonction du handicap de l'apprenant, qui est plus de distinction d'étiquette justement, mais juste partir du besoin. Et le deuxième outil, c'est dans la santé, où on travaille sur les parcours patients. Et on est en train de travailler sur une application qui vient guider les personnes rencontrant des freins d'accès à l'information, personnes âgées, électronisme, des choses comme ça, des personnes déficientes visuelles aussi, bien sûr. Et donc, c'est un guide vocal qui va accompagner la personne pour préparer son hospitalisation et avoir toutes les informations préalables avant l'hospitalisation. Voilà ce qu'on fait en ce moment.
1: Si vous dites Hi Rocket, ça va activer les lunettes. Attends, Hi Rocket. Rocket, c'est notre nom, oui.
2: Et c'est quoi, du coup, les fonctionnalités? Quel service ça propose exactement?
1: En fait, il y a une caméra tout de fond, et dans les lentilles, il y a des écrans invisibles qui te permettent de regarder à travers, à l'extérieur. Et sur les pieds ici, les deux pieds ici, il y a deux haut-parleurs, et c'est que vous qui les portez qui peuvent l'entendre. Et après, il y a aussi les microphones sur les pieds, ici. Ça vous permet de parler directement avec les lunettes. Ils peuvent vous répondre aussi directement sur les haut-parleurs. Et après, ils peuvent analyser l'environnement avec ces caméras et prendre des vidéos, des photos avec le caméra. Et après, ils peuvent enregistrer la photo et vidéo et vous dites comment c'est l'environnement. Et pour les gens qui voient mal, ça peut leur aider à analyser ce qu'il y a dans la rue et ce qu'il y a devant eux. Donc, ça sera intéressant pour leur aider à quitter la route. Pour rechercher les lunettes, d'abord, vous avez les câbles comme tous les téléphones. Tu peux le brancher et chercher. Et de plus, avec notre lunette, on a une boîte de batterie qui est très spéciale avec deux petites batteries à côté. Et donc, tu peux les brancher directement sur les pieds ici. des lunettes. Après, c'est très léger et comme ça, vous faites le bordé directement. Vous n'avez pas besoin de décrocher votre lunette pendant le chargement. C'est le deuxième moyen de charger les lunettes. On a aussi une autre design qui est très adapté pour les gens qui portent déjà des lunettes. Vous voyez ici, on a des lentilles qui est avec ce petit point magnétique qu'on peut l'attacher directement sur ces lunettes en arrière, vous voyez. Et avec ces deux lentilles attachées en arrière, vous pouvez porter comme vous avez vos propres lunettes avec vous. Et ces lentilles, vous pouvez les modifier selon vos yeux et vous pouvez les faire fabriquer chez tous les opticiens ici en France. Et c'est remboursable comme toutes les lunettes. Pour la vie quotidienne, il n'y a pas de problème, mais il faut, comme toutes les machines, il faut éviter de le tremper dans l'eau, des choses comme ça. Mais pour les quotidiens, ce n'est pas de problème. On peut le porter quand on fait du sport, pas de problème. Avec un peu de sueur, un peu de liquide, il n'y a pas de problème. Mais il faut éviter de le porter quand on nage dans la piscine, des choses comme ça. À la plage, on a ces lentilles spéciales qu'on peut attacher devant directement. C'est très facile. Tu l'accroches comme ça. Et tout de suite, ça devient un verre de lunettes solaires aussi. Donc tu le portes sur la plage, il n'y a pas de problème.
3: L'innovation technologique, lorsqu'elle est pensée avec et pour les personnes concernées, peut devenir un véritable levier d'inclusion. Derrière chaque projet présenté se dessine une même ambiance, construire une société plus accessible et plus attentive aux besoins de chacun. Le démodé du campus Louis Braille rappelle aussi que les avancées de demain se nourrissent avant tout de rencontres, d'échanges et d'un engagement collectif au service de tous. Bien entendu, ceci n'était qu'une expérience sonore. 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
2: Le mardi 9 juin, la municipalité de Persan a organisé le premier Orient Tour visant à faciliter l'accès à l'emploi, notamment des plus jeunes et des personnes en situation de handicap. Entretien avec les entreprises, coaching, conseil d'orientation, de 10h à 17h, l'Orient Tour a proposé un large éventail d'activités. Le public a-t-il été conquis ? Écoutons dès maintenant les témoignages des participants et des entreprises.
3: Alors du coup, je m'appelle Samy Zouaoui, j'ai 22 ans, j'ai un diplôme dans le graphisme, un bachelor. Je recherche deux types de métiers, on va dire des métiers un peu plus alimentaires, ça va être tout ce qui est travail de rayon, préparation de commandes, ou justement travailler dans mon domaine, c'est-à-dire tout ce qui est graphisme, animation 3D, que ce soit dans le jeu vidéo ou l'animation. Je suis inscrit à la mission locale de Taverny et justement on m'a proposé plusieurs rendez-vous avec Taous, qui propose un petit peu cet événement, pour y participer. J'avais la possibilité d'y aller sans passer par le coaching, on m'a toujours assez complimenté sur justement ma façon de parler, le fait que je sois un bon orateur, donc je me suis dit je vais tenter ma chance et si jamais je trouve qu'il y a peut-être des blancs durant les discussions ou du mal, j'irai à l'espace coaching. J'ai malheureusement pas pu trouver tout ce qui était dans mon domaine, mais ça c'est normal vu que ça reste un domaine qui est assez large et qui peut correspondre à toutes les entreprises, mais j'ai quand même pu contacter et parler avec pas mal d'entreprises, donc je sais que je ressortirai de là probablement avec au moins quelques contacts.
4: Je m'appelle Jutelé, j'ai 17 ans, je recherche une alternance dans le commerce.
2: Comment tu as entendu parler des événements aujourd'hui ? Par quels moyens, quels médias ?
4: Par la mission locale.
2: C'est la première fois que l'Orient Tour est réalisé à Persan. Est-ce que tu t'es déjà rendu à d'autres Orient Tours ou à d'autres forums de l'emploi ?
4: Non, c'est ma première fois.
2: Les entrées sont libres, il y a aussi des coachs et des espaces bien-être. C'est à l'entrée, je ne sais pas si tu as vu. Est-ce que tu te tenterais d'y aller si tu n'es pas encore allé ?
4: Non, je ne suis pas encore allé.
2: Donc c'est des espaces pour rassurer les candidats, les coacher, les aider avant de passer un entretien.
5: Bonjour, alors je suis de l'entreprise SNCF. Plus particulièrement, je représente SNCF Voyageurs, les lignes HK. Mais c'est vrai qu'on peut représenter bien sûr tout le groupe puisque on a l'info sur tous les besoins plus ou moins du groupe avec notre site. SNCF, comme tout le monde la connaît, et représente le transport ferroviaire et on a un panel de métiers qui est assez large. On peut aller du conducteur comme tout le monde connaît la SNCF pour les conducteurs, mais également sur des mécaniciens et mécaniciennes pour réparer les trains, également des électromécaniciens ou électromécaniciennes. Tous nos métiers sont bien sûr ouverts aux femmes, donc surtout n'hésitez pas à postuler. Et également on a des commerciaux en gare, on peut avoir aussi des besoins sur des métiers un peu plus transverses, même si c'est pas du tout notre cœur d'activité transverse et qu'on est vraiment plus là sur des métiers dits techniques. Alors en fonction des postes, c'est soit un niveau de diplôme requis, soit avoir de l'expérience. Typiquement quelqu'un qui sort de l'école, on aime bien, en tout cas pour mes métiers, au niveau de méca et ELEC, on aime bien avoir quand même un diplôme dans la spécialité, typiquement bac pro. Maintenant si c'est quelqu'un qui a une grande expérience dans le métier ELEC ou MECA mais qui n'a pas forcément le diplôme adéquat, on peut également recruter, bien sûr en fonction du profil de la personne, de ses prétentions salariales et bien sûr tout le process de recrutement qui va avec. Pour les autres métiers, c'est plutôt une spécialité de mes collègues. Hélas, tout est écrit dans nos offres d'emploi qu'il y a sur SNCF Emploi où du coup on dit quel type de diplôme nous avons besoin. C'est toujours mieux mais on reste flexible aussi en fonction du profil de la personne.
2: Est-ce qu'il y a des périodes auxquelles vous recrutez un peu plus ?
5: Alors pour tout ce qui est traction, il y a des écoles, donc forcément c'est en lien avec les dates d'école et qui peuvent être fluctuantes en fonction des différentes années. Une année sur l'autre, c'est pas forcément les mêmes dates, mais je crois qu'ils ont en moyenne 2-3 écoles par an, donc forcément on recrute en fonction de ces périodes-là. Et moi sur la MECA et sur l'ELEC, c'est toute l'année en continu, et donc c'est en fonction donc, des profils que je reçois, mais j'ai à peu près une session de recrutement par mois sur chaque spécialité.
2: Est-ce que vous êtes déjà rendu dans d'autres salons de l'emploi ? Est-ce que l'Orient Tour, c'est la première fois que vous y allez ?
5: Alors d'autres salons, oui, puisque du coup ça fait partie quand même du recrutement à la SNCF de pouvoir aller un petit peu partout. Donc en fonction des partenariats qu'on a, que ça peut être avec France Travail, avec les gros salons APEC, Paris pour l'Emploi, ce genre de salons-là. On est un peu présent sur tous les salons, même si c'est pas forcément moi, c'est quelqu'un du groupe ou mes collègues. Et Orient Tour, c'est la première fois pour moi, mais mes collègues et donc l'entreprise a déjà fait Orient Tour, mais à Saint-Ouen en avril. Et plus exactement, à la SNCF, on a une direction générale, Transilien, puisque nous, on fait partie de Transilien, la ligne HK, et c'est elle qui nous a parlé justement de ce partenariat et des forums qu'il y avait. Et donc, tout simplement, nous, comme on est partenaire, on va se présenter sur les forums, on a un stand et on participe.
6: Alors, au niveau du Cap Emploi 95, on accompagne surtout les demandeurs d'emploi en situation de handicap. Nous, on va faire le tour des entreprises pour avoir des offres et pouvoir potentiellement les aménager. Mais sinon, on accompagne tout au long de l'année. On est en partenariat surtout avec la région Île-de-France, France Travail. travail, enfin tout le réseau public pour l'emploi. Donc on a été naturellement conviés à cet événement-là. On comptera revenir si bien sûr la région nous y invite, mais on est fortement conviés toutes les années.
0: Il y a eu beaucoup de monde ce matin, mais là ça va, petit moment creux, mais ça va.
7: Alors du coup, nous c'est Groupe Cercle Vert, on est basé à Beaumont-sur-Oise. On est distributeur en produits alimentaires et non alimentaires pour les professionnels de la cuisine, donc les restaurants, les cantines, les hôpitaux, les restaurants d'entreprise, etc. On recherche tout type de profil parce qu'on a différents postes à pourvoir. Là, on cherche principalement des préparateurs de commandes, du coup, dans l'entrepôt, mais on a aussi tous des postes côté administratif. On recherche assistant RH, comptable, etc. Donc, pas vraiment de profil type. Préparateur de commandes, c'est toute l'année, principalement. Après, en fonction de l'offre et de la demande et des demandes de nos managers, on peut être amené à rechercher dans le côté administratif. On fait souvent des forums d'emploi, on a fait Chaumontel, du coup Persan, on fait celui de Persan tous les ans, donc c'est assez intéressant, on rencontre certains profils intéressants aussi, et après on peut postuler directement sur notre site internet, via les plateformes aussi de job board, et voilà.
8: Je représente la société Equans, donc on fait partie du groupe Bouygues, donc on est spécialisé dans plusieurs secteurs d'activité, et moi je représente le secteur de l'énergie, de la sûreté. On recrute en continu, stagiaires aussi, dans différents domaines d'activité, mais effectivement la grosse période où on recherche vraiment, c'est vraiment la campagne d'alternance qui commence en mars. Alors on a déjà fait d'autres forums, c'est la première fois ici.
9: Écoutez, nous ça se passe très bien, on est là depuis l'ouverture, on a eu pas mal de monde et c'est assez agréable d'être là. Nous on est une entreprise de passementerie, donc les passementeries de l'Île-de-France. On est basé à Belloy en France et on fabrique des ornements textiles pour les canapés, pour les rideaux, les oreillers, les coussins, tout ça, donc c'est de la décoration d'intérieur. Et aujourd'hui on essaye de transmettre un peu notre savoir-faire, on est à la recherche de couturiers, couturières, tisseurs, apprendre à travailler sur des vieilles machines et fabriquer les embrasses, les glands à la main. Nous on n'a pas forcément de période de recrutement, tout simplement parce que c'est un peu le profil qui s'amène à nous sans qu'on le recherche forcément, et on prend un peu plus de personnes pour des jobs d'été au mois de juillet. C'est notre première fois à Lauriane Tour et deux fois au Forum de l'Emploi de Chaumontel.
10: Je m'appelle Ayeboa El, j'ai 19 ans et je suis en L1 de chimie, maths, physique, et pour le moment je suis en reconversion. J'ai déjà travaillé comme professeur d'anglais et aussi en tant que serveur dans des boulangeries, dans des restaurants. Et là, j'ai déposé mon CV dans des boîtes d'intérim et je suis en petite recherche d'un job pour étudiant pour les vacances. J'en ai profité un peu pour venir voir. J'ai surtout déposé dans des boîtes d'intérim. Du coup, j'ai donné mon CV et on va me contacter pour des jobs qui peuvent m'être intéressants. Ils vont plus me mettre en relation. Il y a les CCAS qui m'ont aidé à me renseigner vers quelle boîte d'intérim pourrait m'aider le mieux ou quelle entreprise me diriger. Et ils m'ont aidé à aller mettre mon CV dans des boîtes d'intérim telles que Le Monde. Il y avait aussi FedEx que j'avais transmis mon CV. Enfin, c'est pas vraiment une boîte d'intérim, mais ils proposaient un job qui était intéressant pour moi.
11: Moi, je m'appelle Mamadou Soumaré. J'ai 19 ans, j'habite dans la ville de Persan. Je suis à la recherche dans tout type d'emploi, si possible. Je suis plutôt intéressé par l'animation. Donc voilà, j'ai fait beaucoup de stages dans le domaine de l'animation. J'ai pas passé encore d'entretien. J'ai donné quelques CV un peu partout, essayé de découvrir un peu ce qu'ils proposent. C'est la mission locale qui m'envoie. Et c'est mon tout premier forum, donc je savais pas du tout comment ça se passait, ce que je devais faire. Je découvre un peu et puis ouais, c'est intéressant. Et puis c'est important ce qu'ils font pour les jeunes qui cherchent du travail. Et puis voilà, on remercie tout le monde, on remercie la mairie, on remercie Oriane aussi de nous permettre de vivre tout ça.
12: Je m'appelle Hamza, âgé de 20 ans et j'habite à Argenteuil. J'ai été envoyé par mon centre de formation, l'école de la deuxième chance. Et si je viens ici aujourd'hui, c'est de pouvoir postuler à un emploi saisonnier à la SNCF de préférence comme agent commercial en gare. Donc si une entreprise quelconque souhaiterait me contacter, je leur serai entièrement disponible de juillet à août. J'ai réussi à accumuler au cours de ma formation le dossier différentes expériences professionnelles, dont à la SNCF en tant qu'agent commercial en gare stagiaire, où on m'a appris à travailler en gare, à accomplir de la vente mobile. C'est plutôt rare pour moi de me rendre à des forums d'emploi, mais ça doit être le premier de cette année auquel je me rends. On m'a beaucoup vanté les mérites de ce forum.
13: Je m'appelle Maria. Je suis en recherche d'un job ou job d'été, sinon alternance. Et c'était dans les transports, comme contrôleuse de train. Et je suis beaucoup d'expérience parce que je faisais beaucoup de stages en vente. Même je fais un stage chez les SNCF. J'ai vu qu'il y a des jobs et tout, et des coachings. Et je vois que c'est plutôt cool.
9: J'ai 19 ans. J'ai fait un bac pro commerce pendant 3 ans du coup. J'ai pas fait de poursuite d'études parce que je souhaitais travailler. J'ai fait différents stages qui m'ont permis d'avoir des compétences comme l'accueil du client, le renseigner, réaménager les rayons, entretenir des espaces de vente et tout le reste quoi. J'ai fait une expérience dans la restauration. Ça m'a pas plu. Je souhaite retourner dans ce que je connais le mieux, la vente, le commerce, préparatrice de commandes ou sinon hôtellerie parce que j'aime bien être en contact avec le client. En espérant que ça réponde à des attentes d'une entreprise. Ah, c'est plutôt sympa. Je trouve que c'est bien organisé. Franchement, on a été super bien reçus. Les gens sont à l'écoute. Les ateliers sont bien organisés.
14: On est une entreprise à faible impact environnemental, mais à fort impact social. On est une entreprise qui est spécialisée dans les cosmétiques, dans la fabrication de produits cosmétiques. Et on permet aux personnes qui sont en situation de handicap de pouvoir avoir une insertion professionnelle en milieu ordinaire et aussi aux demandeurs d'emploi. On a vu quand même pas mal de personnes aujourd'hui et c'était très instructif. Oui, ça se passe très bien. À Lorient Tour, je crois que c'est la première fois, mais on a été il n'y a pas longtemps
15: à la CCI, donc la Chambre des commerces du Val d'Oise, où on a pu donc exposer et vendre nos produits. Il y avait pareil d'autres exposants de différents univers, il y avait un peu de tout.
14: On permet à beaucoup de personnes, surtout des jeunes personnes, de faire des stages.

0: qui nous relie les uns les autres.
1: Cette chanson, elle est née de l'envie de revivre des moments d'enfance à la campagne où j'ai en partie grandi, puisque moi j'ai partagé mon enfance entre la ville et la campagne. Et pour moi, la campagne, c'était vraiment le moment de liberté, retrouver ma grand-mère qui m'a en partie élevé, et surtout les premiers amis d'enfance. Donc c'était un petit peu revisiter ces moments-là qui pour moi sont chers et restent, je pense, ce qui construit un peu la suite pour tous les êtres humains, l'enfance quoi.
0: Et puis, comme des hyènes, ça révèle une autre facette un peu plus sombre et presque hypnotique. Est-ce que c'est difficile de mettre en musique des parts d'ombre que des émotions plus lumineuses?
2: En fait, ce qui est intéressant en musique, c'est pas forcément d'aller dans le sens du texte. Mm-hmm. Donc c'est vrai que comme des hyènes, c'est assez sombre, entre guillemets.
0: C'est sympa.
2: J'assume de dire des pensées. Alors à la base, la première phrase du texte, c'était « Les jaloux, c'est comme des poux ». Et c'est Mickaël qui m'a incité de le rapprocher à la première personne, de dire « Je suis jalouse ». Ça, au début, j'étais pas d'accord. J'étais « Mais non, je vais pas assumer de pouvoir être jalouse ». En fait, c'était assez chouette parce que on a tous une part de jalousie, surtout avec les réseaux sociaux, on est tous à s'observer. Malgré ces textes-là, on avait vraiment envie, et notamment avec globalement un petit peu toutes les chansons du disque qui arrivent, de quand même mettre de la lumière dans la musique et un côté un peu décalé. Donc on s'est plutôt vraiment amusé à le faire, surtout sur cette chanson Comme des hyènes, où on est allé au fin fond du Cantal d'écrire en fait. Donc pendant que Mickaël enregistrait une guitare, il y a un voisin qui était venu dans la maison où on faisait cette résidence d'écriture et qui a débarqué avec son chien en plein milieu. Ça a amené du décalage à cette chanson.
0: Il y a l'EP qui sortira bientôt, c'est cet automne. Est-ce que vous avez des dates de prévues bientôt?
2: On a pas mal de concerts qui attaquent cet été, donc un petit peu partout en France. Et à l'automne, pour la sortie du disque, il y a une date à Paris, au Pen Paper. Ça sera mi-novembre, on va annoncer les dates très bientôt.
0: Dernière question. Quand on écoute vos chansons, on a l'impression de voyager à travers des images, des sensations. Alors, j'aimerais savoir aujourd'hui quel paysage réel ou imaginaire pourrait représenter votre état d'esprit aujourd'hui, à la sortie de votre single.
2: Ça serait, j'ai grandi sur une colline au sud de Clermont-Ferrand qui s'appelle la colline de Montjuvet. Et dans le jardin sur le monde, en fait, j'évoque ce jardin que j'appelle mon jardin sur le monde. Parce que du coup, la maison de ma maman, j'ai grandi dans cette maison, il y a un grand jardin qui surplombe la ville. Ce paysage-là hante un petit peu cette chanson, mon jardin sur le monde. Donc bah, je dirais que c'est ce paysage-là, c'est cette vue sur Clermont-Ferrand.

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3: La Maison des Jeunes et de la Culture de Persan prépare activement sa saison 2026-2027. Depuis le 16 juin, les adhérents peuvent effectuer leur réinscription exclusivement sur place. Les inscriptions seront ensuite ouvertes à tous à compter du mardi 30 juin. En parallèle, la structure poursuit ses activités estivales avec l'organisation d'un séjour convivial, sportif et culturel autour de Rouen, prévu du 7 au 9 juillet. Destiné aux enfants à partir de 7 ans, ce séjour se déroulera obligatoirement en présence d'un parent accompagnateur. Les familles intéressées ont jusqu'au 20 juin pour s'inscrire directement à l'accueil de la MJC ou par courrier auprès de Sophie. À l'approche de la rentrée scolaire, la MJC de Persan lance également l'opération « Tous prêts pour la rentrée », une collecte de fournitures scolaires destinée à soutenir les jeunes inscrits à l'activité ASCO, cahiers, stylos, trousses, classeurs, feuilles ou sacs à dos. Tous les dons de matériel de papeterie seront les bienvenus. La collecte qui se déroulera de juin jusqu'à la reprise de l'ASCO en septembre s'inscrit dans une démarche de solidarité et d'inclusion. Un point de dépôt est installé au sein de la MJC avec la volonté de mobiliser familles et partenaires locaux autour de ce projet. Entre préparation de la nouvelle saison, sortie familiale et action solidaire, la Maison des Jeunes et de la Culture de Persan entend poursuivre sa mission d'accompagnement et de lien social auprès des personnes. Une belle journée à tous.

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3: Bonjour, à Persan, la salle Marcel Cachin s'est transformée en véritable terminal de voyage. À travers l'exposition Voyage autour du monde, les centres de loisirs de la ville ont invité les familles à découvrir les créations réalisées par les enfants tout au long de l'année lors des accueils du mercredi. Décors immersifs, escales aux quatre coins du globe, hôtesses de l'air et même pistes d'atterrissage, tout avait été imaginé pour faire vivre aux visiteurs persanais une expérience aussi ludique que dépaysante. Reflet de l'investissement des équipes d'animation et de l'imagination sans limite des enfants.
4: C'est une immersion totale. On a du personnel de sécurité, nous avons des hôtesses de l'air, il y a les portiques comme quand on part en voyage et on a bien sûr nos petits passeports pour valider notre parcours dans les différents pays. Donc voilà, à défaut de voyager vraiment, ben, on fait un petit voyage autour du monde en quelques minutes.
5: Vous avez eu le temps de faire un petit peu le tour des pays ?
4: Pour l'instant, je suis encore en Europe, mais effectivement, bon, on va faire un peu tous les pays pour voir un peu les différentes activités qui sont proposées. Après, il y a beaucoup d'images qui ont été dessinées et coloriées par les enfants du centre, donc du coup, c'est hyper joli. Je leur souhaite en tout cas toutes mes félicitations pour ce projet.
3: Émerveillés par la richesse des décors et l'originalité du parcours, les parents n'ont pas caché leur enthousiasme, à l'image de cette maman séduite par l'univers féerique des aurores boréales et impressionnée par le travail accompli. De nombreux persanais ont salué la créativité des enfants, un sentiment partagé par Madame Attia, adjointe au maire déléguée à l'enfance et à la petite enfance de la ville de Persan.
6: C'est un réel plaisir d'accueillir toutes les familles aujourd'hui pour cette première soirée de restitution du plan mercredi de la ville de Persan. La ville, bien évidemment, s'est engagée avec l'État, l'Éducation nationale et la CAF dans la mise en œuvre de son projet éducatif. Les animateurs ont vraiment bien travaillé toute l'année et donc ils nous font une restitution de ce qu'ils ont fait avec tous les enfants du centre de loisirs qui sont là le mercredi. C'est réussi, bravo aux animateurs, bravo aux enfants. Nous, élus, nous sommes vraiment fiers de cette équipe et bravo à eux tous. Bravo aux familles qui se sont déplacées ce soir pour admirer le travail de leurs enfants. Et en même temps, les familles observent ce qui se passe au niveau du centre de loisirs de Persan.
7: Les

Bonjour à tous. Des questions ou des doutes sur l'hypertension artérielle? Venez échanger avec une infirmière autour d'un café ou d'un thé de 10h à midi à l'Agora Familia à Persan. L'entrée est ouverte à tous, il est cependant conseillé de vous y inscrire. 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Cergy en fête le samedi 27 juin. Profitez d'une après-midi en famille, activités physiques, structures gonflables, DIY. De multiples animations sont prévues pour divertir les petits comme les grands au parc du Chat-Perché de 19h à 20h. Rejoignez une déambulation musicale dès 19h animée par le DJ Monsieur Face. Un spectacle aérien associant drones lumineux et feux d'artifice clôturera la soirée à 23h sur l'esplanade de Paris. Passez une agréable journée.

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1: Comment l'innovation peut-elle améliorer concrètement le quotidien des personnes en situation de handicap? C'est autour de cette question que le campus Louis Braille a organisé son Demo Day, une journée dédiée aux solutions de demain en matière d'accessibilité et d'inclusion. Table ronde, démonstration et rencontres avec des entrepreneurs engagés ont permis de mettre en lumière des projets innovants dans des domaines aussi variés que la mobilité, l'autonomie, l'orientation, l'accessibilité numérique, mais aussi la culture, l'éducation, le sport et les loisirs. Thibaut de Martinpré, directeur du campus Louis Braille, nous explique les enjeux et les ambitions de cet événement.
2: On a une dizaine de nouvelles startups, de nouveaux produits qui sont présentés aujourd'hui. Et c'est des produits qui vont aider les personnes aveugles et malvoyantes dans leur quotidien.
1: Il est important d'intégrer toutes les dimensions des handicaps dans l'innovation. Vous venez tout juste d'assister à une table ronde, je crois. Et quels sont les enjeux les plus urgents qui ont été évoqués?
2: Alors les enjeux, c'est de sensibiliser et de former les entreprises qui développent des produits, des services, pour que ce qu'elles développent soit accessible pour tout le monde. Ce qu'on appelle la conception universelle. Donc on ne va pas faire du spécifique pour les aveugles ou pour les sourds ou pour les personnes en fauteuil. On va développer un produit qui inclut les besoins de tout le monde. Pour faire ça, il faut rencontrer les personnes, rencontrer les utilisateurs handicapés, les personnes concernées. Et donc ce qu'on propose ici avec le Centre européen de conception universelle, c'est un espace où les entreprises viennent rencontrer les utilisateurs, les experts d'usage, effectuer des tests produits, des études, et ensuite pouvoir développer des choses complètement accessibles dès le départ. On a une table ronde en anglais qui va nous donner des inspirations de ce qui se passe en Chine, aux États-Unis, au Brésil, pour importer et appliquer en France les bonnes idées qui fonctionnent ailleurs.
1: Le public aujourd'hui peut repartir enrichi en matière d'innovation.
2: Des contacts, des innovations. L'idée d'aujourd'hui, un Demo Day, c'est aussi pour faire une démonstration et tester les choses. Donc ils peuvent essayer les produits et puis après, effectivement, repartir avec des produits. Ils peuvent même les acheter sur place.
1: Il y a un aspect ludique également, culturel, le braille et puis du sport.
2: Tout à fait. L'accès au sport, l'accès au cinéma, les jeux vidéo, les jeux de société. C'est vraiment les loisirs, le sport, toute la vie quotidienne, évidemment l'emploi, mais pas que l'emploi, toute l'inclusion sociale et professionnelle.
1: Au-delà de la vision portée par le campus Louis Braille, le Demo Day a surtout permis de découvrir celles et ceux qui transforment ces ambitions en solutions concrètes. Tout au long de cette journée, plusieurs start-up ont présenté leur innovation et partagé leur volonté commune: favoriser l'autonomie, l'inclusion et l'accès de tous aux différents aspects de la vie quotidienne.
3: Nous, c'est Mina Santé. Donc on est une entreprise de solidarité sociale, du site des solidarités sociales. Et donc nous on est venu au campus pour surtout promouvoir un programme d'activité physique adapté qui va démarrer à partir de septembre-octobre. Donc il y aura plusieurs sessions. Et en gros ce sera une prise en charge d'activité physique adaptée pour les personnes qui présentent des déficiences visuelles, qu'elles soient très atteintes ou pas.
1: Alors comment se passe ce programme?
3: Donc ça va commencer comme tous les programmes qu'on fait avec un bilan qui va nous permettre d'évaluer le niveau de condition physique des personnes qui vont participer. Voilà, parce que c'est important d'abord les évaluer pour savoir qu'elles sont capables de faire ou pas, quelles sont les difficultés qu'elles rencontrent. Et après on va lancer le programme et où là l'objectif ce sera de prévenir le risque de chute, maintenir l'autonomie, améliorer tout ce qui est force musculaire, en fait voilà. Essayer de vraiment travailler sur cette condition physique pour maintenir au maximum l'autonomie des participants.
1: Alors, vous allez prendre combien de participants? Est-ce que c'est sur plusieurs sessions, plusieurs groupes? Et quel genre d'activité ils vont faire?
3: Voilà, donc là, normalement, on prendra maximum 8 personnes par groupe. Et donc, il y aura deux possibilités. Soit ça va se faire en présentiel, donc ici, directement sur le campus, soit en visio, pour les personnes qui ne peuvent pas se déplacer, où là, elles seront beaucoup moins nombreuses. Et on va vraiment utiliser un système de pilotage vocal, vraiment, pour pouvoir bien aider les personnes à suivre malgré la distance et malgré le fait qu'on ne soit pas présent directement pour les aider. Et donc il y aura deux sessions, une première session de septembre à décembre et une deuxième de février à avril. Voilà. Une séance une fois par semaine, voilà, d'une heure. On sait que le sport, l'activité physique adaptée a des réels bénéfices que ce soit pour les personnes en déficience visuelle, mais pour toutes les personnes en général. Donc voilà, donc nous on essaie vraiment de promouvoir au maximum l'activité physique adaptée.
1: Vous êtes à combien de coachs ?
3: Donc là actuellement il y a 2 coachs titulaires et on met vraiment l'accent aussi sur la formation, donc on prend aussi beaucoup d'alternants. Et donc là c'est 2 titulaires et 2 alternants.
1: Et puis pour s'inscrire, comment on fait ?
3: Donc pour s'inscrire c'est simple, il faut juste nous contacter donc sur notre numéro de téléphone ou par mail. Si vous souhaitez nous rejoindre, vous pouvez passer sur notre site, donc c'est minasante.fr, ou alors nous contacter par téléphone au 06 49 66 72 40.
4: Bonjour, moi je suis Benjamin Cluzan, je suis le CEO d'Andipulse. Andipulse, c'est une structure qui est née du CNRS, donc le Centre National de Recherche Scientifique Français, qui a créé il y a une dizaine d'années un laboratoire de recherche qui s'appelle Cherchons pour voir, qui est un laboratoire dédié à la déficience visuelle. Et dans ce cadre-là, on a développé une technologie qui s'appelle DERI, pour dessin en relief interactif, qui permet de rendre accessibles les images numériques aux personnes déficientes visuelles au niveau juridique. Et du coup, là, on déploie la solution DERI aux structures médico-sociales, aux écoles, dans le domaine de la culture et dans le domaine de l'accessibilité des bâtiments. Voilà. Donc notre spécialité, c'est de transformer une image toute simple en une image interactive et audio que vous pouvez venir explorer avec les doigts et du coup découvrir par le son et l'exploration tactile ce que vous êtes en train de toucher. Alors il y a 2 outils. Il y a une application qui se télécharge sur la tablette, n'importe quelle tablette, Android, Apple, enfin tout fonctionne. Cette application vous permet de charger une image numérique et de mettre par-dessus cette image une feuille d'air, donc une feuille en relief. Quand vous allez venir toucher le relief de la feuille, vous allez avoir des vibrations sur les doigts et une interaction audio qui va vous décrire ce que vous êtes en train de toucher. Donc ça c'est pour l'utilisateur. Et après il y a un éditeur, un logiciel éditeur qui est gratuit lui aussi et qui permet aux professionnels ou aux parents, enfin à la personne qui veut rendre une image interactive, de charger une image comme Canva et de définir des zones en fait pour dire bah, ah tiens dans cette zone quand on va toucher je veux qu'il y ait telle description vocale ou telle bande sonore. Donc ça permet vraiment de créer n'importe quel type de document et de le rendre accessible au plus grand nombre. La spécialité du laboratoire c'est ce qu'on appelle la conception universelle. Donc c'est une logique où on co-construit les solutions avec les utilisateurs. Donc là en l'occurrence pour DERI, c'est une solution qui a été co-construite avec les élèves de l'Institut des jeunes aveugles, les professionnels aussi, donc transcripteurs adaptateurs, instructeurs locomotion et enseignants spécialisés, et des chercheurs. Et derrière, nous, on avait une couche de code là-dedans pour la rendre accessible à tous. On a itéré pendant longtemps avec les utilisateurs pour savoir ça fonctionne pas, ajuster les applications, c'est vraiment une logique, voilà, design for all. Bah, le défi, c'était de rendre une solution accessible à des déficients visuels, mais pas que. Donc il fallait rendre une application, entre guillemets, sexy, même visuellement. Parce qu'il y a des utilisateurs qui sont des parents, parce qu'il y a des utilisateurs qui sont des personnes voyantes. Donc ça, c'était le premier défi, de savoir trouver le juste équilibre là-dedans. Et l'autre problématique, c'était le financement, parce que qui dit champ du handicap ou de l'autonomie, dit qu'on est classé dans le secteur associatif. Alors dès qu'on veut avoir un modèle où on veut avoir une, pas dépendre de subventions publiques, mais d'un autofinancement, ben voilà, c'est très, très compliqué de se faire connaître là-dessus. Là, pour l'instant, c'est une fonctionnalité de base. Dans la version de septembre prochain, on va intégrer un agent conversationnel, une intelligence artificielle pour guider l'utilisateur dans l'exploration, justement, et lui répondre à des questions de base. Et ensuite, là, on a 2 segments en ce moment de recherche. C'est dans l'éducation. On cherche à développer un nouvel outil qui adaptera automatiquement les contenus de cours en fonction du handicap de l'apprenant, qui est plus de distinction d'étiquette justement, mais juste partir du besoin. Et le deuxième outil, c'est dans la santé, où on travaille sur les parcours patients. Et on est en train de travailler sur une application qui vient guider les personnes rencontrant des freins d'accès à l'information, personnes âgées, électronisme, des choses comme ça, des personnes déficientes visuelles aussi, bien sûr. Et donc, c'est un guide vocal qui va accompagner la personne pour préparer son hospitalisation et avoir toutes les informations préalables avant l'hospitalisation. Voilà ce qu'on fait en ce moment.
5: Si vous dites Hi Rocket, ça va activer les lunettes. Attends, Hi Rocket. Rocket, c'est notre nom, oui.
6: Et c'est quoi, du coup, les fonctionnalités? Quel service ça propose exactement?
5: En fait, il y a une caméra tout devant et dans les lentilles, il y a des écrans invisibles qui te permettent de regarder à travers, à l'extérieur. Et sur les pieds ici, les 2 pieds ici, il y a 2 haut-parleurs et c'est que vous qui les portez qui peuvent l'entendre. Et après, il y a aussi les microphones sur les pieds ici. Ça vous permet de parler directement avec les lunettes. Ils peuvent vous répondre aussi directement sur les haut-parleurs. Et après, ils peuvent analyser l'environnement avec ces caméras et prendre des vidéos, des photos avec le caméra. Et après, ils peuvent enregistrer la photo et vidéo et vous dites comment c'est l'environnement. Et pour les gens qui voient mal, ça peut leur aider à analyser ce qu'il y a dans la rue et ce qu'il y a devant eux. Donc, ça sera intéressant pour leur aider à quitter la route. Pour rechercher les lunettes, d'abord, vous avez les câbles comme tous les téléphones. Tu peux le brancher et chercher. Et de plus, avec notre lunette, on a une boîte de batterie qui est très spéciale avec deux petites batteries à côté. Et donc, tu peux les brancher directement sur les pieds ici. Des lunettes. Après, c'est très léger et comme ça, vous faites le bordé directement. Vous n'avez pas besoin de décrocher votre lunette pendant le chargement. C'est le deuxième moyen de charger les lunettes. On a aussi une autre design qui est très adapté pour les gens qui portent déjà des lunettes. Vous voyez ici, on a des lentilles qui est avec ce petit point magnétique qu'on peut l'attacher directement sur ces lunettes en l'arrière, vous voyez. Et avec ces deux lentilles attachées en l'arrière, vous faites porter comme vous avez vos propres lunettes avec vous. Et ces lentilles, vous faites les modifier selon vos yeux et vous faites les faire fabriquer chez tous les opticiens ici en France. Et c'est remboursable comme toutes les lunettes. Pour la vie quotidienne, il n'y a pas de problème, mais il faut, comme toutes les machines, il faut éviter de le tremper dans l'eau, des choses comme ça. Mais pour les quotidiens, ce n'est pas de problème. On peut le porter quand on fait du sport, pas de problème. Avec un peu de sueur, un peu de liquide, il n'y a pas de problème. Mais il faut éviter de le porter quand on nage dans la piscine, des choses comme ça. À la plage, on a ces lentilles spéciales qu'on peut attacher devant directement. C'est très facile. Tu l'accroches comme ça et tout de suite, ça devient un verre de lunettes solaires aussi. Donc tu le portes sur la plage, il n'y a pas de problème.
1: L'innovation technologique, lorsqu'elle est pensée avec et pour les personnes concernées, peut devenir un véritable levier d'inclusion. Derrière chaque projet présenté se dessine une même ambiance, construire une société plus accessible et plus attentive aux besoins de chacun. Le démodé du campus Louis Braille rappelle aussi que les avancées de demain se nourrissent avant tout de rencontres, d'échanges et d'un engagement collectif au service de tous. Bien entendu, ceci n'était qu'une expérience sonore. 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
3: Dans le paysage de la chanson française indépendante, Belfour cultive une identité à part où les textures électroniques rencontrent l'émotion à fleur de peau. Nous avons au téléphone aujourd'hui Lucie Mena et Michael Sacchetti. Bonjour.
4: Bonjour.
3: Votre duo construit un univers plutôt délicat, c'est entre mélancolie lumineuse et élégance pop. À travers Belfour, vous dévoilez une voix plutôt douce, mais intense aussi. C'est une nouvelle étape artistique pour Belfour, puisque le single « Mon jardin sur le monde » est sorti. Alors, ma première question, ce serait, qu'est-ce qui nourrit votre écriture au quotidien ?
4: Ce qui nous touche, c'est des choses qui nous affectent et nous gênent, et nous dérangent. Et bon, malheureusement, on apprend en grandissant qu'il faut garder certaines choses pour soi, et pas forcément les dire, donc on les met dans nos chansons, et puis en espérant que ce soit des petites bouteilles à la mer, quoi.
3: Vous écrivez toujours tous les deux ?
4: Ça dépend des chansons, mais souvent on mélange énormément, c'est beaucoup des choses communes quand même, ça vient toujours d'une idée effectivement spontanée. C'est vrai que quand on développe une chanson, quand on développe un texte, on rentre dans quelque chose un petit peu plus cérébral, comment développer la chanson, ne pas non plus se répéter tout le long de la chanson. Donc c'est vrai qu'après la suite c'est un petit peu moins spontané, mais c'est vrai qu'après dans la création de la musique, on essaie de garder quelque chose de spontané, de chercher l'accident.
3: Dans le titre « Les voiles », on a l'impression que ça évoque un peu les attaches qu'on ne voit pas, qui nous relient les uns les autres.
5: Cette chanson, elle est née de l'envie de revivre des moments d'enfance à la campagne, où j'ai en partie grandi, puisque moi j'ai partagé mon enfance entre la ville et la campagne. Et pour moi, la campagne, c'était vraiment le moment de liberté, retrouver ma grand-mère qui m'a en partie élevé, et surtout les premiers amis d'enfance. Donc c'était un petit peu revisiter ces moments-là qui pour moi sont chers et restent, je pense, ce qui construit un peu la suite pour tous les êtres humains, l'enfance quoi.
3: Et puis, comme des hyènes, ça révèle une autre facette un peu plus sombre et presque hypnotique. Est-ce que c'est difficile de mettre en musique des parts d'ombre que des émotions plus lumineuses ?
4: En fait, ce qui est intéressant en musique, c'est pas forcément d'aller dans le sens du texte. Mm-hmm. Donc c'est vrai que comme Deyane, c'est assez sombre, entre guillemets.
3: C'est sympa.
4: Hein. J'assume de dire des pensées. Alors à la base, la première phrase du texte, c'était « Les jaloux, c'est comme des poux ». Et c'est Mickaël qui m'a incité de le rapprocher à la première personne, de dire « Je suis jalouse ». Ça, j'avais dit, au début, j'étais pas d'accord. J'étais « Mais non, je vais pas assumer de pouvoir être jalouse ». Et en fait, c'était assez chouette parce que bah, on a tous hein, une part de jalousie, surtout avec les réseaux sociaux, on est tous à s'observer. Malgré ces textes-là, on avait vraiment envie, et notamment avec globalement un petit peu toutes les chansons du disque qui arrivent, de quand même mettre de la lumière dans la musique et un côté un peu décalé. Donc on s'est plutôt vraiment amusé à le faire, surtout sur cette chanson comme des hyènes où on est allé au fin fond du Cantal d'écrire en fait. Donc pendant qu'on enregistrait, pendant que Mickaël enregistrait une guitare, il y a un voisin qui était venu dans la maison où on faisait cette résidence d'écriture et qui a débarqué avec son chien en plein milieu. Ça a amené du décalage à cette chanson.
3: Il y a l'EP qui sortira bientôt, c'est cet automne. Est-ce que vous avez des dates de prévues bientôt ?
4: On a pas mal de concerts qui attaquent cet été, donc un petit peu partout en France. Et à l'automne, pour la sortie du disque, il y a une date à Paris, au Pen Paper. Ça sera mi-novembre, on va annoncer les dates très bientôt.
3: Dernière question. Quand on écoute vos chansons, on a l'impression de voyager à travers des images, des sensations. Alors, j'aimerais savoir aujourd'hui quel paysage réel ou imaginaire pourrait représenter votre état d'esprit aujourd'hui, à la sortie de votre single.
4: Ça serait, j'ai grandi sur une colline au sud de Clermont-Ferrand qui s'appelle la colline de Montjuvé. Et dans le jardin sur le monde, en fait, j'évoque ce jardin que j'appelle mon jardin sur le monde. Parce que du coup, la maison de ma maman, j'ai grandi dans cette maison, il y a un grand jardin qui surplombe la ville. Ce paysage-là hante un petit peu cette chanson, mon jardin sur le monde. Donc bah, je dirais que c'est ce paysage-là, c'est cette vue sur Clermont-Ferrand.

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3: À l'occasion de la fête de la musique organisée par l'OMCA de Bouffémont le 19 juin, nous avons le plaisir d'accueillir pour la première fois au studio d'Alternative FM deux artistes d'exception, Viviane Arnoux à l'accordéon et au chant et François Michaud au violon et au chant, également membre de la compagnie Musique Acoustique Machine. Ils se produiront sous le nom de Simply Two, un duo complice qui fait dialoguer les instruments et les voix avec une grande sensibilité. Ils ont accepté de venir au studio d'Alternative FM pour partager avec nous leur univers qu'ils proposeront au public à Bouffémont le 19 juin. Bonjour.
4: Bonjour.
5: Bonjour Marie.
3: Nous sommes accompagnés de Marie également.
4: Bonjour.
5: Bonjour Marie.
3: Alors pour commencer, Simply Two, c'est une rencontre artistique mais aussi une belle complicité. Comment est née cette aventure ?
4: Simply Two, effectivement, c'est au départ la rencontre de François Michaud et de moi-même qui a donné lieu à tout un projet, plein de projets qui se sont déclinés au travers une compagnie aussi. Donc au départ, voilà, c'est un violoniste qui me contacte et puis je n'étais pas disponible. Allez, la petite anecdote, je n'étais pas disponible et il me dit mais ça se passe à tel endroit et là, il se trouve que j'étais en vacances justement à l'endroit où le premier concert était donné. Donc voilà, on a fait une première rencontre et puis on a enregistré un concert qu'on a donné à un label que je connaissais parce que je joue avec un musicien africain.
5: Et de la musique.
4: Ouais. De là, s'en est suivi une grande aventure, effectivement.
6: Donc, vous inspirez de différents styles musicaux pour écrire vos chansons, notamment New Music Jazz. Et quelles sont vos principales sources d'inspiration pour ce duo ?
5: On aime bien la musique de manière générale, ce qui parle, ce qui fait parler l'émotion et le partage. Donc, en fait, on retrouve ça dans le jazz, l'improvisation, les musiques du monde. Moi, je suis d'origine québécoise, donc forcément, je suis marqué par l'accent folk au violon, j'aime ça. Même si j'ai fait une éducation de classique au départ. Et puis, tout mon parcours a été porté par la découverte de l'improvisation et l'envie de vraiment de faire ça dans ma carrière, d'avoir de la place pour l'improvisation. Pour Viviane, c'est un peu la même chose. Le musette a marqué son enfance parce que c'était dans la famille, la tradition et tout ça, mais elle a ouvert vers plein de choses, le jazz, les musiques africaines.
4: Les musiques du monde m'ont beaucoup inspirée aussi. Je trouve que c'est vraiment une façon d'amener nos instruments vers d'autres cultures et puis de les redécouvrir la musique en général. Moi, grâce aux musiques africaines, j'ai réappris le sens du rythme, en fait, qu'on a beaucoup perdu dans nos sociétés qui sont allées vers l'intellectualisme. Et donc là, revenir aux sources du rythme, en plus dans la complexité des rythmes qui sont joués en Afrique, j'ai trouvé que c'était vraiment sans limite une façon de redécouvrir le rythme. Les polyrythmies.
3: Viviane, l'accordéon, c'est un instrument très expressif. Vous jouez d'autres instruments ou... Est-ce que c'est un lien particulier ?
4: Oui, alors moi, il y a un lien familial avec cet instrument. Mon grand-père en jouait, ma maman chante des chansons française traditionnelle, et donc je viens de cette tradition du swing, du musette, de cette tradition française européenne. Et on a tous tâté à d'autres instruments. Moi, j'aime beaucoup jouer des petites percussions, j'ai une clarinette.
5: Tu as fait pas mal de clarinettes quand même, hein, tu peux l'avouer.
4: On fait de la guitare un peu de piano, mais voilà, on pianote, on guitarote, et c'est différent d'un instrument qu'on essaie de maîtriser, en tout cas, qu'on connaît bien, parce qu'on le joue depuis longtemps, et c'est l'instrument sur lequel on expérimente. Donc voilà, on maîtrise quand même nos instruments, François et moi, nos instruments de prédilection. Ouais.
3: Vous en avez déjà eu plusieurs ?
4: Ah ben, j'ai toute une collection d'accordéons. J'ai tout mon tout petit que j'ai depuis que je suis petite, que j'ai gardé. Il y a plusieurs tailles, il y a plusieurs styles d'accordéons qui ont différents sons, qui se marient mieux avec tel ou tel style. Donc j'ai 6 accordéons quand même, dont 3 principaux que j'utilise dans des projets différents.
3: Vous faites dialoguer vos voix avec vos instruments ?
5: C'est venu assez naturellement, c'est-à-dire que je dirais que c'est Viviane qui a plus initié ça, qui a amené... on compose à la dominante instrumentale, mais elle a commencé à amener aussi quelques chansons, ou bien... On a utilisé les voix pour accompagner ce qu'on faisait. Donc moi, j'ai suivi le mouvement, et c'est vrai que c'est chouette de chanter, d'avoir ce rapport direct avec le corps et de mettre ça avec l'instrument. Puis même, ça fait réfléchir sur son rapport avec l'instrument pour chercher justement ce côté très direct qu'on peut avoir avec la voix. Ça nous accompagne quand on a envie d'entendre de la voix, on n'hésite pas.
3: Votre répertoire fait voyager entre plusieurs univers musicaux. C'est la première fois que vous allez jouer à Bouffémont. Vous êtes un groupe de l'Oise.
5: Et oui, c'est une grande première.
4: Ah oui, c'est vrai, j'ai jamais joué à Bouffémont non plus. Et ce qu'on se disait, effectivement, c'est qu'on joue beaucoup plus souvent loin de chez nous que près de chez nous. Alors, on était ravis, on est ravis d'être là à Persan parce qu'on y est souvent à Persan. C'est vraiment notre lieu de détente le dimanche quand on vient au marché de Persan. On adore être là. On retrouve la mixité qu'on aime aussi en région parisienne. Et du coup, on y joue très peu. Ben, on joue quand même.
5: Dans le 95, ça nous arrive. On a fait une belle série à Taverny, à la médiathèque, là, avec un spectacle très jeune public qu'on a monté qui s'appelle Du silence au concert. On va jouer prochainement à Courbevoie. Justement ce spectacle pour les tout-petits à la bibliothèque Les Violettes à Courbevoie. Et puis ce qui est sympa, parce que comme évoquait Viviane, le fait de ne pas jouer beaucoup dans son propre coin, on va jouer dans notre village pour la fête du village et de la musique le lendemain du spectacle de Bouffémont. On va jouer à Hercu dans notre village d'adoption. Et ça nous fait plaisir parce que effectivement c'est très rare qu'on fasse des choses là-bas. Ça fait des années qu'on n'a pas fait quelque chose et donc c'est chouette. Et on espère bien jouer dans le Val d'Oise souvent. Voilà.
3: Vous possédez plusieurs projets, hein. Le spectacle pour enfants, est-ce que vous pourriez nous en parler un petit peu plus?
4: Alors, on a créé une compagnie en 2006 et on a utilisé ce cadre de compagnie de spectacle pour créer des spectacles dans des salles avec des regards extérieurs, des gens qui faisaient la mise en scène, qui faisaient les lumières, le son. Et donc, on a eu envie de donner à tous les publics des visions de la musique. Les premiers spectacles qu'on a créés, c'était autour du temps, la temporalité. Nos instruments, je trouve qu'ils sont assez datés, finalement. L'accordéon date de 1800 et quelques. Le violon, n'en parlons pas, quoi. C'est vraiment des instruments qui ont 400-500 ans. Et donc, jouer ces instruments à notre époque, pour moi, c'était vraiment une interrogation et je me suis dit comment on peut les amener dans le temps moderne et qu'est-ce que ça peut vouloir dire pour même les jeunes, un public plus jeune, d'écouter ça. Donc on a créé toute une série de spectacles autour du temps. Par exemple, le premier qui s'appelait Middle Time, mélanger les époques. Et là, on était vraiment avec un musicien qui était sur des grosses machines qui préprogrammait des synthés. Il y avait un gros son, il y avait des vidéos.
5: Avec nous qui restions complètement acoustiques, c'est ça qui était intéressant dans la rencontre, c'est que on gardait vraiment le son naturel de nos instruments et on le confrontait à celui des machines.
3: Ouais. Vous formez le membre de la compagnie Musique Acoustique Machine.
5: Voilà, on est le noyau dur.
6: Sur votre site internet, il est indiqué qu'à l'occasion de la fête de la musique à Bouffémont, vous jouerez le groupe Effusion. Est-ce qu'on pourra voir le musicien Hervé Samba à l'occasion?
5: Pas cette fois-là, parce qu'on va jouer le répertoire, mais en duo. En version duo, d'accord. Justement. C'est ça qui est intéressant. Ça ne nous arrive pas souvent de le faire, mais on aime bien aussi jouer ce répertoire en forme comme ça, historique, du duo. Et justement, le concert qu'on va faire à Hercule dans notre village le lendemain, là, Hervé sera là avec nous.
3: Lorsque vous préparez un concert, est-ce que vous privilégiez l'émotion ou surprendre le public? Qu'est-ce que vous souhaitez le plus?
5: Les deux, mon capitaine.
4: Alors, à la base, moi, ce que j'aime bien, c'est avoir un concept, quoi. Vraiment penser qu'est-ce qu'on veut donner au public, de toute façon. Et j'aime bien être en résonance avec notre époque. Et l'idée, là, d'Effusion, c'était cette sensation que dans notre époque, il y a une division de tous les gens qui se referment un peu sur eux-mêmes, qui ont peur de l'autre. Et donc, voilà, de redonner à entendre l'ouverture sur les autres cultures, mais en étant aussi conscient de la nôtre. Nous, on a tous des cultures et c'est fondamental d'être relié à notre propre culture. Donc là, par exemple, dans Effusion, il y a la culture de François qui vient du Québec, qui à la mienne, on fait jouer le côté swing musette, la culture sabar de Hervé Samb qui est sénégalais. Et donc vraiment, on fait entendre nos cultures, mais on les mélange. Et c'est vraiment un message, quoi.
5: Voire, on va même explorer d'autres extérieurs à cette rencontre-là. Voilà, mais de toute façon, vous parliez d'émotion. L'émotion, c'est très important. Pourquoi on fait de la scène? C'est aussi pour ça, pour partager une émotion. L'envie aussi de faire découvrir des choses, bien sûr. Et ça fait partie aussi de notre travail de recherche de musiciens, de provoquer un peu des choses un peu nouvelles, même si on peut prendre des ingrédients traditionnels pour le faire. De toute façon, on reste sur le partage de l'émotion. Et quand on voit les gens ravis après un concert, bah, c'est notre salaire aussi. Quand ils sont heureux d'avoir assisté au concert, bah, mission accomplie.
3: Je vais vous proposer de nous faire un petit morceau en live, en acoustique, dans le studio, parce que je sais que les auditeurs aiment beaucoup. Est-ce que vous allez nous faire un morceau que vous allez jouer le 19 ou...
5: Allez,
4: d'accord. On s'est pas concerté sur qu'est-ce qu'on joue.
5: Est-ce qu'on fait 3 temps soleil? Est-ce que c'est bien pour montrer le mélange du musette? Ou bien sinon on fait 5 you
4: ou
5: on fait...
4: Ou la marche du bonheur, ouais. Ou... Mmh. Allez, on vous laisse choisir.
3: 3 temps de soleil, c'est pas mal.
5: 3 temps soleil, let's go.
4: Allez.

0: Vous allez jouer combien de morceaux ?
1: C'est un concert d'environ une heure.
0: Ah, vous allez jouer pendant
1: voilà,
0: une heure.
1: Donc 8 à 10 morceaux, une dizaine.
0: Avec combien d'instruments ?
1: Le violon ou l'alto, parce que je joue les deux. Là, c'était du violon et puis les voix, voilà.
0: Vous faites des spectacles également pour le jeune public.
1: Oui.
0: Est-ce que vous faites des ateliers
1: Ça arrive ponctuellement quand on nous demande. En tout cas, on aime bien transmettre. On a été, notamment avec notre région des Hauts-de-France et le département de l'Oise, souvent missionnés pour travailler, intervenir en école de musique ou bien en école primaire, collège, lycée, pour travailler avec des groupes d'enfants. C'est des choses qu'on fait pas mal. Et puis même à l'étranger, des fois, dans les tournées, on nous demande d'animer des masterclass.
2: J'ai l'impression que tout le monde écoute de la musique tout le temps. En tout cas, c'est au moins une manifestation pendant laquelle les gens sortent les instruments et il y a la musique dans la rue. Et il y a ce côté gratuit aussi qui est très sympa. La musique est accessible, mais la musique vivante. C'est aussi le mélange avec les amateurs. C'est vraiment tout le monde qui peut aller dans la rue pour faire de la musique. C'est dommage que ça n'existe qu'un seul jour, quoi, franchement, parce que la musique, on l'avait tout le temps avant dans la vie. Hein.
1: Voilà, c'est un peu comme la journée de la femme, quoi.
3: Comme vous me disiez aussi que c'est bien parce qu'il y a des amateurs qui peuvent aussi exprimer parfois un peu de musique. Il y a certains de vos concerts qui sont interactifs. C'est le cas du spectacle On Déménage. Comment ça se déroule, ce moment de partage avec le public ?
1: En fait, de toute façon, même avec Effusion, là, quand on est en trio ou en duo, mais en trio avec Hervé qui déborde d'énergie, c'est très communicatif. On fait chanter les gens, on les fait taper dans les mains. S'ils veulent danser, pourquoi pas ? Il y a toujours cette idée du partage qui est là et qui est ouverte. Et je crois que c'est important, selon les ambiances qui se déclinent, qui se déploient devant nous, je dirais. Et ben voilà, c'est très ouvert à ça. Et c'est important, très important.
2: Et puis c'est vrai que parfois on va plus loin dans les collaborations. Alors quand on est dans des masterclass ou quand on est dans des ateliers, là vraiment on fait travailler des amateurs. Alors ça peut être soit des élèves d'école ou soit des élèves d'école de musique. Et là, s'il y a des instruments, on prend des instruments. S'il n'y en a pas, on fait avec ce qu'on a, avec le chant, avec le corps, la percu corporelle.
1: Quand on fait des choses comme ça, ce qu'on appelle action culturelle, c'est quand même vachement bien de pouvoir s'en sanctionner ça à la fin par une prestation publique. C'est motivant pour les élèves, c'est motivant pour nous aussi, et ça nous oblige, entre guillemets, même si on est convaincu que c'est très important. Mais c'est chouette, parce que ça te permet tout de suite d'avoir une expérience pour les jeunes de ce que c'est de se présenter sur scène, de se représenter.
0: Vous avez un bel album aussi qu'on peut retrouver, il est disponible un peu partout ?
1: Oui, on l'espère. Il est distribué par Soka Disque, et c'est donc le label Buda Musique qui l'a sorti. Le nom, c'est Effusion, la marche du bonheur. Donc, Effusion, ça s'écrit le E comme dans rock and roll, le signe E, là, je ne sais plus comment ça s'appelle, ce truc-là. Et puis Fusion, voilà, c'est un jeu de mots qui n'est pas innocent. Voilà.
0: C'est une belle pochette. Vous avez travaillé avec qui ? Vous avez
2: quoi ? On a une super équipe de photos, de vidéos là, qui nous ont fait des clips déjà. Et là, ils ont vraiment sont investis dans l'image. C'est pas du tout l'IA, quoi. Ça, c'est vraiment un travail de décomposition
1: d'artiste.
2: De l'image. Ouais, avec des lumières et le ralentissement de l'image. Et le mouvement a donné cet effet de mouvement, justement, et de mélange des couleurs, des instruments.
1: Les deux photographes et donc vidéastes en question s'appellent Clément Beauvois et Alexis Potler, et ils font partie d'une compagnie vraiment que je vous recommande d'aller découvrir sur internet, c'est la Filmerie Production. Et notamment ils ont fait plusieurs de nos clips. On avait un spectacle qui s'appelait Time is Box avec un beatboxer, et il y a eu plusieurs clips qui ont été sortis grâce à eux avec leur travail. Ils ont fait un documentaire merveilleux sur Haïti qui s'appelle Haïti d'ailleurs. Ils sont allés sur place plusieurs fois et ils sont vraiment passés par le prisme de la culture en interviewant des peintres, des écrivains, et donc on découvre Haïti à travers ça, et c'est vraiment super, quoi. Et voilà, c'est des gens qui ont beaucoup de talent, avec qui on aime beaucoup travailler.
0: Après chaque concert à l'OMCA, les artistes ont l'habitude d'échanger un peu avec le public, dédicacer les CD, il y en aura ? ce sera la même chose pour vous.
1: Oui,
0: aussi.
1: Bien sûr qu'il y aura des CD, puis il y aura tous les précédents. Enfin, ceux qui sont encore existants, parce qu'il y en a qui sont épuisés, mais on a quand même sorti une espèce de best-of pour nos 25 ans de collaboration il y a quelques années. Et l'idée, c'était de faire. C'est un double album avec. Sur le premier, on a fait un best-of des 4 premiers avec. 3 nouveaux enregistrements de morceaux qui étaient sur les premiers albums, mais une version avec 22 ans d'expérience en plus. Et puis le deuxième disque, c'est un nouvel enregistrement du cinquième, qui est un trio qui s'appelait Jazz in My Musette, avec François Parisi, qui est un merveilleux accordéoniste spécialiste du style jazz musette. Ça a été fait pour un DVD, ça a beaucoup plu à notre producteur, le son, et on a décidé de le mettre en deuxième CD sur cet album-là. Donc voilà, on a un résumé de nos 5 premiers disques sur cet album 25 ans. On aura nos quelques disques à proposer et tout à fait recommandable.
0: En tout cas, c'était un plaisir de vous recevoir. Merci d'être venu au studio d'Alternative FM. Je rappelle qu'on vous retrouvera à Bouffémont ce 19 juin. On vous souhaite un bon concert.
1: Merci beaucoup.
2: Et ravi d'avoir découvert cette radio.
1: Voilà, merci de nous avoir accueillis.
2: Pour un monde juste et solidaire, magnifique.
0: Et en espérant, bien sûr, vous retrouver à Persan bientôt pour un concert.
1: On espère bien.
2: Va aller frapper aux portes.
1: Ce n'est qu'un début.
0: Merci, au revoir.
2: Au revoir. Au revoir. Au revoir, merci.
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La Maison des Jeunes et de la Culture de Persan prépare activement sa saison 2026-2027. Depuis le 16 juin, les adhérents peuvent effectuer leur réinscription exclusivement sur place. Les inscriptions seront ensuite ouvertes à tous à compter du mardi 30 juin. En parallèle, la structure poursuit ses activités estivales avec l'organisation d'un séjour convivial, sportif et culturel autour de Rouen, prévu du 7 au 9 juillet. Destiné aux enfants à partir de 7 ans, ce séjour se déroulera obligatoirement en présence d'un parent accompagnateur. Les familles intéressées ont jusqu'au 20 juin pour s'inscrire directement à l'accueil de la MJC ou par courrier auprès de Sophie. À l'approche de la rentrée scolaire, la MJC de Persan lance également l'opération Tous prêts pour la rentrée, une collecte de fournitures scolaires destinée à soutenir les jeunes inscrits à l'activité ASCO, cahiers, stylos, trousses, classeurs, feuilles ou sacs à dos. Tous les dons de matériel de papeterie seront les bienvenus. La collecte qui se déroulera de juin jusqu'à la reprise de l'ASCO en septembre s'inscrit dans une démarche de solidarité et d'inclusion. Un point de dépôt est installé au sein de la MJC avec la volonté de mobiliser familles et partenaires locaux autour de ce projet. Entre préparation de la nouvelle saison, sortie familiale et action solidaire, la Maison des Jeunes et de la Culture de Persan entend poursuivre sa mission d'accompagnement et de lien social auprès des Persanais. Une belle journée à tous.

0: Les voies de l'égalité.
1: Le mardi 9 juin, la municipalité de Persan a organisé le premier Orient Tour visant à faciliter l'accès à l'emploi, notamment des plus jeunes et des personnes en situation de handicap. Entretien avec les entreprises, coaching, conseil d'orientation, de 10h à 17h, l'Orient Tour a proposé un large éventail d'activités. Le public a-t-il été conquis ? Écoutons dès maintenant les témoignages des participants et des entreprises.
2: Alors du coup, je m'appelle Samy Zouaoui, j'ai 22 ans, j'ai un diplôme dans le graphisme, un bachelor. Je recherche deux types de métiers, on va dire des métiers un peu plus alimentaires, ça va être tout ce qui est travail de rayon, préparation de commandes, ou justement travailler dans mon domaine, c'est-à-dire tout ce qui est graphisme, animation 3D, que ce soit dans le jeu vidéo ou l'animation. Je suis inscrit à la mission locale de Taverny et justement, on m'a proposé plusieurs rendez-vous avec Taous, qui propose un petit peu cet événement, pour y participer. J'avais la possibilité d'y aller sans passer par le coaching, on m'a toujours assez complimenté sur justement ma façon de parler, le fait que je sois un bon orateur, donc je me suis dit je vais tenter ma chance et si jamais je trouve qu'il y a peut-être des blancs durant les discussions ou du mal, j'irai à l'espace coaching. J'ai malheureusement pas pu trouver tout ce qui était dans mon domaine, mais ça c'est normal vu que ça reste un domaine qui est assez large et qui peut correspondre à toutes les entreprises, mais j'ai quand même pu contacter et parler avec pas mal d'entreprises, donc je sais que je ressortirai de là probablement avec au moins quelques contacts.
3: Je m'appelle Jutlé, j'ai 17 ans, je recherche une alternance dans le commerce.
1: Comment tu as entendu parler des événements aujourd'hui ? Par quels moyens, quels médias ?
3: Par la mission locale.
1: C'est la première fois que l'Orient Tour est réalisé à Persan. Est-ce que tu t'es déjà rendu à d'autres Orient Tours ou à d'autres forums de l'emploi ?
3: Non, c'est ma première fois.
1: Les entrées sont libres, il y a aussi des coachs et des espaces bien-être. C'est à l'entrée, je ne sais pas si tu as vu. Est-ce que tu te tenterais d'y aller si tu n'es pas encore allé ?
3: Non, je ne suis pas encore allé.
1: Donc c'est des espaces pour rassurer les candidats, les coacher, les aider avant de passer un entretien.
4: Bonjour, alors je suis de l'entreprise SNCF. Plus particulièrement, je représente SNCF Voyageurs, les lignes HK. Mais c'est vrai qu'on peut représenter bien sûr tout le groupe puisque on a l'info sur tous les besoins plus ou moins du groupe avec notre site. SNCF, comme tout le monde la connaît, et représente le transport ferroviaire. On a un panel de métiers qui est assez large. On peut aller du conducteur comme tout le monde connaît la SNCF pour les conducteurs, mais également sur des mécaniciens et mécaniciennes pour réparer les trains, également des électromécaniciens ou électromécaniciennes. Tous nos métiers sont bien sûr ouverts aux femmes, donc surtout n'hésitez pas à postuler. Et également, on a des commerciaux en gare, on peut avoir aussi des besoins sur des métiers un peu plus transverses, même si c'est pas du tout notre cœur d'activité transverse et qu'on est vraiment plus là sur des métiers dits techniques. Alors en fonction des postes, c'est soit un niveau de diplôme requis, soit avoir de l'expérience. Typiquement quelqu'un qui sort de l'école, on aime bien, en tout cas pour mes métiers, au niveau de méca et ELEC, on aime bien avoir quand même un diplôme dans la spécialité, typiquement bac pro. Maintenant si c'est quelqu'un qui a une grande expérience dans le métier ELEC ou MECA mais qui n'a pas forcément le diplôme adéquat, on peut également recruter, bien sûr en fonction du profil de la personne, de ses prétentions salariales et bien sûr tout le process de recrutement qui va avec. Pour les autres métiers, c'est plutôt une spécialité de mes collègues. Là, tout est écrit dans nos offres d'emploi qu'il y a sur SNCF Emploi où du coup on dit quel type de diplôme nous avons besoin. C'est toujours mieux mais on reste flexible aussi en fonction du profil de la personne.
1: Est-ce qu'il y a des périodes auxquelles vous recrutez un peu plus ?
4: Pour tout ce qui est traction, il y a des écoles, donc forcément c'est en lien avec les dates d'école et qui peuvent être fluctuantes en fonction des différentes années. Une année sur l'autre, c'est pas forcément les mêmes dates, mais je crois qu'ils ont en moyenne 2-3 écoles par an, donc forcément on recrute en fonction de ces périodes-là. Et moi sur la MECA et sur les LEC, c'est toute l'année en continu, c'est en fonction donc des profils que je reçois, mais j'ai à peu près une session de recrutement par mois sur chaque spécialité.
1: Est-ce que vous êtes déjà rendu dans d'autres salons d'emploi ? Est-ce que l'Orient Tour, c'est la première fois que vous y allez ?
4: Alors d'autres salons, oui, puisque ça fait partie quand même du recrutement à la SNCF de pouvoir aller un petit peu partout. Donc en fonction des partenariats qu'on a, que ça peut être avec France Travail, avec les gros salons APEC, Paris pour l'Emploi, ce genre de salons-là. On est un peu présent sur tous les salons, même si ce n'est pas forcément moi, c'est quelqu'un du groupe ou mes collègues. Et Orient Tour, c'est la première fois pour moi, mais mes collègues et donc l'entreprise a déjà fait Orient Tour, mais à Saint-Ouen en avril. Et plus exactement, à la SNCF, on a une direction générale, Transilien, puisque nous, on fait partie de Transilien, la ligne HK, et c'est elle qui nous a parlé justement de ce partenariat et des forums qu'il y avait. Et donc tout simplement, nous comme on est partenaire, on va se présenter sur les forums, on a un stand et on participe.
5: Alors au niveau du Cap Emploi 95, on accompagne surtout les demandeurs d'emploi en situation de handicap. Nous on va faire le tour des entreprises pour avoir des offres et pouvoir potentiellement les aménager. Mais sinon, on accompagne tout au long de l'année. On est en partenariat sur

0: Professionnels de la cuisine, donc les restaurants, les cantines, les hôpitaux, les restaurants d'entreprise, etc. On recherche tout type de profil parce qu'on a différents postes à pourvoir. Là, on cherche principalement des préparateurs de commandes, du coup, dans l'entrepôt, mais on a aussi tous des postes côté administratif. On recherche assistant RH, comptable, etc. Donc, pas vraiment de profil type. Préparateur de commandes, c'est toute l'année, principalement. Après, en fonction de l'offre et de la demande et des demandes de nos managers, on peut être amené à rechercher dans le côté administratif. On fait souvent des forums d'emploi, on a fait Chaumontel, Persan, on fait celui de Persan tous les ans, donc c'est assez intéressant, on rencontre certains profils intéressants aussi, et après on peut postuler directement sur notre site internet, via les plateformes aussi de job board, et voilà.
1: Je représente la société Equance, donc on fait partie du groupe Bouygues, donc on est spécialisé dans plusieurs secteur d'activité, et moi je représente le secteur de l'énergie, de la sûreté. On recrute en continu, stagiaires aussi, dans différents domaines d'activité, mais effectivement la grosse période où on recherche vraiment, c'est vraiment la campagne d'alternance qui commence en mars. Alors on a déjà fait d'autres forums, c'est la première fois ici.
2: Écoutez, nous ça se passe très bien, on est là depuis l'ouverture, on a eu pas mal de monde et c'est assez agréable d'être là. Nous on est une entreprise de passementerie, donc les passementeries de l'Île-de-France. On est basé à Belloy en France et on fabrique des ornements textiles pour les canapés, pour les rideaux, les oreillers, les coussins, tout ça. Donc c'est de la décoration d'intérieur. Et aujourd'hui on essaye de transmettre un peu notre savoir-faire. On est à la recherche de couturiers, couturières, tisseurs, apprendre à travailler sur des vieilles machines et fabriquer les embrasses, les glands à la main. Nous on n'a pas forcément de période de recrutement, tout simplement parce que c'est un peu le profil qui s'amène à nous sans qu'on le recherche forcément, et on prend un peu plus de personnes pour des jobs d'été au mois de juillet. C'est notre première fois à Lauriane Tours et on est deux fois au forum de l'emploi de Chaumontel.
3: Je m'appelle Ayeboa El, j'ai 19 ans et je suis en L1 de chimie, maths, physique, et pour le moment je suis en reconversion. J'ai déjà travaillé comme professeur d'anglais et aussi en tant que serveur dans des boulangeries, dans des restaurants. Et là, j'ai déposé mon CV dans des boîtes d'intérim et je suis en petite recherche d'un job pour étudiant pour les vacances. J'en ai profité un peu pour venir voir. J'ai surtout déposé dans des boîtes d'intérim. Du coup, j'ai donné mon CV et on va me contacter pour des jobs qui peuvent m'être intéressants. Ils vont plus me mettre en relation. Il y a les CCAS qui m'ont aidé à me renseigner vers quelle boîte d'intérim pourrait m'aider le mieux ou quelle entreprise me diriger, et ils m'ont aidé à aller mettre mon CV dans des boîtes d'intérim telles que Le Monde, j'avais aussi FedEx, que j'avais transmis mon CV. Enfin, c'est pas vraiment une boîte d'intérim, mais ils proposaient un job qui était intéressant pour moi.
4: Moi je m'appelle Mamadou Soumaré, j'ai 19 ans, j'habite dans la ville de Persan. Je suis à la recherche dans tout type d'emploi si possible. Je suis plutôt intéressé par l'animation. Donc voilà, j'ai fait beaucoup de stages dans le domaine de l'animation. J'ai pas passé encore d'entretien. J'ai donné quelques CV un peu partout et essayé de découvrir un peu ce qu'ils proposent. C'est la mission locale qui m'envoie. Et c'est mon tout premier forum, donc je savais pas du tout comment ça se passait, ce que je devais faire. Je découvre un peu et puis c'est intéressant. Et puis c'est important ce qu'ils font pour les jeunes qui cherchent du travail. Et puis voilà, on remercie tout le monde, on remercie la mairie, on remercie Oriane aussi de nous permettre de vivre tout ça.
5: Je m'appelle Hamza, âgé de 20 ans et j'habite à Argenteuil. J'ai été envoyé par mon centre de formation, l'école de la deuxième chance. Et si je viens ici aujourd'hui, c'est de pouvoir postuler à un emploi saisonnier à la SNCF de préférence, comme agent commercial en gare. Donc si une entreprise quelconque souhaiterait me contacter, je leur serai entièrement disponible de juillet à août. J'ai réussi à accumuler au cours de ma formation le dossier différentes expériences professionnelles, dont à la SNCF en tant qu'agent commercial en gare, stagiaire, où on m'a appris à travailler en gare, à accomplir de la vente mobile. C'est plutôt rare pour moi de me rendre à des forums d'emploi, mais ça doit être le premier de cette année auquel je me rends. On m'a beaucoup vanté les mérites de ce forum.
6: Je m'appelle Maria. Je suis en recherche d'un job ou job d'été, sinon alternance. Et c'était dans les transports, comme contrôleuse de train. Et je fais beaucoup d'expérience parce que je faisais beaucoup de stages en vente. Même je fais un stage chez les SNCF. J'ai vu qu'il y a des jobs et tout, et des coachings, et je vois que c'est plutôt cool.
7: J'ai 19 ans, j'ai fait un bac pro commerce pendant 3 ans du coup. J'ai pas fait de poursuite d'études parce que je souhaitais travailler. J'ai fait différents stages qui m'ont permis d'avoir des compétences comme l'accueil du client, le renseignement, cuisinier,

0: Aménager les rayons, entretenir des espaces de vente et tout le reste, quoi. J'ai fait une expérience dans la restauration. Ça m'a pas plu. Je souhaite retourner dans ce que je connais le mieux. La vente, le commerce, préparatrice de commandes ou sinon hôtellerie, parce que j'aime bien être en contact avec le client. En espérant que ça réponde à des attentes d'une entreprise. Ah, c'est plutôt sympa. Je trouve que c'est bien organisé. Franchement, on a été super bien reçus. Les gens sont à l'écoute. Les ateliers sont bien organisés.
1: On est une entreprise à faible impact environnemental, mais fort impact social. On est une entreprise qui est spécialisée dans les cosmétiques, dans la fabrication de produits cosmétiques. Et on permet aux personnes qui sont en situation de handicap de pouvoir avoir une insertion professionnelle en milieu ordinaire et aussi aux demandeurs d'emploi. On a vu quand même pas mal de personnes aujourd'hui et c'était très instructif. Oui, ça se passe toi très bien. À Lauriane Tour, je crois que c'est la première fois, mais on a été il n'y a pas longtemps
2: à la CCI, donc la Chambre des commerces du Val d'Oise, où on a pu donc exposer et vendre nos produits. Il y avait pareil d'autres exposants de différents univers, il y avait un peu de tout.
1: On permet à beaucoup de personnes, surtout des jeunes personnes, de faire des stages. Par exemple, nous on est actuellement en stage dans cette entreprise, on la représente aujourd'hui, mais il n'y a pas forcément de moment dans l'année où on recrute plus.
3: Nous on est une filiale privée du groupe La Poste et on propose des offres aujourd'hui en gestion documentaire chez nos clients. En externalisation. On recrute toute l'année une trentaine de postes qui tournent en permanence. Et Oriane Tour, c'était la première fois. Et je pense qu'on en fera d'autres.
4: Bonjour, donc faisons partie du groupe Elis Blanchisserie Industrielle sur le site de Persan. Nous recrutons des opérateurs de production, un chef d'équipe de maintenance, un technicien de maintenance. On recrute plus habituellement à la période de printemps-été en raison de la saisonnalité avec l'hôtellerie. Donc plus sur la période de printemps-été et le retour de la deuxième vague des vacances scolaires à partir de septembre-octobre aussi. On connaissait déjà le forum de Chaumontel qu'on a fait il n'y a pas longtemps, mais Oriane Tour, c'était la première fois qu'on entendait parler et j'ai cru comprendre qu'il y en a eu d'autres dans d'autres villes.
5: J'ai 22 ans, je suis à l'école de la deuxième chance et je suis actuellement ici pour rechercher un job étudiant pour les vacances d'été. De préférence dans les soins, en paramédical, mais après je suis quand même aussi ouverte pour tout ce qui est logistique.
6: Organisé pour la première fois à Persan, cet événement constitue une franche réussite. Des coachs à l'écoute, des jeunes détendus et satisfaits, des entreprises très intéressées par les profils.
7: Bien entendu, ceci n'était qu'une expérience sonore. 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
4: La Maison des Jeunes et de la Culture de Persan prépare activement sa saison 2026-2027. Depuis le 16 juin, les adhérents peuvent effectuer leur réinscription exclusivement sur place. Les inscriptions seront ensuite ouvertes à tous à compter du mardi 30 juin. En parallèle, la structure poursuit ses activités estivales avec l'organisation d'un séjour convivial, sportif et culturel autour de Rouen, prévu du 7 au 9 juillet. Destiné aux enfants à partir de 7 ans, ce séjour se déroulera obligatoirement en présence d'un parent accompagnateur. Les familles intéressées ont jusqu'au 20 juin pour s'inscrire directement à l'accueil de la MJC ou par courrier auprès de Sophie. À l'approche de la rentrée scolaire, la MJC de Persan lance également l'opération « Tous prêts pour la rentrée », une collecte de fournitures scolaires destinée à soutenir les jeunes inscrits à l'activité ASCO, cahiers, stylos, trousses, classeurs, feuilles ou sacs à dos. Tous les dons de matériel de papeterie seront les bienvenus. La collecte qui se déroulera de juin jusqu'à la reprise de l'ASCO en septembre s'inscrit dans une démarche de solidarité et d'inclusion. Un point de dépôt est installé au sein de la MJC avec la volonté de mobiliser familles et partenaires locaux autour de ce projet. Entre préparation de la nouvelle saison, sortie familiale et action solidaire, la Maison des Jeunes et de la Culture de Persan entend poursuivre sa mission d'accompagnement et de lien social auprès des personnes. Une belle journée à tous.

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3: Bonjour, à Persan, la salle Marcel Cachin s'est transformée en véritable terminal de voyage. À travers l'exposition Voyage autour du monde, les centres de loisirs de la ville ont invité les familles à découvrir les créations réalisées par les enfants tout au long de l'année lors des accueils du mercredi. Décors immersifs, escales aux quatre coins du globe, hôtesses de l'air et même pistes d'atterrissage, tout avait été imaginé pour faire vivre aux visiteurs persanais une expérience aussi ludique que dépaysante. Reflet de l'investissement des équipes d'animation et de l'imagination sans limite des enfants.
4: C'est une immersion totale. On a du personnel de sécurité, nous avons des hôtesses de l'air, il y a les portiques comme quand on part en voyage et on a bien sûr nos petits passeports pour valider notre parcours dans les différents pays. Donc voilà, à défaut de voyager vraiment, on fait un petit voyage autour du monde en quelques minutes.
5: Vous avez eu le temps de faire un petit peu le tour des pays ?
4: Pour l'instant, je suis encore en Europe, mais effectivement, on va faire un peu tous les pays pour voir un peu les différentes activités qui sont proposées. Après, il y a beaucoup d'images qui ont été dessinées et coloriées par les enfants du centre, donc du coup, c'est hyper joli. Je leur souhaite en tout cas toutes mes félicitations pour ce projet.
3: Émerveillé par la richesse des décors et l'originalité du parcours, les parents n'ont pas caché leur enthousiasme, à l'image de cette maman séduite par l'univers féerique des aurores boréales et impressionnée par le travail accompli. De nombreux persanais ont salué la créativité des enfants, un sentiment partagé par Madame Attia, adjointe au maire déléguée à l'enfance et à la petite enfance de la ville de Persan.
6: C'est un réel plaisir d'accueillir toutes les familles aujourd'hui pour cette première soirée de restitution du plan mercredi de la ville de Persan. La ville, bien évidemment, s'est engagée avec l'État, l'Éducation nationale et la CAF dans la mise en œuvre de son projet éducatif. Les animateurs ont vraiment bien travaillé toute l'année et donc ils nous font une restitution de ce qu'ils ont fait avec tous les enfants du centre de loisirs qui sont là le mercredi. C'est réussi, bravo aux animateurs, bravo aux enfants. Nous, élus, nous sommes vraiment fiers de cette équipe et bravo à eux tous. Bravo aux familles qui se sont déplacées ce soir pour admirer le travail de leurs enfants. Et en même temps, les familles observent ce qui se passe au niveau du centre de loisirs de Persan.

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3: À l'occasion de la fête de la musique organisée par l'OMCA de Bouffémont le 19 juin, nous avons le plaisir d'accueillir pour la première fois au studio d'Alternative FM deux artistes d'exception, Viviane Arnoux à l'accordéon et au chant et François Michaud au violon et au chant, également membre de la compagnie Musique Acoustique Machine. Ils se produiront sous le nom de Simply Two, un duo complice qui fait dialoguer les instruments et les voix avec une grande sensibilité. Ils ont accepté de venir au studio d'Alternative FM pour partager avec nous leur univers qu'ils proposeront au public à Bouffémont le 19 juin. Bonjour.
4: Bonjour.
5: Bonjour Marie.
3: Nous sommes accompagnés de Marie également.
4: Bonjour.
5: Bonjour Marie.
3: Alors pour commencer, Simply Two, c'est une rencontre artistique mais aussi une belle complicité. Comment est née cette aventure ?
4: Simply Two, effectivement, c'est au départ la rencontre de François Michaud et de moi-même qui a donné lieu à tout un projet, plein de projets qui se sont déclinés au travers une compagnie aussi. Donc au départ, voilà, c'est un violoniste qui me contacte et puis je n'étais pas disponible. Allez, la petite anecdote, je n'étais pas disponible et il me dit mais ça se passe à tel endroit, et là il se trouve que j'étais en vacances justement à l'endroit où le premier concert était donné. Donc voilà, on a fait une première rencontre et puis on a enregistré un concert qu'on a donné à un label que je connaissais parce que je jouais avec un musicien africain.
5: Et puis de la musique. Ouais.
4: De là, s'en est suivi une grande aventure, effectivement.
6: Donc, vous inspirez de différents styles musicaux pour écrire vos chansons, notamment New Music Jazz. Et quelles sont vos principales sources d'inspiration pour ce duo ?
5: On aime bien la musique de manière générale, ce qui parle, ce qui fait parler l'émotion et le partage. Donc, en fait, on retrouve ça dans le jazz, l'improvisation, les musiques du monde. Moi, je suis d'origine québécoise, donc forcément, je suis marqué par l'accent folk au violon, j'aime ça. Même si j'ai fait une éducation de classique au départ, et puis tout mon parcours a été porté par la découverte de l'improvisation et l'envie de vraiment de faire ça dans ma carrière, d'avoir de la place pour l'improvisation. Pour Viviane, c'est un peu la même chose. Le musette a marqué son enfance parce que c'était dans la famille, la tradition et tout ça, mais elle a ouvert vers plein de choses, le jazz, les musiques africaines.
4: Les musiques du monde m'ont beaucoup inspirée aussi. Je trouve que c'est vraiment une façon d'amener nos instruments vers d'autres cultures et puis de les redécouvrir la musique en général. Moi, grâce aux musiques africaines, j'ai réappris le sens du rythme, en fait, qu'on a beaucoup perdu dans nos sociétés qui sont allées vers l'intellectualisme. Et donc là, revenir aux sources du rythme, en plus dans la complexité des rythmes qui sont joués en Afrique, j'ai trouvé que c'était vraiment sans limite une façon de redécouvrir le rythme. Les polyrythmies.
3: Viviane, l'accordéon, c'est un instrument très expressif. Vous jouez d'autres instruments ou... Est-ce que c'est un lien particulier ?
4: Oui, alors moi, il y a un lien familial avec cet instrument. Mon grand-père en jouait, ma maman chante des chansons française traditionnelle, et donc je viens de cette tradition du swing, du musette, de cette tradition française européenne. Et on a tous tâté à d'autres instruments. Moi, j'aime beaucoup jouer des petites percussions, j'ai une clarinette.
5: Elle fait pas mal de clarinettes quand même, hein. Tu peux l'avouer.
4: On fait de la guitare un peu de piano, mais voilà, on pianote, on guitarote, et c'est différent d'un instrument qu'on essaie de maîtriser, en tout cas, qu'on connaît bien, parce qu'on le joue depuis longtemps, et c'est l'instrument sur lequel on expérimente. Donc voilà, on maîtrise quand même nos instruments, François et moi, nos instruments de prédilection. Ouais.
3: Vous en avez déjà eu plusieurs ?
4: Ah bah, j'ai toute une collection d'accordéons. J'ai tout mon tout petit que j'ai depuis que je suis petite, que j'ai gardé. Il y a plusieurs tailles, il y a plusieurs styles d'accordéons qui ont différents sons, qui se marient mieux avec tel ou tel style. Donc j'ai 6 accordéons quand même, dont 3 principaux que j'utilise dans des projets différents.
3: Vous faites dialoguer vos voix avec vos instruments ?
5: C'est venu assez naturellement, c'est-à-dire que je dirais que c'est Viviane qui a plus initié ça, qui a amené... on compose à dominante instrumentale, mais elle a commencé à amener aussi quelques chansons, ou bien on a utilisé les voix pour accompagner ce qu'on faisait. Donc moi, j'ai suivi le mouvement, et c'est vrai que c'est chouette de chanter, d'avoir ce rapport direct avec le corps et de mettre ça avec l'instrument. Puis même, ça fait réfléchir sur son rapport avec l'instrument pour chercher justement ce côté très direct qu'on peut avoir avec la voix. Ça nous accompagne quand on a envie d'entendre de la voix, on n'hésite pas.
3: Votre répertoire fait voyager entre plusieurs univers musicaux. C'est la première fois que vous allez jouer à Bouffémont. Vous êtes un groupe de l'Oise.
5: Et oui, c'est une grande première.
4: Ah oui, c'est vrai, j'ai jamais joué à Bouffémont non plus. Et ce qu'on se disait, effectivement, c'est qu'on joue beaucoup plus souvent loin de chez nous que près de chez nous. Alors, on est ravis d'être là à Persan, parce qu'on y est souvent à Persan. C'est vraiment notre lieu de détente le dimanche quand on vient au marché de Persan. On adore être là. On retrouve la mixité qu'on aime aussi en région parisienne. Et du coup...

0: village et de la musique le lendemain du spectacle de Bouffémont. On va jouer à Hercuit dans notre village d'adoption. Et ça nous fait plaisir parce que effectivement c'est très rare qu'on fasse des choses là-bas. Ça fait des années qu'on n'a pas fait quelque chose et donc c'est chouette. Et on espère bien jouer dans le Val-d'Oise souvent. Voilà.
1: Vous possédez plusieurs projets, hein. Le spectacle pour enfants, est-ce que vous pourriez nous en parler un petit peu plus ?
2: Alors, on a créé une compagnie en 2006 et on a utilisé ce cadre de compagnie de spectacle pour créer des spectacles dans des salles avec des regards extérieurs, des gens qui faisaient la mise en scène, qui faisaient les lumières, le son. Et donc, on a eu envie de donner à tous les publics des visions de la musique. Les premiers spectacles qu'on a créés, c'était autour du temps, la temporalité. Nos instruments, je trouve qu'ils sont assez datés, finalement. L'accordéon date de 1800 et quelques. Le violon, n'en parlons pas, quoi. C'est vraiment des instruments qui ont 400-500 ans. Et donc, jouer ces instruments à notre époque, pour moi, c'était vraiment une interrogation. Et je me suis dit, comment on peut les amener dans le temps moderne et qu'est-ce que ça peut vouloir dire pour même les jeunes, un public plus jeune, d'écouter ça. Donc, on a créé toute une série de spectacles autour du temps. Par exemple, le premier qui s'appelait Middle Time, mélanger les époques. Et là, on était vraiment avec un musée préprogrammé, des synthés, il y avait un gros son, il y avait des vidéos.
0: Avec nous qui restions complètement acoustiques, c'est ça qui était intéressant dans la rencontre, c'est qu'on gardait vraiment le son naturel de nos instruments. Et on le confrontait à celui des machines. Ouais.
1: Vous formez le membre de la compagnie Musique Acoustique Machine.
0: Voilà, on est le noyau dur.
3: Sur votre site internet, il est indiqué qu'à l'occasion de la fête de la musique à Bouffémont, vous jouerez le groupe Effusion. Est-ce qu'on pourra voir le musicien Hervé Samba à l'occasion ?
0: Pas cette fois-là, parce qu'on va jouer le répertoire, mais en duo. En version duo, d'accord. Justement. C'est ça qui est intéressant. Ça ne nous arrive pas souvent de le faire, mais on aime bien aussi jouer ce répertoire en forme comme ça, historique, du duo. Et justement, le concert qu'on va faire à Hercuit dans notre village le lendemain, là, Hervé sera là avec nous.
1: Lorsque vous préparez un concert, est-ce que vous privilégiez l'émotion ou surprendre le public ? Qu'est-ce que vous souhaitez le plus ?
0: Les deux, mon capitaine.
2: Alors, à la base, moi, ce que j'aime bien, c'est avoir un concept, quoi. Vraiment penser qu'est-ce qu'on veut donner au public, de toute façon. Et j'aime bien être en résonance avec notre époque. Et l'idée, là, d'Effusion, c'était cette sensation que dans notre époque, il y a une division de tous les gens qui se referment un peu sur eux-mêmes, qui ont peur de l'autre. Et donc, voilà, de redonner à entendre l'ouverture sur les autres cultures, mais en étant aussi conscient de la nôtre. Nous, on a tous des cultures, et c'est fondamental d'être relié à notre propre culture. Donc là, par exemple, dans Effusion, il y a la culture de François qui vient du Québec, qui est la mienne, on fait jouer le côté swing musette, la culture sabar de Hervé Samb qui est sénégalais, et donc vraiment on fait entendre nos cultures mais on les mélange, et c'est vraiment un message, quoi.
0: Voire on va même explorer d'autres extérieurs à cette rencontre là. Voilà, mais de toute façon, vous parliez d'émotion, l'émotion c'est très important. Pourquoi on fait de la scène, c'est aussi pour ça, pour partager une émotion, l'envie aussi de faire découvrir des choses, bien sûr, et ça fait partie aussi de notre travail de recherche de musiciens, de provoquer un peu des choses un peu nouvelles, même si on peut prendre des ingrédients traditionnels pour le faire. De toute façon, on reste sur le partage de l'émotion, et quand on voit les gens ravis après un concert, c'est notre salaire aussi. Quand ils sont heureux d'avoir assisté au concert, mission accomplie.
1: Je vais vous proposer de nous faire un petit morceau en live, en acoustique, dans le studio, parce que je sais que les auditeurs aiment beaucoup. Est-ce que vous allez nous faire un morceau que vous allez jouer le 19 ou...
0: Allez,
2: d'accord.
1: Lequel ?
2: On ne s'est pas concerté sur qu'est-ce qu'on joue.
0: Est-ce qu'on fait 3 temps soleil ? Est-ce que c'est bien pour montrer le mélange du musette, ou bien sinon on fait 5 you,
2: ou
0: on fait...
2: Ou la marche du bonheur, ou... Allez, on vous laisse choisir.
1: 3 temps de soleil, c'est pas mal.
0: 3 temps de soleil, let's go.
2: Allez.

0: Vous allez jouer combien de morceaux ?
1: C'est un concert d'environ une heure.
0: Ah, vous allez jouer pendant une heure.
1: Donc 8 à 10 morceaux, une dizaine.
0: Avec combien d'instruments ?
1: Le violon ou l'alto, parce que je joue les deux. Là, c'était du violon et puis les voix, voilà.
0: Vous faites des spectacles également pour le jeune public.
1: Oui.
0: Est-ce que vous faites des ateliers
1: Ça arrive ponctuellement quand on nous demande. En tout cas, on aime bien transmettre. On a été notamment avec notre région des Hauts-de-France et le département de l'Oise souvent missionnés pour travailler, intervenir en école de musique ou bien en école primaire, collège, lycée, pour travailler avec des groupes d'enfants. C'est des choses qu'on fait pas mal. Et puis même à l'étranger, des fois, dans les tournées, on nous demande d'animer des masterclass.
2: J'ai l'impression que tout le monde écoute de la musique tout le temps. En tout cas, c'est au moins une manifestation pendant laquelle les gens sortent les instruments et il y a la musique dans la rue. Il y a ce côté gratuit aussi qui est très sympa. La musique est accessible, mais la musique vivante. C'est aussi le mélange avec les amateurs. C'est vraiment tout le monde qui peut aller dans la rue pour faire de la musique. C'est dommage que ça n'existe qu'un seul jour, quoi, franchement, parce que la musique, on l'avait tout le temps avant dans la vie.
1: Voilà, c'est un peu comme la journée de la femme, quoi.
3: Comme vous me disiez aussi que c'est bien parce qu'il y a des amateurs qui peuvent aussi exprimer parfois un peu de musique. Il y a certains de vos concerts qui sont interactifs. C'est le cas du spectacle On Déménage. Comment ça se déroule, ce moment de partage avec le public ?
1: En fait, de toute façon, même avec Effusion, là, quand on est en trio ou en duo, mais en trio avec Hervé qui déborde d'énergie, c'est très communicatif. On fait chanter les gens, on les fait taper dans les mains. S'ils veulent danser, pourquoi pas ? Il y a toujours cette idée du partage qui est là et qui est ouverte. Et je crois que c'est important, selon les ambiances qui se déclinent, qui se déploient devant nous, je dirais. Et ben voilà, c'est très ouvert à ça. Et c'est important, très important.
2: Et puis c'est vrai que parfois on va plus loin dans les collaborations. Alors quand on est dans des masterclass ou quand on est dans des ateliers, là vraiment on fait travailler des amateurs. Alors ça peut être soit des élèves d'école ou soit des élèves d'école de musique. Et là, s'il y a des instruments, on prend des instruments. S'il n'y en a pas, on fait avec ce qu'on a, avec le chant, avec le corps, la percu corporelle.
1: Quand on fait des choses comme ça, ce qu'on appelle action culturelle, c'est quand même vachement bien de pouvoir sentir actionner ça à la fin par une prestation publique. C'est motivant pour les élèves, c'est motivant pour nous aussi, et ça nous oblige, entre guillemets, même si on est convaincu que c'est très important. Mais c'est chouette, parce que ça te permet tout de suite d'avoir une expérience pour les jeunes de ce que c'est de se présenter sur scène, de se représenter.
0: Vous avez un bel album aussi qu'on peut retrouver, il est disponible un peu partout ?
1: Oui, on l'espère. Il est distribué par Soka Disque, et c'est donc le label Buda Music qui l'a sorti. Le nom, c'est Effusion, la marche du bonheur. Donc, Effusion, ça s'écrit le E comme dans rock and roll, le signe E, là, je sais plus comment ça s'appelle, ce truc-là. Et puis Fusion, voilà, c'est un jeu de mots qui n'est pas innocent. Voilà.
0: C'est une belle pochette, vous avez travaillé avec qui ? Vous avez
2: quoi ? Une super équipe de photos, de vidéos là, qui nous ont fait des clips déjà. Et là, ils ont vraiment sont investis dans l'image. C'est pas du tout l'IA, quoi. Ça, c'est vraiment un travail de décomposition de l'image. Ouais, avec des lumières et le ralentissement de l'image. Et le mouvement a donné cet effet de mouvement, justement, et de mélange des couleurs, des instruments.
1: Les deux photographes et donc vidéastes en question s'appellent Clément Beauvois et Alexis Potler, et ils font partie d'une compagnie vraiment que je vous recommande d'aller découvrir sur internet, c'est la Filmerie Production. Et notamment ils ont fait plusieurs de nos clips. On avait un spectacle qui s'appelait Time is Box avec un beatboxer, et il y a eu plusieurs clips qui ont été sortis grâce à eux avec leur travail. Ils ont fait un documentaire merveilleux sur Haïti qui s'appelle Haïti d'ailleurs. Ils sont allés sur place plusieurs fois et ils sont vraiment passés par le prisme justement de la culture en interviewant des peintres, des écrivains, et donc on découvre Haïti à travers ça, et c'est vraiment superbe, quoi. Et voilà, c'est des gens qui ont beaucoup de talent, avec qui on aime beaucoup travailler.
0: Après chaque concert à l'OMCA, les artistes ont l'habitude d'échanger un peu avec le public, dédicacer les CD, il y en aura ? Ce sera la même chose pour vous.
1: Oui, bien sûr qu'il y aura des CD, puis il y aura tous les précédents. Enfin, ceux qui sont encore existants, parce qu'il y en a qui sont épuisés, mais on a quand même sorti une espèce de best-of pour nos 25 ans de collaboration il y a quelques années. Et l'idée, c'était de faire. C'est un double album avec, sur le premier, on a fait un best-of des 4 premiers avec. 3 nouveaux enregistrements de morceaux qui étaient sur les premiers albums, mais une version avec 22 ans d'expérience en plus. Et puis le deuxième disque, c'est un nouvel enregistrement du cinquième, qui est un trio qui s'appelait Jazz in My Musette, avec François Parisi, qui est un merveilleux accordéoniste spécialiste du style jazz musette. Ça a été fait pour un DVD, ça a beaucoup plu à notre producteur, le son, et on a décidé de le mettre en deuxième CD sur cet album-là. Donc voilà, on a un résumé de nos 5 premiers disques sur cet album 25 ans. On aura nos quelques disques à proposer et tout à fait recommandable.
0: En tout cas, c'était un plaisir de vous recevoir. Merci d'être venu au studio d'Alternative FM. Je rappelle qu'on vous retrouvera à Bouffémont ce 19 juin. On vous souhaite un bon concert.
1: Merci beaucoup.
2: Et ravi d'avoir découvert cette radio.
1: Voilà, merci de nous avoir accueillis.
2: Pour un monde juste et solidaire, magnifique.
0: Et en espérant, bien sûr, vous retrouver à Persan bientôt pour un concert.
1: On espère bien.
2: Va aller frapper aux portes.
1: Ce n'est qu'un début.
0: Merci, au revoir.
2: Au revoir. Au revoir. Au revoir, merci.
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3: 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L'entrée est ouverte à tous, il est cependant conseillé de vous y inscrire. 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Cergy en fête le samedi 27 juin. Profitez d'une après-midi en famille, activités physiques, structures gonflables, DIY. De multiples animations sont prévues pour divertir les petits comme les grands au parc du Chat-Perché de 19h à 20h. Rejoignez une déambulation musicale dès 19h animée par le DJ Monsieur Face. Un spectacle aérien associant drones lumineux et feux d'artifice clôturera la soirée à 23h sur l'esplanade de Paris. Passez une agréable journée.

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1: Comment l'innovation peut-elle améliorer concrètement le quotidien des personnes en situation de handicap? C'est autour de cette question que le campus Louis Braille a organisé son Demo Day, une journée dédiée aux solutions de demain en matière d'accessibilité et d'inclusion. Table ronde, démonstrations et rencontres avec des entrepreneurs engagés ont permis de mettre en lumière des projets innovants dans des domaines aussi variés que la mobilité, l'autonomie, l'orientation, l'accessibilité numérique, mais aussi la culture, l'éducation, le sport et les loisirs. Thibaud de Martinpré, directeur du campus Louis Braille, nous explique les enjeux et les ambitions de cet événement.
2: On a une dizaine de nouvelles start-up, de nouveaux produits qui sont présentés aujourd'hui. Et c'est des produits qui vont aider les personnes aveugles et malvoyantes dans leur quotidien.
1: Il est important d'intégrer toutes les dimensions des handicaps dans l'innovation. Vous venez tout juste d'assister à une table ronde, je crois. Et quels sont les enjeux les plus urgents qui ont été évoqués?
2: Alors les enjeux, c'est de sensibiliser et de former les entreprises qui développent des produits, des services, pour que ce qu'elles développent soit accessible pour tout le monde. Ce qu'on appelle la conception universelle. Donc on ne va pas faire du spécifique pour les aveugles ou pour les sourds ou pour les personnes en fauteuil. On va développer un produit qui inclut les besoins de tout le monde. Pour faire ça, il faut rencontrer des personnes, rencontrer les utilisateurs handicapés, les personnes concernées. Et donc ce qu'on propose ici avec le Centre européen de conception universelle, c'est un espace où les entreprises viennent rencontrer les utilisateurs, les experts d'usage, effectuer des tests produits, des études, et ensuite pouvoir développer des choses complètement accessibles dès le départ. On a une table ronde en anglais qui va nous donner des inspirations de ce qui se passe en Chine, aux États-Unis, au Brésil, pour importer et appliquer en France les bonnes idées qui fonctionnent ailleurs.
1: Le public aujourd'hui peut repartir enrichi matière d'innovation.
2: Des contacts, des innovations, l'idée d'aujourd'hui, un Demo Day, c'est aussi pour faire une démonstration et tester les choses, donc ils peuvent essayer les produits et puis après effectivement repartir avec des produits, ils peuvent même les acheter sur place.
1: Il y a un aspect ludique également, culturel, le braille et puis du sport.
2: Tout à fait, l'accès au sport, l'accès au cinéma, les jeux vidéo, les jeux de société, c'est vraiment les loisirs, le sport, toute la vie quotidienne, évidemment l'emploi, mais pas que l'emploi, toute l'inclusion sociale et professionnelle.
1: Au-delà de la vision portée par le campus Louis Braille, le Demo Day a surtout permis de découvrir celles et ceux qui transforment ces ambitions en solutions concrètes. Tout au long de cette journée, plusieurs start-up ont présenté leur innovation et partagé leur volonté commune. Favoriser l'autonomie, l'inclusion et l'accès de tous aux différents aspects de la vie quotidienne.
3: Nous, c'est Mina Santé. Donc, on est une entreprise de solidarité sociale, du site Solidarité Sociale. Et donc, nous, on est venu au campus pour surtout promouvoir un programme d'activité physique adaptée qui va démarrer à partir de septembre-octobre, donc il y aura plusieurs sessions. Et en gros, ce sera une prise en charge d'activité physique adaptée pour les personnes qui présentent des déficiences visuelles, qu'elles soient très atteintes ou pas.
1: Alors comment se passe ce programme?
3: Donc, ça va commencer comme tous les programmes qu'on fait, avec un bilan qui va nous permettre d'évaluer le niveau de condition physique des personnes qui vont participer. Voilà, parce que c'est important d'abord les évaluer pour savoir qu'elles sont capables de faire ou pas, quelles sont les difficultés qu'elles rencontrent. Et après, on va lancer le programme et où là, l'objectif, ce sera de prévenir le risque de chute, maintenir l'autonomie, améliorer tout ce qui est force musculaire. En fait, voilà. Essayer de vraiment travailler sur cette condition physique pour maintenir au maximum l'autonomie des participants.
1: Alors, vous allez prendre combien de participants? Est-ce que c'est sur plusieurs sessions, plusieurs groupes? Et quel genre d'activité ils vont faire?
3: Voilà, donc là, normalement, on prendra maximum 8 personnes par groupe. Et donc, il y aura deux possibilités. Soit ça va se faire en présentiel, donc ici, directement sur le campus, soit en visio, pour les personnes qui ne peuvent pas se déplacer, où là, elles seront beaucoup moins nombreuses. Et on va vraiment utiliser un système de pilotage vocal, vraiment, pour pouvoir bien aider les personnes à suivre, malgré la distance et malgré le fait qu'on ne soit pas présent directement pour les aider. Et donc, il y aura deux sessions. Une première session de septembre à décembre, et une deuxième de février à avril. Voilà. une séance une fois par semaine, voilà, d'une heure. On sait que le sport, l'activité physique adaptée a des réels bénéfices, que ce soit pour les personnes en déficience visuelle, mais pour toutes les personnes en général. Donc voilà, donc on essaie vraiment de promouvoir au maximum l'activité physique adaptée.
1: Vous êtes à combien de coachs ?
3: Donc là, actuellement, il y a deux coachs titulaires. Et donc, on met vraiment l'accent aussi sur la formation, donc on prend aussi beaucoup d'alternants. Et donc là, c'est deux titulaires et deux alternants.
1: Et puis, pour s'inscrire, comment on fait ?
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4: Bonjour, moi je suis Benjamin Cluzan, je suis le CEO d'Handipulse. Handipulse, c'est une structure qui est née du CNRS, donc du Centre National de Recherche Scientifique Français, qui a créé il y a une dizaine d'années un laboratoire de recherche qui s'appelle Cherchons pour voir, qui est un laboratoire dédié à la déficience visuelle. Et dans ce cadre-là, on a développé une technologie qui s'appelle DERI, pour dessin en relief interactif, qui permet de rendre accessibles les images numériques aux personnes déficientes visuelles au niveau juridique. Et du coup, là, on déploie la solution DERI aux structures médico-sociales, aux écoles, dans le domaine de la culture et dans le domaine de l'accessibilité des bâtiments. Voilà. Donc notre spécialité, c'est de transformer une image toute simple en une image interactive et audio que vous pouvez venir explorer avec les doigts et du coup découvrir par le son et l'exploration tactile ce que vous êtes en train de toucher. Alors il y a deux outils. Il y a une application qui se télécharge sur la tablette, n'importe quelle tablette, Android, Apple, enfin tout fonctionne. Cette application vous permet de charger une image numérique et de mettre par-dessus cette image une feuille d'air, donc une feuille en relief. Quand vous allez venir toucher le relief de la feuille, vous allez avoir des vibrations sous les doigts et une interaction audio qui va vous décrire ce que vous êtes en train de toucher. Donc ça, c'est pour l'utilisateur. Et après, il y a un éditeur, un logiciel éditeur qui est gratuit lui aussi et qui permet aux professionnels ou aux parents, enfin à la personne qui veut rendre une image interactive, de charger une image comme Canva et de définir des zones, en fait, pour dire bah, « Ah tiens, dans cette zone, quand on va toucher, je veux qu'il y ait telle description vocale ou telle bande sonore. » Donc ça permet vraiment de créer n'importe quel type de document et de le rendre accessible au plus grand nombre. La spécialité du laboratoire, c'est ce qu'on appelle la conception universelle. Donc c'est une logique où on co-construit les solutions avec les utilisateurs. Donc là, en l'occurrence, pour DERI, c'est une solution qui a été co-construite avec les élèves de l'Institut des Jeunes Aveugles, les professionnels aussi, donc transcripteurs, adaptateurs, instructeurs locomotion et enseignants spécialisés, et des chercheurs. Et derrière, nous, on avait une couche de code là-dedans pour la rendre accessible à tous. On a itéré pendant longtemps avec les utilisateurs pour savoir ça fonctionne pas, ajuster les applications, c'est vraiment une logique, voilà, design for all. Bah, le défi, c'était de rendre une solution accessible à des déficients visuels, mais pas que. Donc il fallait rendre une application, entre guillemets, sexy, même visuellement, parce qu'il y a des utilisateurs qui sont des parents, parce qu'il y a des utilisateurs qui sont des personnes voyantes. Donc ça, c'était le premier défi, de savoir trouver le juste équilibre là-dedans. Et l'autre problématique, c'était le financement, parce que qui dit champ du handicap ou de l'autonomie, dit qu'on est classé dans le secteur associatif. Alors dès qu'on veut avoir un modèle où on veut avoir une, pas dépendre de subventions publiques, mais d'un autofinancement, ben voilà, c'est très, très compliqué de se faire connaître là-dessus. Là, pour l'instant, c'est une fonctionnalité de base. Dans la version de septembre prochain, on va intégrer un agent conversationnel, une intelligence artificielle pour guider l'utilisateur dans l'exploration, justement, et lui répondre à des questions de base. Et ensuite, là, on a deux segments en ce moment de recherche. C'est dans l'éducation. On cherche à développer un nouvel outil qui adaptera automatiquement les contenus de cours en fonction du handicap de l'apprenant, qui est plus de distinction d'étiquette justement, mais juste partir du besoin. Et le deuxième outil, c'est dans la santé, où on travaille sur les parcours patients. Et on est en train de travailler sur une application qui vient guider les personnes rencontrant des freins d'accès à l'information, personnes âgées, électronisme, des choses comme ça, des personnes déficientes visuelles aussi, bien sûr. Et donc, c'est un guide vocal qui va accompagner la personne pour préparer son hospitalisation et avoir toutes les informations préalables avant l'hospitalisation. Voilà ce qu'on fait en ce moment.
5: Si vous dites Hi Rocket, ça va activer les lunettes. Attends, Hi Rocket. Rocket, c'est notre nom, oui.
6: Et c'est quoi, du coup, les fonctionnalités? Quel service ça propose exactement?
5: En fait, il y a une caméra tout devant, et dans les lentilles, il y a des écrans invisibles qui te permettent de regarder à l'extérieur. Et sur les pieds ici, les deux pieds ici, il y a deux haut-parleurs et c'est que vous qui les portez qui peuvent l'entendre. Et après, il y a aussi les microphones sur les pieds, ici. Ça vous permet de parler directement avec les lunettes. Ils peuvent vous répondre aussi directement sur les haut-parleurs. Et après, ils peuvent analyser l'environnement avec ces caméras et prendre des vidéos, des photos avec le caméra. Et après, ils peuvent enregistrer la photo et vidéo et vous dites comment c'est l'environnement. Et pour les gens qui voient mal, ça peut leur aider à analyser ce qu'il y a dans la rue et ce qu'il y a devant eux. Donc, ça sera intéressant pour leur aider à quitter la route. Pour rechercher les lunettes, d'abord, vous avez les câbles comme tous les téléphones. Tu peux le brancher et chercher. Et de plus, avec notre lunette, on a une boîte de batterie qui est très spéciale avec deux petites batteries à côté. Et donc, tu peux les brancher directement sur les pieds ici. Des lunettes. Après, c'est très légère et comme ça, vous faites le bordé directement. Vous n'avez pas besoin de décrocher votre lunette pendant le chargement. C'est le deuxième moyen de charger les lunettes. On a aussi une autre design qui est très adapté pour les gens qui portent déjà des lunettes. Vous voyez ici, on a des lentilles qui est avec ce petit point magnétique qu'on peut l'attacher directement sur ces lunettes en arrière, vous voyez. Et avec ces deux lentilles attachées en arrière, vous pouvez porter comme vous avez vos propres lunettes avec vous. Et ces lentilles, vous pouvez les modifier selon vos yeux et vous pouvez les faire fabriquer chez tous les opticiens ici en France. Et c'est remboursable comme toutes les lunettes. Pour la vie quotidienne, il n'y a pas de problème, mais il faut, comme toutes les machines, il faut éviter de le tremper dans l'eau, des choses comme ça. Mais pour les quotidiens, ce n'est pas de problème. On peut le porter quand on fait du sport, pas de problème. Avec un peu de sueur, un peu de liquide, il n'y a pas de problème. Mais il faut éviter de le porter quand on nage dans la piscine, des choses comme ça. À la plage, on a ces lentilles spéciales qu'on peut attacher devant directement. C'est très facile. Tu l'accroches comme ça et tout de suite, ça devient un verre de lunettes solaires aussi. Donc tu le portes sur la plage, il n'y a pas de problème.
1: L'innovation technologique, lorsqu'elle est pensée avec et pour les personnes concernées, peut devenir un véritable levier d'inclusion. Derrière chaque projet présenté se dessine une même ambiance, construire une société plus accessible et plus attentive aux besoins de chacun. Le démodé du campus Louis Braille rappelle aussi que les avancées de demain se nourrissent avant tout de rencontres, d'échanges et d'un engagement collectif au service de tous. Bien entendu, ceci n'était qu'une expérience sonore. Les voix de l'égalité.

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3: Dans le paysage de la chanson française indépendante, Belfour cultive une identité à part où les textures électroniques rencontrent l'émotion à fleur de peau. Nous avons au téléphone aujourd'hui Lucie Mena et Michael Sacchetti. Bonjour.
4: Bonjour.
3: Votre duo construit un univers plutôt délicat, c'est entre mélancolie lumineuse et élégance pop. À travers Belfour, vous dévoilez une voix plutôt douce, mais intense aussi. C'est une nouvelle étape artistique pour Belfour, puisque le single Mon Jardin sur le monde est sorti. Alors, ma première question, ce serait, qu'est-ce qui nourrit votre écriture au quotidien?
4: Ce qui nous touche, c'est des choses qui nous affectent et nous gênent et nous dérangent. Et bon, malheureusement, on apprend en grandissant qu'il faut garder certaines choses pour soi et pas forcément les dire. Donc on les met dans nos chansons et puis en espérant que ce soit des petites bouteilles à la mer, quoi.
3: Vous écrivez toujours tous les deux?
4: Ça dépend des chansons, mais souvent on mélange énormément. C'est beaucoup des choses communes quand même. Ça vient toujours d'une idée effectivement spontanée. C'est vrai que quand on développe une chanson, quand on développe un texte, on rentre dans quelque chose un petit peu plus cérébral. Comment développer la chanson, ne pas non plus se répéter tout le long de la chanson. Donc c'est vrai qu'après la suite c'est un petit peu moins spontané, mais c'est vrai qu'après dans la création de la musique, on essaie de garder quelque chose de spontané, de chercher l'accident.
3: Dans le titre « Les voiles », on a l'impression que ça évoque un peu les attaches qu'on ne voit pas, qui nous relient les uns les autres.
5: Cette chanson, elle est née de l'envie de revivre des moments d'enfance à la campagne, où j'ai en partie grandi, puisque moi j'ai partagé mon enfance entre la ville et la campagne. Et pour moi, la campagne, c'était vraiment le moment de liberté, retrouver ma grand-mère qui m'a en partie élevé, et surtout les premiers amis d'enfance. Donc c'était un petit peu revisiter ces moments-là qui pour moi sont chers et restent, je pense, ce qui construit un peu la suite pour tous les êtres humains, l'enfance quoi.
3: Et puis, comme des hyènes, ça révèle une autre facette un peu plus sombre et presque hypnotique. Est-ce que c'est difficile de mettre en musique des parts d'ombre que des émotions plus lumineuses?
4: En fait, ce qui est intéressant en musique, c'est pas forcément d'aller dans le sens du texte. Mm-hmm. Donc c'est vrai que comme Dylan, c'est assez sombre, entre guillemets.
3: C'est sympa.
4: J'assume de dire des pensées. Alors à la base, la première phrase du texte, c'était « Les jaloux, c'est comme des poux ». Et c'est Michael qui m'a incité de le rapprocher à la première personne, de dire « Je suis jalouse ». Ça, au début, j'étais pas d'accord. J'étais « Mais non, je vais pas assumer de pouvoir être jalouse ». Et en fait, c'était assez chouette parce que on a tous une part de jalousie, surtout avec les réseaux sociaux, on est tous à s'observer. Malgré ces textes-là, on avait vraiment envie, et notamment avec globalement un petit peu toutes les chansons du disque qui arrivent, de quand même mettre de la lumière dans la musique et un côté un peu décalé. Donc on s'est plutôt vraiment amusé à le faire, surtout sur cette chanson Comme des hyènes, où on est allé au fin fond du Cantal d'écrire en fait. Donc pendant que Michael enregistrait une guitare, il y a un voisin qui était venu dans la maison où on faisait cette résidence d'écriture et qui a débarqué avec son chien en plein milieu. Ça a amené du décalage à cette chanson.
3: Il y a l'EP qui sortira bientôt, c'est cet automne. Est-ce que vous avez des dates de prévues bientôt?
4: On a pas mal de concerts qui attaquent cet été, donc un petit peu partout en France. Et à l'automne, pour la sortie du disque, il y a une date à Paris, au Pen Paper. Ça sera mi-novembre, on va annoncer les dates très bientôt.
3: Dernière question. Quand on écoute vos chansons, on a l'impression de voyager à travers des images, des sensations. Alors, j'aimerais savoir aujourd'hui quel paysage réel ou imaginaire pourrait représenter votre état d'esprit aujourd'hui, à la sortie de votre single.
4: Ça serait, j'ai grandi sur une colline au sud de Clermont-Ferrand qui s'appelle la colline.

de mon jugé. Et dans le jardin sur le monde, en fait, j'évoque ce jardin que j'appelle mon jardin sur le monde. Parce que du coup, la maison de ma maman, j'ai grandi dans cette maison, il y a un grand jardin qui surplombe la ville. Ce paysage-là hante un petit peu cette chanson, mon jardin sur le monde. Donc, bah, je dirais que c'est ce paysage-là, c'est cette vue sur Clermont-Ferrand.

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3: La Maison des Jeunes et de la Culture de Persan prépare activement sa saison 2026-2027. Depuis le 16 juin, les adhérents peuvent effectuer leur réinscription exclusivement sur place. Les inscriptions seront ensuite ouvertes à tous à compter du mardi 30 juin. En parallèle, la structure poursuit ses activités estivales avec l'organisation d'un séjour convivial, sportif et culturel autour de Rouen, prévu du 7 au 9 juillet. Destiné aux enfants à partir de 7 ans, ce séjour se déroulera obligatoirement en présence d'un parent accompagnateur. Les familles intéressées ont jusqu'au 20 juin pour s'inscrire directement à l'accueil de la MJC ou par courrier auprès de Sophie. À l'approche de la rentrée scolaire, la MJC de Persan lance également l'opération « Tous prêts pour la rentrée », une collecte de fournitures scolaires destinée à soutenir les jeunes inscrits à l'activité ASCO, cahiers, stylos, trousses, classeurs, feuilles ou sacs à dos. Tous les dons de matériel de papeterie seront les bienvenus. La collecte qui se déroulera de juin jusqu'à la reprise de l'ASCO en septembre s'inscrit dans une démarche de solidarité et d'inclusion. Un point de dépôt est installé au sein de la MJC avec la volonté de mobiliser familles et partenaires locaux autour de ce projet. Entre préparation de la nouvelle saison, sortie familiale et action solidaire, la Maison des Jeunes et de la Culture de Persan entend poursuivre sa mission d'accompagnement et de lien social auprès des Persanais. Une belle journée à tous.

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3: Bonjour à tous. Passage en vigilance orange canicule sur l'ensemble de la région du Val d'Oise. Les prévisions météorologiques prévoient un épisode de forte chaleur pour les prochains jours. Seniors, personnes isolées, enfants, la ville de Persan se mobilise pour protéger les populations les plus vulnérables. Vous avez 60 ans ou plus? Vous êtes isolé ou reconnu handicapé? Le CCAS propose de vous contacter régulièrement, de rappeler les recommandations d'usage et de faire appel au secours en cas de besoin. Pour bénéficier de ces services gratuits, inscrivez-vous dès maintenant sur le registre des populations fragiles du CCAS en remplissant le formulaire en ligne ou en appelant le 01 39 37 48 89. La municipalité accompagne aussi les enfants en cette fin d'année scolaire à travers de nombreuses mesures, comme la climatisation prévue pour les structures petite enfance, pour les écoles maternelles et élémentaires. Un stock de bouteilles d'eau pourra aussi être livré dans les établissements en cas de besoin. Pensez à boire régulièrement et évitez les activités physiques. En cas de fatigue, de vertige ou de comportement confus, veuillez contacter les numéros d'urgence comme le 15 ou le 18. Passez une belle journée et faites attention à vous et à vos proches.
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3: Bonjour, à Persan, la salle Marcel Cachin s'est transformée en véritable terminal de voyage. À travers l'exposition Voyage autour du monde, les centres de loisirs de la ville ont invité les familles à découvrir les créations réalisées par les enfants tout au long de l'année lors des accueils du mercredi. Décors immersifs, escales aux quatre coins du globe, hôtesses de l'air et même pistes d'atterrissage, tout avait été imaginé pour faire vivre aux visiteurs persanais une expérience aussi ludique que dépaysante. Reflet de l'investissement des équipes d'animation et de l'imagination sans limite des enfants.
4: C'est une immersion totale. On a du personnel de sécurité, nous avons des hôtesses de l'air, il y a les portiques comme quand on part en voyage et on a bien sûr nos petits passeports pour valider notre parcours dans les différents pays. Donc voilà, à défaut de voyager vraiment, on fait un petit voyage autour du monde en quelques minutes.
5: Vous avez eu le temps de faire un petit peu le tour des pays ?
4: Pour l'instant, je suis encore en Europe, mais effectivement, on va faire un peu tous les pays pour voir un peu les différentes activités qui sont proposées. Après, il y a beaucoup d'images qui ont été dessinées et coloriées par les enfants du centre, donc du coup, c'est hyper joli. Je leur souhaite en tout cas toutes mes félicitations pour ce projet.
3: Émerveillés par la richesse des décors et l'originalité du parcours, les parents n'ont pas caché leur enthousiasme, à l'image de cette maman séduite par l'univers féerique des aurores boréales et impressionnée par le travail accompli. De nombreux persanais ont salué la créativité des enfants, un sentiment partagé par Madame Attia, adjointe au maire déléguée à l'enfance et à la petite enfance de la ville de Persan.
6: C'est un réel plaisir d'accueillir toutes les familles aujourd'hui pour cette première soirée de restitution du plan mercredi de la ville de Persan. La ville, bien évidemment, s'est engagée avec l'État, l'Éducation nationale et la CAF dans la mise en œuvre de son projet éducatif. Les animateurs ont vraiment bien travaillé toute l'année et donc ils nous font une restitution de ce qu'ils ont fait avec tous les enfants du centre de loisirs qui sont là le mercredi. C'est réussi, bravo aux animateurs, bravo aux enfants. Nous, élus, nous sommes vraiment fiers de cette équipe et bravo à eux tous. Bravo aux familles qui se sont déplacées ce soir pour admirer le travail de leurs enfants. Et en même temps, les familles observent ce qui se passe au niveau du centre de loisirs de Persan.

La Maison des Jeunes et de la Culture de Persan prépare activement sa saison 2026-2027. Depuis le 16 juin, les adhérents peuvent effectuer leur réinscription exclusivement sur place. Les inscriptions seront ensuite ouvertes à tous à compter du mardi 30 juin. En parallèle, la structure poursuit ses activités estivales avec l'organisation d'un séjour convivial, sportif et culturel autour de Rouen, prévu du 7 au 9 juillet. Destiné aux enfants à partir de 7 ans, ce séjour se déroulera obligatoirement en présence d'un parent accompagnateur. Les familles intéressées ont jusqu'au 20 juin pour s'inscrire directement à l'accueil de la MJC ou par courrier auprès de Sophie. À l'approche de la rentrée scolaire, la MJC de Persan lance également l'opération « Tous prêts pour la rentrée », une collecte de fournitures scolaires destinée à soutenir les jeunes inscrits à l'activité ASCO, cahiers, stylos, trousses, classeurs, feuilles ou sacs à dos. Tous les dons de matériel de papeterie seront les bienvenus. La collecte qui se déroulera de juin jusqu'à la reprise de l'ASCO en septembre s'inscrit dans une démarche de solidarité et d'inclusion. Un point de dépôt est installé au sein de la MJC avec la volonté de mobiliser familles et partenaires locaux autour de ce projet. Entre préparation de la nouvelle saison, sortie familiale et action solidaire, la Maison des Jeunes et de la Culture de Persan entend poursuivre sa mission d'accompagnement et de lien social auprès des personnes. Une belle journée à tous.

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2: La Maison des Jeunes et de la Culture de Persan prépare activement sa saison 2026-2027. Depuis le 16 juin, les adhérents peuvent effectuer leur réinscription exclusivement sur place. Les inscriptions seront ensuite ouvertes à tous à compter du mardi 30 juin. En parallèle, la structure poursuit ses activités estivales avec l'organisation d'un séjour convivial, sportif et culturel autour de Rouen, prévu du 7 au 9 juillet. Destiné aux enfants à partir de 7 ans, ce séjour se déroulera obligatoirement en présence d'un parent accompagnateur. Les familles intéressées ont jusqu'au 20 juin pour s'inscrire directement à l'accueil de la MJC ou par courrier auprès de Sophie. À l'approche de la rentrée scolaire, la MJC de Persan lance également l'opération « Tous prêts pour la rentrée », une collecte de fournitures scolaires destinée à soutenir les jeunes inscrits à l'activité ASCO, cahiers, stylos, trousses, classeurs, feuilles ou sacs à tous les dons de matériel de papeterie seront les bienvenus. La collecte qui se déroulera de juin jusqu'à la reprise de l'ASCO en septembre s'inscrit dans une démarche de solidarité et d'inclusion. Un point de dépôt est installé au sein de la MJC avec la volonté de mobiliser familles et partenaires locaux autour de ce projet. Entre préparation de la nouvelle saison, sortie familiale et action solidaire, la Maison des Jeunes et de la Culture de Persan entend poursuivre sa mission d'accompagnement et de lien social auprès des personnes. Une belle journée à tous.

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3: Bonjour, à Persan, la salle Marcel Cachin s'est transformée en véritable terminal de voyage. À travers l'exposition Voyage autour du monde, les centres de loisirs de la ville ont invité les familles à découvrir les créations réalisées par les enfants tout au long de l'année lors des accueils du mercredi. Décors immersifs, escales aux quatre coins du globe, hôtesses de l'air et même pistes d'atterrissage, tout avait été imaginé pour faire vivre aux visiteurs persanais une expérience aussi ludique que dépaysante. Reflet de l'investissement des équipes d'animation et de l'imagination sans limite des enfants.
4: C'est une immersion totale. On a du personnel de sécurité, nous avons des hôtesses de l'air, il y a les portiques comme quand on part en voyage et on a bien sûr nos petits passeports pour valider notre parcours dans les différents pays. Donc voilà, à défaut de voyager vraiment, on fait un petit voyage autour du monde en quelques minutes.
5: Vous avez eu le temps de faire un petit peu le tour des pays ?
4: Pour l'instant, je suis encore en Europe, mais effectivement, on va faire un peu tous les pays pour voir un peu les différentes activités qui sont proposées. Après, il y a beaucoup d'images qui ont été dessinées et coloriées par les enfants du centre, donc du coup, c'est hyper joli. Je leur souhaite en tout cas toutes mes félicitations pour ce projet.
3: Émerveillé par la richesse des décors et l'originalité du parcours, les parents n'ont pas caché leur enthousiasme, à l'image de cette maman séduite par l'univers féerique des aurores boréales et impressionnée par le travail accompli. De nombreux persanais ont salué la créativité des enfants, un sentiment partagé par Madame Attia, adjointe au maire déléguée à l'enfance et à la petite enfance de la ville de Persan.
6: C'est un réel plaisir d'accueillir toutes les familles aujourd'hui pour cette première soirée de restitution du plan mercredi de la ville de Persan. La ville, bien évidemment, s'est engagée avec l'État, l'Éducation nationale et la CAF dans la mise en œuvre de son projet éducatif. Les animateurs ont vraiment bien travaillé toute l'année et donc ils nous font une restitution de ce qu'ils ont fait avec tous les enfants du centre de loisirs qui sont là le mercredi. C'est réussi, bravo aux animateurs, bravo aux enfants. Nous, élus, nous sommes vraiment fiers de cette équipe et bravo à eux tous. Bravo aux familles qui se sont déplacées ce soir pour admirer le travail de leurs enfants. Et en même temps, les familles observent ce qui se passe au niveau du centre de loisirs de Persan.
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3: Bonjour à tous. Passage en vigilance orange canicule sur l'ensemble de la région du Val d'Oise. Les prévisions météorologiques prévoient un épisode de forte chaleur pour les prochains jours. Seniors, personnes isolées, enfants, la ville de Persan se mobilise pour protéger les populations les plus vulnérables. Vous avez 60 ans ou plus? Vous êtes isolé ou reconnu handicapé? Le CCAS propose de vous contacter régulièrement, de rappeler les recommandations d'usage et de faire appel au secours en cas de besoin. Pour bénéficier de ces services gratuits, inscrivez-vous dès maintenant sur le registre des populations fragiles du CCAS en remplissant le formulaire en ligne ou en appelant le 01 39 37 48 89. La municipalité accompagne aussi les enfants en cette fin d'année scolaire à travers de nombreuses mesures, comme la climatisation prévue pour les structures petite enfance, pour les écoles maternelles et élémentaires. Un stock de bouteilles d'eau pourra aussi être livré dans les établissements en cas de besoin. Pensez à boire régulièrement et évitez les activités physiques. En cas de fatigue, de vertige ou de comportement confus, veuillez contacter les numéros d'urgence comme le 15 ou le 18. Passez une belle journée et faites attention à vous et à vos proches.
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3: Dans le paysage de la chanson française indépendante, Belfour cultive une identité à part où les textures électroniques rencontrent l'émotion à fleur de peau. Nous avons au téléphone aujourd'hui Lucie Mena et Michael Sacchetti. Bonjour.
4: Bonjour.
3: Votre duo construit un univers plutôt délicat, c'est entre mélancolie lumineuse et élégance pop. À travers Belfour, vous dévoilez une voix plutôt douce mais intense aussi. C'est une nouvelle étape artistique pour Belfour puisque le single Mon Jardin sur le monde est sorti. Alors, ma première question, ce serait qu'est-ce qui nourrit votre écriture au quotidien ?
4: Ce qui nous touche, c'est des choses qui nous affectent et nous gênent et nous dérangent. Et bon, malheureusement, on apprend en grandissant qu'il faut garder certaines choses pour soi. Et pas forcément les dire, donc on les met dans nos chansons et puis en espérant que ce soit des petites bouteilles à la mer, quoi.
3: Vous écrivez toujours tous les deux ?
4: Ça dépend des chansons, mais souvent on mélange énormément. C'est beaucoup des choses communes quand même. Ça vient toujours d'une idée effectivement spontanée. C'est vrai que quand on développe une chanson, quand on développe un texte, on rentre dans quelque chose un petit peu plus cérébral. Comment développer la chanson, ne pas non plus se répéter tout le long de la chanson. Donc c'est vrai qu'après la suite c'est un petit peu moins spontané, mais c'est vrai qu'après dans la création de la musique, on essaie de garder quelque chose de spontané, de chercher l'accident.
3: Dans le titre « Les voiles », on a l'impression que ça évoque un peu les attaches qu'on ne voit pas, qui nous relient les uns les autres.
5: Cette chanson, elle est née de l'envie de revivre des moments d'enfance à la campagne, où j'ai en partie grandi, puisque moi j'ai partagé mon enfance entre la ville et la campagne. Et pour moi, la campagne, c'était vraiment le moment de liberté, retrouver ma grand-mère qui m'a en partie élevé, et surtout les premiers amis d'enfance. Donc c'était un petit peu revisiter ces moments-là qui pour moi sont chers et restent, je pense, ce qui construit un peu la suite pour tous les êtres humains, l'enfance quoi.
3: Et puis, comme des hyènes, ça révèle une autre facette un peu plus sombre et presque hypnotique. Est-ce que c'est difficile de mettre en musique des parts d'ombre que des émotions plus lumineuses ?
4: En fait, ce qui est intéressant en musique, c'est pas forcément d'aller dans le sens du texte. Mm-hmm. Donc c'est vrai que comme des hyènes, c'est assez sombre, entre guillemets.
3: C'est sympa. Hein.
4: J'assume de dire des pensées. Alors à la base, la première phrase du texte, c'était « Les jaloux, c'est comme des poux ». Et c'est Michael qui m'a incité de le rapprocher à la première personne, de dire « Je suis jalouse ». Ça, au début, j'étais pas d'accord. J'étais « Mais non, je vais pas assumer de pouvoir être jalouse ». En fait, c'était assez chouette parce que on a tous une part de jalousie, surtout avec les réseaux sociaux, on est tous à s'observer. Malgré ces textes-là, on avait vraiment envie, et notamment avec globalement un petit peu toutes les chansons du disque qui arrivent, de quand même mettre de la lumière dans la musique et un côté un peu décalé. Donc on s'est plutôt vraiment amusé à le faire, surtout sur cette chanson Comme des hyènes, où on est allé au fin fond du Cantal d'écrire en fait. Donc pendant que Michael enregistrait une guitare, il y a un voisin qui était venu dans la maison où on faisait cette résidence d'écriture et qui a débarqué avec son chien en plein milieu. Ça a amené du décalage à cette chanson.
3: Il y a l'EP qui sortira bientôt, c'est cet automne. Est-ce que vous avez des dates de prévues bientôt ?
4: On a pas mal de concerts qui attaquent cet été, donc un petit peu partout en France. Et à l'automne, pour la sortie du disque, il y a une date à Paris, au Pen Paper. Ça sera mi-novembre, on va annoncer les dates très bientôt.
3: Dernière question. Quand on écoute vos chansons, on a l'impression de voyager à travers des images, des sensations. Alors, j'aimerais savoir aujourd'hui quel paysage réel ou imaginaire pourrait représenter votre état d'esprit aujourd'hui, à la sortie de votre single.
4: Ça serait, j'ai grandi sur une colline au sud de Clermont-Ferrand qui s'appelle la colline de Montjuvet. Et dans le jardin sur le monde, en fait, j'évoque ce jardin que j'appelle mon jardin sur le monde. Parce que du coup, la maison de ma maman, j'ai grandi dans cette maison, il y a un grand jardin qui surplombe la ville. Ce paysage-là hante un petit peu cette chanson, mon jardin sur le monde. Donc, je dirais que c'est ce paysage-là, c'est cette vue sur Clermont-Ferrand.

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La structure poursuit ses activités estivales avec l'organisation d'un séjour convivial, sportif et culturel autour de Rouen, prévu du 7 au 9 juillet. Destiné aux enfants à partir de 7 ans, ce séjour se déroulera obligatoirement en présence d'un parent accompagnateur. Les familles intéressées ont jusqu'au 20 juin pour s'inscrire directement à l'accueil de la MJC ou par courrier auprès de Sophie. À l'approche de la rentrée scolaire, la MJC de Persan lance également l'opération « Tous prêts pour la rentrée », une collecte de fournitures scolaires destinée à soutenir les jeunes inscrits à l'activité ASCO, cahiers, stylos, trousses, classeurs, feuilles ou sacs à dos. Tous les dons de matériel de papeterie seront les bienvenus. La collecte, qui se déroulera de juin jusqu'à la reprise de l'ASCO en septembre, s'inscrit dans une démarche de solidarité et d'inclusion. Un point de dépôt est installé au sein de la MJC avec la volonté de mobiliser familles et partenaires locaux autour de ce projet. Entre préparation de la nouvelle saison, sortie familiale et action solidaire, la Maison des Jeunes et de la Culture de Persan entend poursuivre sa mission d'accompagnement et de lien social auprès des personnes. Une belle journée à tous.

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2: Bonjour à tous. Passage en vigilance orange canicule sur l'ensemble de la région du Val d'Oise. Les prévisions météorologiques prévoient un épisode de forte chaleur pour les prochains jours. Seniors, personnes isolées, enfants, la ville de Persan se mobilise pour protéger les populations les plus vulnérables. Vous avez 60 ans ou plus? Vous êtes isolé ou reconnu handicapé? Le CCAS propose de vous contacter régulièrement, de rappeler les recommandations d'usage et de faire appel au secours en cas de besoin. Pour bénéficier de ces services gratuits, inscrivez-vous dès maintenant sur le registre des populations fragiles du CCAS en remplissant le formulaire en ligne ou en appelant le 01 39 37 48 89. La municipalité accompagne aussi les enfants en cette fin d'année scolaire à travers de nombreuses mesures, comme la climatisation prévue pour les structures petite enfance, pour les écoles maternelles et élémentaires. Un stock de bouteilles d'eau pourra aussi être livré dans les établissements en cas de besoin. Pensez à boire régulièrement et évitez les activités physiques. En cas de fatigue, de vertige ou de comportement confus, veuillez contacter les numéros d'urgence comme le 15 ou le 18. Passez une belle journée et faites attention à vous et à vos proches.

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3: À quelques jours de la journée mondiale contre l'abandon des animaux de compagnie, alors que l'été reste la période la plus critique pour les refuges, la solidarité des Français continue de s'exprimer à travers les cagnottes en ligne. Malgré un contexte économique difficile, la cause animale demeure l'une des plus soutenues en France. On en parle aujourd'hui avec Amandine Plat, directrice marketing chez Letchi. Bonjour.
4: Bonjour.
3: Alors, à l'approche de cette journée mondiale contre l'abandon des animaux de compagnie, la plateforme de cagnottes en ligne a fait une analyse sur ces élans de solidarité en faveur de cette lutte. Alors, est-ce que vous pourriez nous donner un petit peu les résultats, quelques chiffres de cette analyse ?
4: Oui, tout à fait. Ce qu'on constate, c'est que la cause animale est toujours une cause très soutenue par les Français. En 2025, elle s'impose comme vraiment la deuxième cause la plus soutenue sur notre plateforme, avec plus de 4 millions d'euros collectés au total sur 2025.
3: On a constaté qu'il y a une baisse au début de l'année 2026. C'est un phénomène qui reste très important tout au long de l'année, mais selon vous, pourquoi ça explose pendant l'été ?
4: C'est une raison qui se répète malheureusement tous les ans. En fait, c'est pendant l'été la période qu'on sent plus de 60% des abandons d'animaux. Et du coup, c'est là où on voit un gros besoin de soutien pour notamment tout ce qui va être structure d'accueil, donc tout ce qui est refuge pour les animaux. Et donc on constate une explosion de ces cagnottes qui sont créées pendant la période estivale.
3: Vous avez des exemples d'initiatives ou d'histoires particulières marquantes qui illustrent bien l'impact de cette solidarité ?
4: Il y a différentes associations, il y a différentes structures privées qui vont bénéficier de ces cagnottes. Je pense par exemple à un refuge qui a permis de sauver les condamnés, ce qu'on appelle les condamnés des fourrières mauroires. Donc ça a permis de permettre aux animaux d'affronter le froid, la pluie, l'isolement. C'est vraiment un refuge qui permet en fait de sauver un peu ces animaux au quotidien.
3: Alors, malgré le contexte économique plutôt complexe, les donateurs se mobilisent toujours, même si de temps en temps il y a des baisses. Les contributions en moyenne de dons, c'est la trentaine d'euros.
4: Sur la cause animale, la moyenne en 2026, là sur le début de l'année 2026, elle est à plus de 30 euros, donc 30,57 centimes pour être précise, ce qui représente en réalité une augmentation de plus 13% par rapport à la même période en 2025. Ce qui est intéressant de constater, c'est que sur la même période en 2025, il y a un peu moins de cagnottes qui ont été créées en 2026, mais qui finalement, ce nombre de cagnottes en moins est compensé par un don supérieur à l'année dernière. Donc au final, on voit que le montant total collecté est supérieur en 2026 par rapport à la même période en 2025 parce que les donateurs ont été plus généreux sur ces cagnottes. Ça permet vraiment de pouvoir subvenir aux besoins d'un refuge, d'éviter une fermeture, de payer des opérations vétérinaires. On voit qu'elles sont vraiment très diversifiées et que c'est vraiment un filet de sécurité concret en fait pour ces opérationnels en fait du quotidien, donc comme je disais, des soins vétérinaires, de la nourriture, des stérilisations, du matériel, donc tout ça pour les animaux abandonnés, ça va vraiment faire la différence en fait au quotidien.
3: Alors, on est à quelques jours de cette journée mondiale. Est-ce qu'il y a des cagnottes en ligne qui se créent toujours ?
4: Alors, il y en a qui se créent à peu près tous les jours. Mm-hmm. On a aussi, donc on a des cagnottes vraiment pour des refuges spécifiques sur Litchi.com et on a aussi des collectes donc au profit d'associations. Donc, par exemple, je pense au refuge Nos Amis les Bêtes à Saint-Dizier, à d'autres refuges sur Litchi.org. Vous avez donc deux plateformes qui permettent soit de collecter pour des initiatives privées, donc plus sur Litchi.com, soit sur des associations un peu plus globales sur Litchi.org.

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3: Bonjour, à Persan, la salle Marcel Cachin s'est transformée en véritable terminal de voyage. À travers l'exposition Voyage autour du monde, les centres de loisirs de la ville ont invité les familles à découvrir les créations réalisées par les enfants tout au long de l'année lors des accueils du mercredi. Décors immersifs, escales aux quatre coins du globe, hôtesses de l'air et même pistes d'atterrissage, tout avait été imaginé pour faire vivre aux visiteurs persanais une expérience aussi ludique que dépaysante. Reflet de l'investissement des équipes d'animation et de l'imagination sans limite des enfants.
4: C'est une immersion totale. On a du personnel de sécurité, nous avons des hôtesses de l'air, il y a les portiques comme quand on part en voyage et on a bien sûr nos petits passeports pour valider notre parcours dans les différents pays. Donc voilà, à défaut de voyager vraiment, ben, on fait un petit voyage autour du monde en quelques minutes.
5: Vous avez eu le temps de faire un petit peu le tour des pays ?
4: Pour l'instant, je suis encore en Europe, mais effectivement, bon, on va faire un peu tous les pays pour voir un peu les différentes activités qui sont proposées. Après, il y a beaucoup d'images qui ont été dessinées et coloriées par les enfants du centre, donc du coup, c'est hyper joli. Je leur souhaite en tout cas toutes mes félicitations pour ce projet.
3: Émerveillés par la richesse des décors et l'originalité du parcours, les parents n'ont pas caché leur enthousiasme, à l'image de cette maman séduite par l'univers féerique des aurores boréales et impressionnée par le travail accompli. De nombreux persanais ont salué la créativité des enfants, un sentiment partagé par Madame Attia, adjointe au maire déléguée à l'enfance et à la petite enfance de la ville de Persan.
6: C'est un réel plaisir d'accueillir toutes les familles aujourd'hui pour cette première soirée de restitution du plan mercredi de la ville de Persan. La ville, bien évidemment, s'est engagée avec l'État, l'Éducation nationale et la CAF dans la mise en œuvre de son projet éducatif. Les animateurs ont vraiment bien travaillé toute l'année et donc ils nous font une restitution de ce qu'ils ont fait avec tous les enfants du centre de loisirs qui sont là le mercredi. C'est réussi, bravo aux animateurs, bravo aux enfants. Nous, élus, nous sommes vraiment fiers de cette équipe et bravo à eux tous. Bravo aux familles qui se sont déplacées ce soir pour admirer le travail de leurs enfants. Et en même temps, les familles observent ce qui se passe au niveau du centre de loisirs de Persan.

La Maison des Jeunes et de la Culture de Persan prépare activement sa saison 2026-2027. Depuis le 16 juin, les adhérents peuvent effectuer leur réinscription exclusivement sur place. Les inscriptions seront ensuite ouvertes à tous à compter du mardi 30 juin. En parallèle, la structure poursuit ses activités estivales avec l'organisation d'un séjour convivial, sportif et culturel autour de Rouen, prévu du 7 au 9 juillet. Destiné aux enfants à partir de 7 ans, ce séjour se déroulera obligatoirement en présence d'un parent accompagnateur. Les familles intéressées ont jusqu'au 20 juin pour s'inscrire directement à l'accueil de la MJC ou par courrier auprès de Sophie. À l'approche de la rentrée scolaire, la MJC de Persan lance également l'opération « Tous prêts pour la rentrée », une collecte de fournitures scolaires destinée à soutenir les jeunes inscrits à l'activité ASCO, cahiers, stylos, trousses, classeurs, feuilles ou sacs à dos. Tous les dons de matériel de papeterie seront

sont les bienvenus. La collecte qui se déroulera de juin jusqu'à la reprise de l'ASCO en septembre s'inscrit dans une démarche de solidarité et d'inclusion. Un point de dépôt est installé au sein de la MJC avec la volonté de mobiliser familles et partenaires locaux autour de ce projet. Entre préparation de la nouvelle saison, sortie familiale et action solidaire, la Maison des Jeunes et de la Culture de Persan entend poursuivre sa mission d'accompagnement et de lien social auprès des personnes. Une belle journée à tous.

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4: La maison déjeuner de la culture de Persan prépare activement sa saison 2026-2027. Depuis le 16 juin, les adhérents peuvent effectuer leur réinscription exclusivement sur place. Les inscriptions seront ensuite ouvertes à tous à compter du mardi 30 juin. En parallèle, la structure poursuit ses activités estivales avec l'organisation d'un séjour convivial, sportif et culturel autour de Rouen, prévu du 7 au 9 juillet. Destiné aux enfants à partir de 7 ans, ce séjour se déroulera obligatoirement en présence d'un parent accompagnateur. Les familles intéressées ont jusqu'au 20 juin pour s'inscrire directement à l'accueil de la MJC ou par courrier auprès de Sophie. À l'approche de la rentrée scolaire, la MJC de Persan lance également l'opération « Tous prêts pour la rentrée », une collecte de fournitures scolaires destinée à soutenir les jeunes inscrits à l'activité ASCO, cahiers, stylos, trousses, classeurs, feuilles ou sacs à dos. Tous les dons de matériel de papeterie seront les bienvenus. La collecte qui se déroulera de juin jusqu'à la reprise de l'ASCO en septembre s'inscrit dans une démarche de solidarité et d'inclusion. Un point de dépôt est installé au sein de la MJC avec la volonté de mobiliser familles et partenaires locaux autour de ce projet. Entre préparation de la nouvelle saison, sortie familiale et action solidaire, la Maison des Jeunes et de la Culture de Persan entend poursuivre sa mission d'accompagnement et de lien social auprès des personnes. Une belle journée à tous.

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3: Bonjour, à Persan, la salle Marcel Cachin s'est transformée en véritable terminal de voyage. À travers l'exposition Voyage autour du monde, les centres de loisirs de la ville ont invité les familles à découvrir les créations réalisées par les enfants tout au long de l'année lors des accueils du mercredi. Décors immersifs, escales aux quatre coins du globe, hôtesses de l'air et même pistes d'atterrissage, tout avait été imaginé pour faire vivre aux visiteurs persanais une expérience aussi ludique que dépaysante. Reflet de l'investissement des équipes d'animation et de l'imagination sans limite des enfants.
4: C'est une immersion totale. On a du personnel de sécurité, nous avons des hôtesses de l'air, il y a les portiques comme quand on part en voyage et on a bien sûr nos petits passeports pour valider notre parcours dans les différents pays. Donc voilà, à défaut de voyager vraiment, ben, on fait un petit voyage autour du monde en quelques minutes.
5: Vous avez eu le temps de faire un petit peu le tour des pays ?
4: Pour l'instant, je suis encore en Europe, mais effectivement, bon, on va faire un peu tous les pays pour voir un peu les différentes activités qui sont proposées. Après, il y a beaucoup d'images qui ont été dessinées et coloriées par les enfants du centre, donc du coup, c'est hyper joli. Je leur souhaite en tout cas toutes mes félicitations pour ce projet.
3: Émerveillés par la richesse des décors et l'originalité du parcours, les parents n'ont pas caché leur enthousiasme, à l'image de cette maman séduite par l'univers féerique des aurores boréales et impressionnée par le travail accompli. De nombreux persanais ont salué la créativité des enfants, un sentiment partagé par Madame Attia, adjointe au maire déléguée à l'enfance et à la petite enfance de la ville de Persan.
6: C'est un réel plaisir d'accueillir toutes les familles aujourd'hui pour cette première soirée de restitution du plan mercredi de la ville de Persan. La ville, bien évidemment, s'est engagée avec l'État, l'Éducation nationale et la CAF dans la mise en œuvre de son projet éducatif. Les animateurs ont vraiment bien travaillé toute l'année et donc ils nous font une restitution de ce qu'ils ont fait avec tous les enfants du centre de loisirs qui sont là le mercredi. C'est réussi, bravo aux animateurs, bravo aux enfants. Nous, élus, nous sommes vraiment fiers de cette équipe et bravo à eux tous. Bravo aux familles qui se sont déplacées ce soir pour admirer le travail de leurs enfants. Et en même temps, les familles observent ce qui se passe au niveau du centre de loisirs de Persan.
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3: À quelques jours de la journée mondiale contre l'abandon des animaux de compagnie, alors que l'été reste la période la plus critique pour les refuges, la solidarité des Français continue de s'exprimer à travers les cagnottes en ligne. Malgré un contexte économique difficile, la cause animale demeure l'une des plus soutenues en France. On en parle aujourd'hui avec Amandine Plat, directrice marketing chez Letchi. Bonjour.
4: Bonjour.
3: Alors, à l'approche de cette journée mondiale contre l'abandon des animaux de compagnie, la plateforme de cagnottes en ligne a fait une analyse sur ces élans de solidarité en faveur de cette lutte. Alors, est-ce que vous pourriez nous donner un petit peu les résultats, quelques chiffres de cette analyse ?
4: Oui, tout à fait. Ce qu'on constate, c'est que la cause animale est toujours une cause très soutenue par les Français. En 2025, elle s'impose comme vraiment la deuxième cause la plus soutenue sur notre plateforme, avec plus de 4 millions d'euros collectés au total sur 2025.
3: On a constaté qu'il y a une baisse au début de l'année 2026. C'est un phénomène qui reste très important tout au long de l'année. Mais selon vous, pourquoi ça explose pendant l'été ?
4: C'est une raison qui se répète malheureusement tous les ans. En fait, c'est pendant l'été la période qu'on sent plus de 60% des abandons d'animaux. Et du coup, c'est là où on voit un gros besoin de soutien pour notamment tout ce qui va être structure d'accueil, donc tout ce qui est refuge pour les animaux. Et donc on constate une explosion de ces cagnottes qui sont créées pendant la période estivale.
3: Vous avez des exemples d'initiatives ou d'histoires particulières marquantes qui illustrent bien l'impact de cette solidarité ?
4: Il y a différentes associations, il y a différentes structures privées qui vont bénéficier de ces cagnottes. Je pense par exemple à un refuge qui a permis de sauver les condamnés, ce qu'on appelle les condamnés des fourrières mauroires. Donc ça a permis de permettre aux animaux d'affronter le froid, la pluie, l'isolement. C'est vraiment un refuge qui permet en fait de sauver un peu ces animaux au quotidien.
3: Alors, malgré le contexte économique plutôt complexe, les donateurs se mobilisent toujours, même si de temps en temps il y a des baisses. Les contributions en moyenne de dons, c'est la trentaine d'euros.
4: Sur la cause animale, la moyenne en 2026, là sur le début de l'année 2026, elle est à plus de 30 euros, donc 30,57 euros pour être précise, ce qui représente en réalité une augmentation de plus 13% par rapport à la même période en 2025. Ce qui est intéressant de constater, c'est que sur la même période en 2025, il y a un peu moins de cagnottes qui ont été créées en 2026, mais qui finalement, ce nombre de cagnottes en moins est compensé par un don supérieur à l'année dernière. Donc au final, on voit que le montant total collecté est supérieur en 2026 par rapport à la même période en 2025 parce que les donateurs ont été plus généreux sur ces cagnottes. Ça permet vraiment de pouvoir subvenir aux besoins d'un refuge, d'éviter une fermeture, de payer des opérations vétérinaires. On voit qu'elles sont vraiment très diversifiées et que c'est vraiment un filet de sécurité concret en fait pour ces opérationnels en fait du quotidien, donc comme je disais, des soins vétérinaires, de la nourriture, des stérilisations, du matériel, donc tout ça pour les animaux abandonnés, ça va vraiment faire la différence en fait au quotidien.
3: Alors, on est à quelques jours de cette journée mondiale. Est-ce qu'il y a des cagnottes en ligne qui se créent toujours ?
4: Alors, il y en a qui se créent à peu près tous les jours. Mm-hmm. On a aussi on a des cagnottes vraiment pour des refuges spécifiques sur Litchi.com et on a aussi des collectes donc au profit d'associations. Donc, par exemple, je pense au refuge Nos Amis les Bêtes à Saint-Dizier, à d'autres refuges sur Litchi.org. Vous avez donc deux plateformes qui permettent soit de collecter pour des initiatives privées, donc plus sur Litchi.com, soit sur des associations un peu plus globales sur Litchi.org.

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3: Bonjour à tous. Passage en vigilance orange canicule sur l'ensemble de la région du Val d'Oise. Les prévisions météorologiques prévoient un épisode de forte chaleur pour les prochains jours. Seniors, personnes isolées, enfants, la ville de Persan se mobilise pour protéger les populations les plus vulnérables. Vous avez 60 ans ou plus? Vous êtes isolé ou reconnu handicapé? Le CCAS propose de vous contacter régulièrement, de rappeler les recommandations d'usage et de faire appel au secours en cas de besoin. Pour bénéficier de ces services gratuits, inscrivez-vous dès maintenant sur le registre des populations fragiles du CCAS en remplissant le formulaire en ligne ou en appelant le 01 39 37 48 89. La municipalité accompagne aussi les enfants en cette fin d'année scolaire à travers de nombreuses mesures, comme la climatisation prévue pour les structures petite enfance, pour les écoles maternelles et élémentaires. Un stock de bouteilles d'eau pourra aussi être livré dans les établissements en cas de besoin. Pensez à boire régulièrement et évitez les activités physiques. En cas de fatigue, de vertige ou de comportement confus, veuillez contacter les numéros d'urgence comme le 15 ou le 18. Passez une belle journée et faites attention à vous et à vos proches.
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3: Bonjour à tous. Vous avez toujours rêvé de faire de la musique, mais n'avez jamais osé vous lancer ? C'est encore possible. Les portes du conservatoire sont encore ouvertes jusqu'à ce samedi 20 juin. Initiation d'instruments, concerts gratuits, échanges avec les professeurs, tout est mis à disposition pour vous faire découvrir votre passion, voire votre future vocation.
4: Je n'ai pas eu l'occasion de participer vu que je viens d'arriver à Persan, mais je pense que je peux l'inscrire dans mes activités futures en fait.
3: Vous pouvez profiter du dernier jour des portes ouvertes pendant Persan en fait, qui par ailleurs se tiendra demain au parc Colette Besson de 14h à 1h du matin. Vous pourrez aussi profiter du son harmonieux réalisé par la chanterie du conservatoire, menée par Bibi Simons et par le chœur Canto Nashod de République Tchèque, sous la direction de Zbinek Mokrelj, pendant leur concert à l'église Saint-Germain. Toutefois, l'inscription est obligatoire. Bonne journée à tous.
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3: Bonjour, nous traversons une période de forte chaleur en ce moment. Quelques réflexes simples permettent de protéger sa santé et celle des plus fragiles. Et on en parle tout de suite avec le sergent Valaise du centre de secours et d'incendie de Persan. Bonjour.
4: Bonjour, merci de m'accueillir.
3: Il y a des gestes simples pour affronter cette grosse période de chaleur. Il faut boire régulièrement de l'eau, il faut se mettre à l'ombre, mais il y a d'autres conseils qu'on peut donner.
4: Tout à fait. Alors bah, comme vous l'avez justement dit et comme vous voyez je suis venu avec vivre un petit peu avec sa gourde, déjà c'est une bonne solution, s'hydrater tout au long de la journée et notamment évidemment avant d'avoir soif, pas forcément de l'eau glacée, finalement vous risquez plus de faire mal à votre estomac avec de l'eau hyper glacée, mais régulièrement de l'eau tempérée, ce sera très bien. Mouiller son corps, vous l'avez dit aussi, tout ce qu'on peut avoir à la maison, ça peut être des serviettes fraîches, il y a des choses qui existent sous forme un peu de microfibres, c'est pas mal non plus pour se mettre sur le corps lorsqu'on se repose, et éviter de sortir aux heures les plus chaudes de la journée, qui sont 11h, le créneau 11h, 19h, il faut, si on peut, plutôt rester chez soi, fermer ses fenêtres, les ouvrir évidemment plutôt la nuit, en soirée, ou le matin. Le matin, c'est très très bien. Ça permet de refroidir le logement et essayer de le refroidir le plus longtemps possible, le conserver frais pour ne pas se mettre en difficulté.
3: Quels sont les signes d'une déshydratation ?
4: Tout d'abord, dans un premier temps, vous allez avoir soif, vous allez avoir potentiellement des troubles de la vision, une envie de vomir. On est plutôt là, avec ces symptômes-là, sur un coup de chaleur, mais qui est associé forcément aussi à une déshydratation pour pallier, essayer de mettre en place tous les conseils simples que l'on donne.
3: Je suppose que vous devez faire un petit peu plus d'intervention en ce moment sur la ville de Persan. Comment ça se passe ? Est-ce que la chaleur peut impacter votre travail à vous en tant que pompier ?
4: Alors oui, tout à fait. Nous, on constate déjà, depuis plusieurs jours même, des interventions un petit peu plus récurrentes pour des coups de chaleur. C'est entre une et trois interventions en plus par jour de ce qu'on fait, on va dire, assez couramment, en plus du risque courant. Déjà les premiers symptômes qui vont forcément s'accentuer de ce que j'ai l'air de comprendre au fur et à mesure des jours, parce qu'on est sur quelque chose d'assez long finalement, ce qui n'est pas trop notre cas dans notre région, donc on est peu habitué. Faut un petit peu se préparer à ça, comme un sportif qui voudrait faire une épreuve sur la durée. Il faut dès aujourd'hui mettre ces petits conseils en place pour pas avoir à subir les effets sur la longueur.
3: Même si on n'a pas soif, il faut boire de l'eau. Hein.
4: Tout au long de la journée, des petites quantités. Ce que je conseille à tout le monde, c'est d'avoir une gourde voilà, qui fait plus ou moins un litre. Vous la remplissez tout au long de la journée. Il y a beaucoup de gens au travail qui ont des fontaines à eau. C'est une obligation de l'employeur, il faut le savoir, de mettre à disposition un point d'eau frais ou de l'eau fraîche en bouteille pour se réhydrater. Donc un petit peu toute la journée, tous les quarts d'heure, vous buvez une gorgée ou deux et vous devriez être à l'abri de pas mal de problématiques. Et si on peut aussi éviter de travailler aux heures les plus chaudes de la journée, tout ce qui est société de travaux publics, d'espaces verts, je sais qu'il y a déjà des choses qui sont mises en place et c'est très bien. Essayez peut-être de commencer un petit peu plus tôt le matin pour éviter de travailler aux heures d'après-midi qui sont fortement caniculaires.
3: À partir de quel moment il faut appeler les secours ?
4: Alors à partir du moment où on a des symptômes inhabituels tels que voilà, troubles de la vision, vertige, envie de vomir, c'est voilà des symptômes qu'il faut prendre en compte parce que c'est associé à un coup de chaleur et du coup potentiellement une déshydratation qui devrait arriver derrière. Évitez de manger des repas gras finalement ou qui sont peu hydratants, pour le coup privilégiez les fruits et les légumes. Personnellement, je suis un grand fan de pastèques en ces temps chauds. Voilà, privilégiez ces fruits qui vont vous réhydrater, des légumes aussi assez légers, tout ce qui est salade, tout ça qui vont finalement ne pas augmenter votre température corporelle. Dans notre entourage, hein, on a tous plus ou moins quelques personnes âgées en tête. Et bah avoir peut-être un œil un peu plus vigilant sur eux, un peu plus quotidien. Les appeler tous les jours, voir s'ils ont ce qu'il faut niveau quantité d'eau à domicile et être aussi alerte sur les signes de déshydratation de ces personnes âgées qui le ressentent moins que nous. C'est un petit peu le paradoxe de la chose, c'est que nous on reste alerte sur nos signes alors qu'une personne âgée pas forcément.
3: Et puis ce qu'il faut absolument éviter, c'est l'alcool.
4: Tout à fait, c'est d'ailleurs pour ça que quand on a un petit peu forcé sur la chose, on se retrouve le lendemain avec des maux de tête, avec un petit peu patraque, et ben en fait c'est tous les signes aussi de la déshydratation induite par cette forte consommation. Donc on privilégie l'eau. Les sodas aussi, c'est pas recommandé. Mmh. Tout ce qui est boisson sucrée, c'est pas top. Donc l'eau reste le meilleur remède. Mmh.
3: Et puis il faut pas laisser un enfant dans la voiture, même si c'est pendant quelques minutes, même un animal aussi.
4: Tout à fait, jamais. Là, c'est vrai que même une voiture qui resterait 10 minutes en plein soleil monte très très rapidement à 60-65 degrés, ce qui est pas supportable hein, pour n'importe quel corps. Donc on va avoir une surélévation de la température corporelle qui va induire des troubles de la conscience qui vont s'empirer plus le temps s'allonge. Je pense aussi à tout ce qui est piscine, on en met tous une en ce moment à domicile où on est tenté d'aller se baigner. Rester très très très vigilant sur les enfants dans l'ensemble, mais aussi les personnes qui savent pas nager, qui pourraient se mettre en danger sur des plans d'eau où la baignade est interdite. Il faut rester vigilant là-dessus parce que c'est des situations qu'on risque de rencontrer.
3: Est-ce que vous craignez des incendies dans le secteur ?
4: C'est à prendre en compte aussi, effectivement, quand on a... Il y a des orages assez réguliers, mais on constate que quand on a des fortes températures comme ça, il suffit très très peu de jours, finalement, pour que la végétation se dessèche en surface. Et on peut avoir, effectivement, une hausse, finalement, des sollicitations pour les feux d'espace naturel. Il faut un petit peu adapter la chose au sud de la France, finalement, parce qu'on est un petit peu semblable là... niveau climat ces prochains jours. Donc tout ce qui est cigarette, c'est dans un cendrier. Je ne les jette pas au bord de la route. Tout ce qui est barbecue en plein air, c'est dans les zones où c'est autorisé, mais il n'y en a vraiment pas beaucoup. Je sais qu'il y a des aires de pique-nique, des fois, où c'est aménagé, mais sinon, d'initiative dans un lieu naturel, c'est interdit. Il faut rester vigilant par rapport à ça. Dès qu'on a des épisodes comme ça, des notes qui nous incombent, sur lesquelles on va avoir effectivement une plus grande vigilance au niveau de la remontée d'informations, au niveau des personnes isolées, qui, si on constate des difficultés, on fera en sorte qu'elles soient prises en charge. Je pense aussi, s'il y a des personnes âgées isolées qui nous écoutent, ne pas hésiter à contacter les centres communaux d'action sociale qui peuvent mettre en place de la livraison d'eau à domicile, un suivi journalier, un petit coup de fil, savoir si vous allez bien. On est sur un plan canicule, donc les mairies doivent mettre en place des choses pour les personnes vulnérables.
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3: Bonjour. Dans une ambiance conviviale et chaleureuse, de nombreux habitants se sont rassemblés pour assister à l'inauguration de la nouvelle place des Linandes, réaménagée et végétalisée au cœur du quartier. En présence de Jean-Paul Jandon, maire de Cergy.
4: Bonjour à toutes et tous. Alors c'est avec un très grand plaisir que nous inaugurons cette place. Ceux qui se rappellent de ce qu'était cette place avant et qui la voient maintenant, c'est une vraie transformation. Mais c'est une transformation qui s'est faite grâce aux Cergysois. Je rappelle que 1100 personnes ont voté par Internet pour choisir des places. Et c'est la première place des quatre places que nous inaugurons aujourd'hui. Je rassure tout le monde, les trois autres places verront bien le jour. On a quelques difficultés techniques sur une place, mais on va réussir à faire les opérations nécessaires. Tout sera terminé en 2027. C'est ça l'objectif dans lequel nous sommes fixés. Ce qui est important, c'est que cette place, elle a été co-construite avec vous, elle a été faite par vous et maintenant elle est faite pour vous. Quand on me dit que finalement ça devient un vrai lieu de convivialité, un vrai lieu de sociabilité, un vrai lieu où à la fois les jeunes, les moins jeunes sont présents et échangent, je trouve que c'était tout l'objectif que nous avions pour cette place. Je pense que vous l'avez réussi et nous avons réussi à vous accompagner pour faire que cette place soit ce qu'elle est devenue aujourd'hui. Donc merci bien sûr aux habitants qui ont voté, merci à la maison de quartier qui a accompagné le projet derrière pour finaliser quelques éléments. Merci aux services et merci à l'entreprise qui a réalisé bien évidemment le chantier. Merci à tous ceux qui font que cette ville s'améliore de jour en jour. Merci à toutes et tous.
3: Après le discours du maire, les habitants ont pu profiter de ce nouvel espace de vie. Cette cérémonie a marqué l'aboutissement d'un projet destiné à offrir aux riverains un espace de vie agréable, symbole du dynamisme du quartier. Entre échanges, sourires et moments de partage, cette inauguration a permis aux habitants de s'approprier un espace appelé à devenir un véritable point de rassemblement pour la vie du quartier. Excellente journée à tous.

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3: Dans le paysage de la chanson française indépendante, Belfour cultive une identité à part où les textures électroniques rencontrent l'émotion à fleur de peau. Nous avons au téléphone aujourd'hui Lucie Mena et Michael Sacchetti. Bonjour.
4: Bonjour.
3: Votre duo construit un univers plutôt délicat, c'est entre mélancolie lumineuse et élégance pop. À travers Belfour, vous dévoilez une voix plutôt douce, mais intense aussi. C'est une nouvelle étape artistique pour Belfour, puisque le single « Mon jardin sur le monde » est sorti. Alors, ma première question, ce serait, qu'est-ce qui nourrit votre écriture au quotidien ?
4: Ce qui nous touche, c'est des choses qui nous affectent et nous gênent et nous dérangent. Et bon, malheureusement, on apprend en grandissant qu'il faut garder certaines choses pour soi, et pas forcément les dire, donc on les met dans nos chansons, et puis en espérant que ce soit des petites bouteilles à la mer, quoi.
3: Vous écrivez toujours tous les deux ?
4: Ça dépend des chansons, mais souvent on mélange énormément, c'est beaucoup des choses communes quand même. Ça vient toujours d'une idée effectivement spontanée. C'est vrai que quand on développe une chanson, quand on développe un texte, on rentre dans quelque chose un petit peu plus cérébral, comment développer la chanson, ne pas non plus se répéter tout le long de la chanson. Donc c'est vrai qu'après la suite c'est un petit peu moins spontané, mais c'est vrai qu'après dans la création de la musique, on essaie de garder quelque chose de spontané, de chercher l'accident.
3: Dans le titre « Les voiles », on a l'impression que ça évoque un peu les attaches qu'on ne voit pas, qui nous relient les uns les autres.
5: Cette chanson, elle est née de l'envie de revivre des moments d'enfance à la campagne, où j'ai en partie grandi, puisque moi j'ai partagé mon enfance entre la ville et la campagne. Et pour moi, la campagne, c'était vraiment le moment de liberté, retrouver ma grand-mère qui m'a en partie élevé, et surtout les premiers amis d'enfance. Donc c'était un petit peu revisiter ces moments-là qui pour moi sont chers et restent, je pense, ce qui construisent un peu la suite pour tous les êtres humains, l'enfance quoi.
3: Et puis, comme des hyènes, ça révèle une autre facette un peu plus sombre et presque hypnotique. Est-ce que c'est difficile de mettre en musique des parts d'ombre que des émotions plus lumineuses ?
4: En fait, ce qui est intéressant en musique, c'est pas forcément d'aller dans le sens du texte. Mm-hmm. Donc c'est vrai que comme Deyane, c'est assez sombre, entre guillemets.
3: C'est sympa.
4: J'assume de dire des pensées. Alors à la base, la première phrase du texte, c'était « Les jaloux, c'est comme des poux ». Et c'est Mickaël qui m'a incité de le rapprocher à la première personne, de dire « Je suis jalouse ». Ça, j'avais dit, au début, j'étais pas d'accord. J'étais « Mais non, je vais pas assumer de pouvoir être jalouse ». En fait, c'était assez chouette parce que bah, on a tous hein, une part de jalousie, surtout avec les réseaux sociaux, on est tous à s'observer. Malgré ces textes-là, on avait vraiment envie, et notamment avec globalement un petit peu toutes les chansons du disque qui arrivent, de quand même mettre de la lumière dans la musique et un côté un peu décalé. Donc on s'est plutôt vraiment amusé à le faire, surtout sur cette chanson comme des hyènes où on est allé au fin fond du Cantal l'écrire en fait. Donc pendant qu'on enregistrait, pendant que Mickaël enregistrait une guitare, il y a un voisin qui était venu dans la maison où on faisait cette résidence d'écriture et qui a débarqué avec son chien en plein milieu. Ça a amené du décalage à cette chanson.
3: Il y a l'EP qui sortira bientôt, c'est cet automne. Est-ce que vous avez des dates de prévues bientôt ?
4: On a pas mal de concerts qui attaquent cet été, donc un petit peu partout en France. Et à l'automne, pour la sortie du disque, il y a une date à Paris, au Pen Paper. Ça sera mi-novembre, on va annoncer les dates très bientôt.
3: Dernière question. Quand on écoute vos chansons, on a l'impression de voyager à travers des images, des sensations. Alors, j'aimerais savoir aujourd'hui quel paysage réel ou imaginaire pourrait représenter votre état d'esprit aujourd'hui, à la sortie de votre single.
4: Ça serait

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3: La Maison des Jeunes et de la Culture de Persan prépare activement sa saison 2026-2027. Depuis le 16 juin, les adhérents peuvent effectuer leur réinscription exclusivement sur place. Les inscriptions seront ensuite ouvertes à tous à compter du mardi 30 juin. En parallèle, la structure poursuit ses activités estivales avec l'organisation d'un séjour convivial, sportif et culturel autour de Rouen, prévu du 7 au 9 juillet. Destiné aux enfants à partir de 7 ans, ce séjour se déroulera obligatoirement en présence d'un parent accompagnateur. Les familles intéressées ont jusqu'au 20 juin pour s'inscrire directement à l'accueil de la MJC ou par courrier auprès de Sophie. À l'approche de la rentrée scolaire, la MJC de Persan lance également l'opération Tous prêts pour la rentrée, une collecte de fournitures scolaires destinée à soutenir les jeunes inscrits à l'activité ASCO, cahiers, stylos, trousses, classeurs, feuilles ou sacs à dos. Tous les dons de matériel de papeterie seront les bienvenus. La collecte qui se déroulera de juin jusqu'à la reprise de l'ASCO en septembre s'inscrit dans une démarche de solidarité et d'inclusion. Un point de dépôt est installé au sein de la MJC avec la volonté de mobiliser familles et partenaires locaux autour de ce projet. Entre préparation de la nouvelle saison, sortie familiale et action solidaire, la Maison des Jeunes et de la Culture de Persan entend poursuivre sa mission d'accompagnement et de lien social auprès des Persanais. Une belle journée à tous.

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3: Bonjour à tous. Passage en vigilance orange canicule sur l'ensemble de la région du Val d'Oise. Les prévisions météorologiques prévoient un épisode de forte chaleur pour les prochains jours. Seniors, personnes isolées, enfants, la ville de Persan se mobilise pour protéger les populations les plus vulnérables. Vous avez 60 ans ou plus? Vous êtes isolé ou reconnu handicapé? Le CCAS propose de vous contacter régulièrement, de rappeler les recommandations d'usage et de faire appel au secours en cas de besoin. Pour bénéficier de ces services gratuits, inscrivez-vous dès maintenant sur le registre des populations fragiles du CCAS en remplissant le formulaire en ligne ou en appelant le 01 39 37 48 89. La municipalité accompagne aussi les enfants en cette fin d'année scolaire à travers de nombreuses mesures, comme la climatisation prévue pour les structures petite enfance, pour les écoles maternelles et élémentaires. Un stock de bouteilles d'eau pourra aussi être livré dans les établissements en cas de besoin. Pensez à boire régulièrement et évitez les activités physiques. En cas de fatigue, de vertige ou de comportement confus, veuillez contacter les numéros d'urgence comme le 15 ou le 18. Passez une belle journée et faites attention à vous et à vos proches.

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3: À quelques jours de la journée mondiale contre l'abandon des animaux de compagnie, alors que l'été reste la période la plus critique pour les refuges, la solidarité des Français continue de s'exprimer à travers les cagnottes en ligne. Malgré un contexte économique difficile, la cause animale demeure l'une des plus soutenues en France. On en parle aujourd'hui avec Amandine Plat, directrice marketing chez Letchi. Bonjour.
4: Bonjour.
3: Alors, à l'approche de cette journée mondiale contre l'abandon des animaux de compagnie, la plateforme de cagnottes en ligne a fait une analyse sur ces élans de solidarité en faveur de cette lutte. Alors, est-ce que vous pourriez nous donner un petit peu les résultats, quelques chiffres de cette analyse ?
4: Oui, tout à fait. Ce qu'on constate, c'est que la cause animale est toujours une cause très soutenue par les Français. En 2025, elle s'impose comme vraiment la deuxième cause la plus soutenue sur notre plateforme, avec plus de 4 millions d'euros collectés au total sur 2025.
3: On a constaté qu'il y a une baisse au début de l'année 2026. C'est un phénomène qui reste très important tout au long de l'année, mais selon vous, pourquoi ça explose pendant l'été ?
4: C'est une raison qui se répète malheureusement tous les ans. En fait, c'est pendant l'été la période qu'on sent plus de 60% des abandons d'animaux. Et du coup, c'est là où on voit un gros besoin de soutien pour notamment tout ce qui va être structure d'accueil, donc tout ce qui est refuge pour les animaux. Et donc on constate une explosion de ces cagnottes qui sont créées pendant la période estivale.
3: Vous avez des exemples d'initiatives ou d'histoires particulières marquantes qui illustrent bien l'impact de cette solidarité ?
4: Il y a différentes associations, il y a différentes structures privées qui vont bénéficier de ces cagnottes. Je pense par exemple à un refuge qui a permis de sauver les condamnés, ce qu'on appelle les condamnés des fourrières mauroires. Donc ça a permis de permettre aux animaux d'affronter le froid, la pluie, l'isolement. C'est vraiment un refuge qui permet en fait de sauver un peu ces animaux au quotidien.
3: Alors, malgré le contexte économique plutôt complexe, les donateurs se mobilisent toujours, même si de temps en temps il y a des baisses. Les contributions en moyenne de dons, c'est la trentaine d'euros.
4: Sur la cause animale, la moyenne en 2026, là sur le début de l'année 2026, elle est à plus de 30 euros, donc 30,57 euros pour être précise, ce qui représente en réalité une augmentation de plus de 13% par rapport à la même période en 2025. Ce qui est intéressant de constater, c'est que sur la même période en 2025, il y a un peu moins de cagnottes qui ont été créées en 2026, mais qui finalement, ce nombre de cagnottes en moins est compensé par un don supérieur à l'année dernière. Donc au final, on voit que le montant total collecté est supérieur en 2026 par rapport à la même période en 2025 parce que les donateurs ont été plus généreux sur ces cagnottes. Ça permet vraiment de pouvoir subvenir aux besoins d'un refuge, d'éviter une fermeture, de payer des opérations vétérinaires. On voit qu'elles sont vraiment très diversifiées et que c'est vraiment un filet de sécurité concret en fait pour ces opérationnels en fait du quotidien, donc comme je disais, des soins vétérinaires, de la nourriture, des stérilisations, du matériel, donc tout ça pour les animaux abandonnés, ça va vraiment faire la différence en fait au quotidien.
3: Alors, on est à quelques jours de cette journée mondiale. Est-ce qu'il y a des cagnottes en ligne qui se créent toujours ?
4: Alors, il y en a qui se créent à peu près tous les jours. Mmh. On a aussi, donc on a des cagnottes vraiment pour des refuges spécifiques sur Litchi.com et on a aussi des collectes donc au profit d'associations. Donc, par exemple, je pense au refuge Nos Amis les Bêtes à Saint-Dizier, à d'autres refuges sur Litchi.org. Vous avez donc deux plateformes qui permettent soit de collecter pour des initiatives privées, donc plus sur Litchi.com, soit sur des associations un peu plus globales sur Litchi.org.

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2: Bonjour. Dans une ambiance conviviale et chaleureuse, de nombreux habitants se sont rassemblés pour assister à l'inauguration de la nouvelle place des Linandes, réaménagée et végétalisée au cœur du quartier. En présence de Jean-Paul Jandon, maire de Cergy.
3: Bonjour à toutes et tous. Alors c'est avec un très grand plaisir que nous inaugurons cette place. Ceux qui se rappellent de ce qu'était cette place avant et qui la voient maintenant, c'est une vraie transformation. Mais c'est une transformation qui s'est faite grâce aux Cergissois. Je rappelle que 1100 personnes ont voté par Internet pour choisir des places. Et c'est la première place des quatre places que nous inaugurons aujourd'hui. Je rassure tout le monde, les trois autres places verront bien le jour. On a quelques difficultés techniques sur une place, mais on va réussir à faire les opérations nécessaires. Tout sera terminé en 2027. C'est ça l'objectif dans lequel nous sommes fixés. Ce qui est important, c'est que cette place, elle a été co-construite avec vous, elle a été faite par vous et maintenant elle est faite pour vous. Quand on me dit que finalement ça devient un vrai lieu de convivialité, un vrai lieu de sociabilité, un vrai lieu où à la fois les jeunes, les moins jeunes sont présents et échangent, je trouve que c'était tout l'objectif que nous avions pour cette place. Je pense que vous l'avez réussi et nous avons réussi à vous accompagner pour faire que cette place soit ce qu'elle est devenue aujourd'hui. Donc merci bien sûr aux habitants qui ont voté, merci à la maison de quartier qui a accompagné le projet derrière pour finaliser quelques éléments. Merci aux services et merci à l'entreprise qui a réalisé bien évidemment le chantier. Merci à tous ceux qui font que cette ville s'améliore de jour en jour. Merci à toutes et tous.
2: Après le discours du maire, les habitants ont pu profiter de ce nouvel espace de vie. Cette cérémonie a marqué l'aboutissement d'un projet destiné à offrir aux riverains un espace de vie agréable, symbole du dynamisme du quartier. Entre échanges, sourires et moments de partage, cette inauguration a permis aux habitants de s'approprier un espace appelé à devenir un véritable point de rassemblement pour la vie du quartier. Excellente journée à tous.

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3: Bonjour, nous traversons une période de forte chaleur en ce moment. Quelques réflexes simples permettent de protéger sa santé et celle des plus fragiles. Et on en parle tout de suite avec le sergent Valaise du centre de secours et d'incendie de Persan. Bonjour.
4: Bonjour, merci de m'accueillir.
3: Il y a des gestes simples pour affronter cette grosse période de chaleur. Il faut boire régulièrement de l'eau, il faut se mettre à l'ombre, mais il y a d'autres conseils qu'on peut donner.
4: Tout à fait. Alors bah, comme vous l'avez justement dit et comme vous voyez je suis venu avec vivre un petit peu avec sa gourde, déjà c'est une bonne solution. S'hydrater tout au long de la journée et notamment évidemment avant d'avoir soif, pas forcément de l'eau glacée, finalement vous risquez plus de faire mal à votre estomac avec de l'eau hyper glacée, mais régulièrement de l'eau tempérée, ce sera très bien. Mouiller son corps, vous l'avez dit aussi, tout ce qu'on peut avoir à la maison, ça peut être des serviettes fraîches, il y a des choses qui existent sous forme un peu de microfibres, c'est pas mal non plus pour se mettre sur le corps lorsqu'on se repose, et éviter de sortir aux heures les plus chaudes de la journée, qui sont 11h, le créneau 11h, 19h, il faut, si on peut, plutôt rester chez soi, fermer ses fenêtres, les ouvrir évidemment plutôt la nuit, en soirée, ou le matin. Le matin, c'est très très bien. Ça permet de refroidir le logement et essayer de le refroidir le plus longtemps possible, le conserver frais pour ne pas se mettre en difficulté.
3: Quels sont les signes d'une déshydratation ?
4: Tout d'abord, dans un premier temps, vous allez avoir soif, vous allez avoir potentiellement des troubles de la vision, une envie de vomir. On est plutôt là, avec ce symptôme-là, sur un coup de chaleur, mais qui est associé forcément aussi à une déshydratation. Pour pallier, essayer de mettre en place tous les conseils simples que l'on donne.
3: Je suppose que vous devez faire un petit peu plus d'intervention en ce moment sur la ville de Persan. Comment ça se passe ? Est-ce que la chaleur peut impacter votre travail à vous, en tant que pompier ?
4: Alors oui, tout à fait. Nous, on constate déjà, depuis plusieurs jours même, des interventions un petit peu plus récurrentes pour des coups de chaleur. C'est entre une et trois interventions en plus par jour de ce qu'on fait, on va dire, assez couramment, en plus du risque courant. Déjà, les premiers symptômes qui vont forcément s'accentuer de ce que j'ai l'air de comprendre au fur et à mesure des jours, parce qu'on est sur quelque chose d'assez long, finalement, ce qui n'est pas trop notre cas dans notre région, donc on est peu habitué. Il faut un petit peu se préparer à ça, comme un sportif qui voudrait faire une épreuve sur la durée. Il faut dès aujourd'hui mettre ces petits conseils en place pour pas avoir à subir les effets sur la longueur.
3: Même si on n'a pas soif, il faut boire de l'eau. Hein.
4: Tout au long de la journée, des petites quantités. Ce que je conseille à tout le monde, c'est d'avoir une gourde voilà, qui fait plus ou moins un litre. Vous la remplissez tout au long de la journée. Il y a beaucoup de gens au travail qui ont des fontaines à eau. C'est une obligation de l'employeur, il faut le savoir, de mettre à disposition un point d'eau frais ou de l'eau fraîche en bouteille pour se réhydrater. Donc un petit peu toute la journée, tous les quarts d'heure, vous buvez une gorgée ou deux et vous devriez être à l'abri de pas mal de problématiques. Et si on peut aussi éviter de travailler aux heures les plus chaudes de la journée, tout ce qui est société de travaux publics, d'espaces verts, je sais qu'il y a déjà des choses qui sont mises en place et c'est très bien. Essayez peut-être de commencer un petit peu plus tôt le matin pour éviter de travailler aux heures d'après-midi qui sont fortement caniculaires.
3: À partir de quel moment il faut appeler les secours ?
4: Alors à partir du moment où on a des symptômes inhabituels tels que voilà, troubles de la vision, vertige, envie de vomir, c'est voilà des symptômes qu'il faut prendre en compte parce que c'est associé à un coup de chaleur.

0: et du coup potentiellement une déshydratation qui devrait arriver derrière. Évitez de manger des repas gras finalement ou qui sont peu hydratants pour le coup, privilégiez les fruits et les légumes. Personnellement, je suis un grand fan de pastèque en ces temps chauds. Voilà, privilégiez ces fruits qui vont vous réhydrater, des légumes aussi assez légers, tout ce qui est salade, tout ça qui vont finalement ne pas augmenter votre température corporelle. Dans notre entourage, hein, on a tous plus ou moins quelques personnes âgées en tête. Et bah avoir peut-être un œil un peu plus vigilant sur eux, un peu plus quotidien. Les appeler tous les jours, voir s'ils ont ce qu'il faut niveau quantité d'eau à domicile, et être aussi alerte sur les signes de déshydratation de ces personnes âgées qui le ressentent moins que nous. C'est un petit peu le paradoxe de la chose, c'est que nous on reste alerte sur nos signes alors qu'une personne âgée pas forcément.
1: Et puis ce qu'il faut absolument éviter, c'est l'alcool.
0: Tout à fait, c'est d'ailleurs pour ça que quand on a un petit peu forcé sur la chose, on se retrouve le lendemain avec des maux de tête, avec un petit peu patraque, et bien en fait c'est tous les signes aussi de la déshydratation induite par cette forte consommation. Donc on privilégie l'eau, les sodas aussi c'est pas recommandé, tout ce qui est boisson sucrée c'est pas top, donc l'eau reste le meilleur remède.
1: Et puis il faut pas laisser un enfant dans la voiture, même si c'est pendant quelques minutes, même un animal aussi.
0: Tout à fait, jamais. Là c'est vrai que même une voiture qui resterait 10 minutes en plein soleil monte très très rapidement à 60-65 degrés, ce qui est pas supportable hein, pour n'importe quel corps, et donc on va avoir une surélévation de la température corporelle qui va induire des troubles de la conscience qui vont s'empirer plus le temps s'allonge. Je pense aussi à tout ce qui est piscine, on en met tous une en ce moment à domicile où on est tenté d'aller se baigner. Restez très très très vigilant sur les enfants dans l'ensemble, mais aussi les personnes qui savent pas nager, qui pourraient se mettre en danger sur des plans d'eau où la baignade est interdite. Il faut rester vigilant là-dessus parce que c'est des situations qu'on risque de rencontrer.
1: Est-ce que vous craignez des incendies dans le secteur ?
0: C'est à prendre en compte aussi, effectivement, quand on a... Il y a des orages assez réguliers, mais on constate que quand on a des fortes températures comme ça, il suffit très très peu de jours, finalement, pour que la végétation se dessèche en surface. Et on peut avoir, effectivement, une hausse, finalement, des sollicitations pour les feux d'espace naturel. Il faut un petit peu adapter la chose au sud de la France, finalement, parce qu'on est un petit peu semblable là... niveau climat ces prochains jours. Donc tout ce qui est cigarette, c'est dans un cendrier. Je ne les jette pas au bord de la route. Tout ce qui est barbecue en plein air, c'est dans les zones où c'est autorisé, mais il n'y en a vraiment pas beaucoup. Je sais qu'il y a des aires de pique-nique, des fois, où c'est aménagé, mais sinon, d'initiative dans un lieu naturel, c'est interdit. Il faut rester vigilant par rapport à ça. Dès qu'on a des épisodes comme ça, des notes qui nous incombent, sur lesquelles on va avoir effectivement une plus grande vigilance au niveau de la remontée d'informations, au niveau des personnes isolées, qui, si on constate des difficultés, on fera en sorte qu'elles soient prises en charge. Je pense aussi, s'il y a des personnes âgées isolées qui nous écoutent, ne pas hésiter à contacter les centres communaux d'action sociale qui peuvent mettre en place de la livraison d'eau à domicile, un suivi journalier, un petit coup de fil, savoir si vous allez bien. On est sur un plan canicule, donc les mairies doivent mettre en place des choses pour les personnes vulnérables.

La Maison des Jeunes et de la Culture de Persan prépare activement sa saison 2026-2027. Depuis le 16 juin, les adhérents peuvent effectuer leur réinscription exclusivement sur place. Les inscriptions seront ensuite ouvertes à tous à compter du mardi 30 juin. En parallèle, la structure poursuit ses activités estivales avec l'organisation d'un séjour convivial, sportif et culturel autour de Rouen, prévu du 7 au 9 juillet. Destiné aux enfants à partir de 7 ans, ce séjour se déroulera obligatoirement en présence d'un parent accompagnateur. Les familles intéressées ont jusqu'au 20 juin pour s'inscrire directement à l'accueil de la MJC ou par courrier auprès de Sophie. À l'approche de la rentrée scolaire, la MJC de Persan lance également l'opération « Tous prêts pour la rentrée », une collecte de fournitures scolaires destinée à soutenir les jeunes inscrits à l'activité ASCO, cahiers, stylos, trousses, classeurs, feuilles ou sacs à dos. Tous les dons de matériel de papeterie seront les bienvenus. La collecte qui se déroulera de juin jusqu'à la reprise de l'ASCO en septembre s'inscrit dans une démarche de solidarité et d'inclusion. Un point de dépôt est installé au sein de la MJC avec la volonté de mobiliser familles et partenaires locaux autour de ce projet. Entre préparation de la nouvelle saison, sortie familiale et action solidaire, la Maison des Jeunes et de la Culture de Persan entend poursuivre sa mission d'accompagnement et de lien social auprès des personnes. Une belle journée à tous.

0: Bonjour à tous. Vous avez toujours rêvé de faire de la musique, mais n'avez jamais osé vous lancer? C'est encore possible. Les portes du conservatoire sont encore ouvertes jusqu'à ce samedi 20 juin. Initiation d'instruments, concerts gratuits, échanges avec les professeurs, tout est mis à disposition pour vous faire découvrir votre passion, voire votre future vocation.
1: Je n'ai pas eu l'occasion de participer vu que je viens d'arriver à Pessin, mais je pense que je peux l'inscrire dans mes activités futures en fait.
0: Vous pouvez profiter du dernier jour des portes ouvertes pendant Persan en fait, qui par ailleurs se tiendra demain au parc Colette Besson de 14h à 1h du matin. Vous pourrez aussi profiter du son harmonieux réalisé par la chanterie du conservatoire, mené par Bibi Simons et par le chœur Canto Nashod de République Tchèque, sous la direction de Zbinek Mokrelj, pendant leur concert à l'église Saint-Germain. Toutefois, l'inscription est obligatoire. Bonne journée à tous.

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3: La maison déjeuner de la culture de Persan prépare activement sa saison 2026-2027. Depuis le 16 juin, les adhérents peuvent effectuer leur réinscription exclusivement sur place. Les inscriptions seront ensuite ouvertes à tous à compter du mardi 30 juin. En parallèle, la structure poursuit ses activités estivales avec l'organisation d'un séjour convivial, sportif et culturel autour de Rouen, prévu du 7 au 9 juillet. Destiné aux enfants à partir de 7 ans, ce séjour se déroulera obligatoirement en présence d'un parent accompagnateur. Les familles intéressées ont jusqu'au 20 juin pour s'inscrire directement à l'accueil de la MJC ou par courrier auprès de Sophie. À l'approche de la rentrée scolaire, la MJC de Persan lance également l'opération Tous prêts pour la rentrée, une collecte de fournitures scolaires destinée à soutenir les jeunes inscrits à l'activité ASCO, cahiers, stylos, trousses, classeurs, feuilles ou sacs à dos. Tous les dons de matériel de papeterie seront les bienvenus. La collecte qui se déroulera de juin jusqu'à la reprise de l'ASCO en septembre s'inscrit dans une démarche de solidarité et d'inclusion. Un point de dépôt est installé au sein de la MJC avec la volonté de mobiliser familles et partenaires locaux autour de ce projet. Entre préparation de la nouvelle saison sortie familiale et action solidaire, la Maison des Jeunes et de la Culture de Persan entend poursuivre sa mission d'accompagnement et de lien social auprès des Persanais. Une belle journée à tous.

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3: Bonjour, à Persan, la salle Marcel Cachin s'est transformée en véritable terminal de voyage. À travers l'exposition Voyage autour du monde, les centres de loisirs de la ville ont invité les familles à découvrir les créations réalisées par les enfants tout au long de l'année lors des accueils du mercredi. Décors immersifs, escales aux quatre coins du globe, hôtesses de l'air et même pistes d'atterrissage, tout avait été imaginé pour faire vivre aux visiteurs persanais une expérience aussi ludique que dépaysante. Reflet de l'investissement des équipes d'animation et de l'imagination sans limite des enfants.
4: C'est une immersion totale. On a du personnel de sécurité, nous avons des hôtesses de l'air, il y a les portiques comme quand on part en voyage et on a bien sûr nos petits passeports pour valider notre parcours dans les différents pays. Donc voilà, à défaut de voyager vraiment, on fait un petit voyage autour du monde en quelques minutes.
5: Vous avez eu le temps de faire un petit peu le tour des pays ?
4: Pour l'instant, je suis encore en Europe, mais effectivement, on va faire un peu tous les pays pour voir un peu les différentes activités qui sont proposées. Après, il y a beaucoup d'images qui ont été dessinées et coloriées par les enfants du centre, donc du coup, c'est hyper joli. Je leur souhaite en tout cas toutes mes félicitations pour ce projet.
3: Émerveillé par la richesse des décors et l'originalité du parcours, les parents n'ont pas caché leur enthousiasme, à l'image de cette maman séduite par l'univers féerique des aurores boréales et impressionnée par le travail accompli. De nombreux persanais ont salué la créativité des enfants, un sentiment partagé par Madame Attia, adjointe au maire déléguée à l'enfance et à la petite enfance de la ville de Persan.
6: C'est un réel plaisir d'accueillir toutes les familles aujourd'hui pour cette première soirée de restitution du plan mercredi de la ville de Persan. La ville, bien évidemment, s'est engagée avec l'État, l'Éducation nationale et la CAF dans la mise en œuvre de son projet éducatif. Les animateurs ont vraiment bien travaillé toute l'année et donc ils nous font une restitution de ce qu'ils ont fait avec tous les enfants du centre de loisirs qui sont là le mercredi. C'est réussi, bravo aux animateurs, bravo aux enfants. Nous, élus, nous sommes vraiment fiers de cette équipe et bravo à eux tous. Bravo aux familles qui se sont déplacées ce soir pour admirer le travail de leurs enfants. Et en même temps, les familles observent ce qui se passe au niveau du centre de loisirs de Persan.
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3: À quelques jours de la journée mondiale contre l'abandon des animaux de compagnie, alors que l'été reste la période la plus critique pour les refuges, la solidarité des Français continue de s'exprimer à travers les cagnottes en ligne. Malgré un contexte économique difficile, la cause animale demeure l'une des plus soutenues en France. On en parle aujourd'hui avec Amandine Pla, directrice marketing chez Letchi. Bonjour.
4: Bonjour.
3: Alors, à l'approche de cette journée mondiale contre l'abandon des animaux de compagnie, la plateforme de cagnotte en ligne a fait une analyse sur ces élans de solidarité en faveur de cette lutte. Alors, est-ce que vous pourriez nous donner un petit peu les résultats, quelques chiffres de cette analyse ?
4: Oui, tout à fait. Ce qu'on constate, c'est que la cause animale est toujours une cause très soutenue par les Français. En 2025, elle s'impose comme vraiment la deuxième cause la plus soutenue sur notre plateforme, avec plus de 4 millions d'euros collectés au total sur 2025.
3: On a constaté qu'il y a une baisse au début de l'année 2026. C'est un phénomène qui reste très important tout au long de l'année. Mais selon vous, pourquoi ça explose pendant l'été ?
4: C'est une raison qui se répète malheureusement tous les ans. En fait, c'est pendant l'été la période qu'on sent plus de 60% des abandons d'animaux. Et du coup, c'est là où on voit un gros besoin de soutien pour notamment tout ce qui va être structure d'accueil, donc tout ce qui est refuge pour les animaux. Et donc on constate une explosion de ces cagnottes qui sont créées pendant la période estivale.
3: Vous avez des exemples d'initiatives ou d'histoires particulières marquantes qui illustrent bien l'impact de cette solidarité ?
4: Il y a différentes associations, il y a différentes structures privées qui vont bénéficier de ces cagnottes. Je pense par exemple à un refuge qui a permis de sauver les condamnés, ce qu'on appelle les condamnés des fourrières mauroires. Donc ça a permis de permettre aux animaux d'affronter le froid, la pluie, l'isolement. C'est vraiment un refuge qui permet en fait de sauver un peu ces animaux au quotidien.
3: Alors, malgré le contexte économique plutôt complexe, les donateurs se mobilisent toujours, même si de temps en temps il y a des baisses. Les contributions en moyenne de dons, c'est la trentaine d'euros.
4: Sur la cause animale, la moyenne en 2026, là sur le début de l'année 2026, elle est à plus de 30 euros, donc 30,57 euros pour être précise, ce qui représente en réalité une augmentation de plus de 13% par rapport à la même période en 2025. Ce qui est intéressant de constater, c'est que sur la même période en 2025, il y a un peu moins de cagnottes qui ont été créées en 2026, mais qui finalement, ce nombre de cagnottes en moins est compensé par un don supérieur à l'année dernière. Donc au final, on voit que le montant total collecté est supérieur en 2026 par rapport à la même période en 2025 parce que les donateurs ont été plus généreux sur ces cagnottes. Ça permet vraiment de pouvoir subvenir aux besoins d'un refuge, d'éviter une fermeture, de payer des opérations vétérinaires. On voit qu'elles sont vraiment très diversifiées et que c'est vraiment un filet de sécurité concret en fait pour ces opérationnels en fait du quotidien, donc comme je disais, des soins vétérinaires, de la nourriture, des stérilisations, du matériel, donc tout ça pour les animaux abandonnés, ça va vraiment faire la différence en fait au quotidien.
3: Alors, on est à quelques jours de cette journée mondiale. Est-ce qu'il y a des cagnottes en ligne qui se créent toujours ?
4: Alors, il y en a qui se créent à peu près tous les jours. Mmh. On a aussi on a des cagnottes vraiment pour des refuges spécifiques sur Litchi.com et on a aussi des collectes donc au profit d'associations. Donc, par exemple, je pense au refuge Nos Amis les Bêtes à Saint-Dizier, à d'autres refuges sur Litchi.org. Vous avez donc deux plateformes qui permettent soit de collecter pour des initiatives privées, donc plus sur Litchi.com, soit sur des associations un peu plus globales sur Litchi.org.

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3: Bonjour à tous. Passage en vigilance orange canicule sur l'ensemble de la région du Val d'Oise. Les prévisions météorologiques prévoient un épisode de forte chaleur pour les prochains jours. Seniors, personnes isolées, enfants, la ville de Persan se mobilise pour protéger les populations les plus vulnérables. Vous avez 60 ans ou plus? Vous êtes isolé ou reconnu handicapé? Le CCAS propose de vous contacter régulièrement, de rappeler les recommandations d'usage et de faire appel au secours en cas de besoin. Pour bénéficier de ces services gratuits, inscrivez-vous dès maintenant sur le registre des populations fragiles du CCAS en remplissant le formulaire en ligne ou en appelant le 01 39 37 48 89. La municipalité accompagne aussi les enfants en cette fin d'année scolaire à travers de nombreuses mesures, comme la climatisation prévue pour les structures petite enfance, pour les écoles maternelles et élémentaires. Un stock de bouteilles d'eau pourra aussi être livré dans les établissements en cas de besoin. Pensez à boire régulièrement et évitez les activités physiques. En cas de fatigue, de vertige ou de comportement confus, veuillez contacter les numéros d'urgence comme le 15 ou le 18. Passez une belle journée et faites attention à vous et à vos proches.
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3: Bonjour à tous. Vous avez toujours rêvé de faire de la musique, mais n'avez jamais osé vous lancer ? C'est encore possible. Les portes du conservatoire sont encore ouvertes jusqu'à ce samedi 20 juin. Initiation d'instruments, concerts gratuits, échanges avec les professeurs, tout est mis à disposition pour vous faire découvrir votre passion, voire votre future vocation.
4: Je n'ai pas eu l'occasion de participer vu que je viens d'arriver à Persan, mais je pense que je peux l'inscrire dans mes activités futures en fait.
3: Vous pouvez profiter du dernier jour des portes ouvertes pendant Persan en fait, qui par ailleurs se tiendra demain au parc Colette Besson de 14h à 1h du matin. Vous pourrez aussi profiter du son harmonieux réalisé par la chanterie du conservatoire, menée par Bibi Simons et par le chœur Canto Nashod de République Tchèque, sous la direction de Zbinek Mokrelj, pendant leur concert à l'église Saint-Germain. Toutefois, l'inscription est obligatoire. Bonne journée à tous.
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2: Bonjour, nous traversons une période de forte chaleur en ce moment. Quelques réflexes simples permettent de protéger sa santé et celle des plus fragiles. Et on en parle tout de suite avec le sergent Valaise du Centre de secours et d'incendie de Persan. Bonjour.
3: Bonjour, merci de m'accueillir.
2: Il y a des gestes simples pour affronter cette grosse période de chaleur. Il faut boire régulièrement de l'eau, il faut se mettre à l'ombre, mais il y a d'autres conseils qu'on peut donner.
3: Tout à fait. Alors bah, comme vous l'avez justement dit et comme vous voyez je suis venu avec vivre un petit peu avec sa gourde, déjà c'est une bonne solution, s'hydrater tout au long de la journée et notamment évidemment avant d'avoir soif, pas forcément de l'eau glacée, finalement vous risquez plus de faire mal à votre estomac avec de l'eau hyper glacée, mais régulièrement de l'eau tempérée, ce sera très bien. Mouiller son corps, vous l'avez dit aussi, tout ce qu'on peut avoir à la maison, ça peut être des serviettes fraîches, il y a des choses qui existent sous forme un peu de microfibres, c'est pas mal non plus pour se mettre sur le corps lorsqu'on se repose, et éviter de sortir aux heures les plus chaudes de la journée, qui sont 11h, le créneau 11h, 19h, il faut, si on peut, plutôt rester chez soi, fermer ses fenêtres, les ouvrir évidemment plutôt la nuit, en soirée, ou le matin. Le matin, c'est très très bien. Ça permet de refroidir le logement et essayer de le refroidir le plus longtemps possible, le conserver frais pour ne pas se mettre en difficulté.
2: Quels sont les signes d'une déshydratation ?
3: Tout d'abord, dans un premier temps, vous allez avoir soif, vous allez avoir potentiellement des troubles de la vision, une envie de vomir. On est plutôt là, avec ce symptôme-là, sur un coup de chaleur, mais qui est associé forcément aussi à une déshydratation. Pour pallier, essayer de mettre en place tous les conseils simples que l'on donne.
2: Je suppose que vous devez faire un petit peu plus d'intervention en ce moment sur la ville de Persan. Comment ça se passe ? Est-ce que la chaleur peut impacter votre travail à vous, en tant que pompier ?
3: Alors oui, tout à fait. Nous, on constate déjà, depuis plusieurs jours même, des interventions un petit peu plus récurrentes pour des coups de chaleur. C'est entre une et trois interventions en plus par jour de ce qu'on fait, on va dire, assez couramment, en plus du risque courant. Déjà, les premiers symptômes qui vont forcément s'accentuer de ce que j'ai l'air de comprendre au fur et à mesure des jours, parce qu'on est sur quelque chose d'assez long, finalement, ce qui n'est pas trop notre cas dans notre région, donc on est peu habitué. Faut un petit peu se préparer à ça, comme un sportif qui voudrait faire une épreuve sur la durée. Il faut dès aujourd'hui mettre ces petits conseils en place pour pas avoir à subir les effets sur la longueur.
2: Même si on n'a pas soif, il faut boire de l'eau. Hein.
3: Tout au long de la journée, des petites quantités. Ce que je conseille à tout le monde, c'est d'avoir une gourde voilà, qui fait plus ou moins un litre. Vous la remplissez tout au long de la journée. Il y a beaucoup de gens au travail qui ont des fontaines à eau. C'est une obligation de l'employeur, il faut le savoir, de mettre à disposition un point d'eau frais ou de l'eau fraîche en bouteille pour se réhydrater. Donc un petit peu toute la journée, tous les quarts d'heure, vous buvez une gorgée ou deux et vous devriez être à l'abri de pas mal de problématiques. Et si on peut aussi éviter de travailler aux heures les plus chaudes de la journée, tout ce qui est société de travaux publics, d'espaces verts, je sais qu'il y a déjà des choses qui sont mises en place et c'est très bien. Essayez peut-être de commencer un petit peu plus tôt le matin pour éviter de travailler aux heures d'après-midi qui sont fortement caniculaires.
2: À partir de quel moment il faut appeler les secours ?
3: Alors à partir du moment où on a des symptômes inhabituels tels que voilà, troubles de la vision, vertige, envie de vomir, c'est voilà des symptômes qu'il faut prendre en compte parce que c'est associé à un coup de chaleur et du coup potentiellement une déshydratation qui devrait arriver derrière. Éviter de manger des repas gras finalement ou qui sont peu hydratants pour le coup, privilégier les fruits et les légumes. Personnellement, je suis un grand fan de pastèques en ces temps chauds. Voilà, privilégier ces fruits qui vont vous réhydrater, des légumes aussi assez légers, tout ce qui est salade, tout ça qui vont finalement ne pas augmenter votre température corporelle. Dans notre entourage, hein, on a tous plus ou moins quelques personnes âgées en tête. Et bah avoir peut-être un œil un peu plus vigilant sur eux, un peu plus quotidien. Les appeler tous les jours, voir s'ils ont ce qu'il faut niveau quantité d'eau à domicile et être aussi alerte sur les signes de déshydratation de ces personnes âgées qui le ressentent moins que nous. C'est un petit peu le paradoxe de la chose, c'est que nous on reste alerte sur nos signes alors qu'une personne âgée pas forcément.
2: Et puis ce qu'il faut absolument éviter, c'est l'alcool.
3: Tout à fait, c'est d'ailleurs pour ça que quand on a un petit peu forcé sur la chose, on se retrouve le lendemain avec des maux de tête, avec un petit peu patraque, et ben en fait c'est tous les signes aussi de la déshydratation induite par cette forte consommation. Donc on privilégie l'eau. Les sodas aussi, c'est pas recommandé. Tout ce qui est boisson sucrée, c'est pas top. Donc l'eau reste le meilleur remède.
2: Et puis il faut pas laisser un enfant dans la voiture, même si c'est pendant quelques minutes, même un animal aussi.
3: Tout à fait, jamais. Là, c'est vrai que même une voiture qui resterait 10 minutes en plein soleil monte très très rapidement à 60-65 degrés, ce qui est pas supportable pour n'importe quel corps. Et donc on va avoir une surélévation de la température corporelle qui va induire des troubles de la conscience qui vont s'empirer plus le temps s'allonge. Je pense aussi à tout ce qui est piscine, on en met tous une en ce moment à domicile où on est tenté d'aller se baigner. Rester très très très vigilant sur les enfants dans l'ensemble, mais aussi les personnes qui savent pas nager, qui pourraient se mettre en danger sur des plans d'eau où la baignade est interdite. Il faut rester vigilant là-dessus parce que c'est des situations qu'on risque de rencontrer.
2: Est-ce que vous craignez des incendies dans le secteur ?
3: C'est à prendre en compte aussi, effectivement, quand on a... Il y a des orages assez réguliers, mais on constate que quand on a des fortes températures comme ça, il suffit très très peu de jours, finalement, pour que la végétation se dessèche en surface. Et on peut avoir, effectivement, une hausse, finalement, des sollicitations pour les feux d'espace naturel. Il faut un petit peu adapter la chose au sud de la France, finalement, parce qu'on est un petit peu semblable, là, au niveau climat ces prochains jours. Donc tout ce qui est cigarette, c'est dans un cendrier, je ne les jette pas au bord de la route. Tout ce qui est barbecue en plein air, c'est dans les zones où c'est autorisé, mais il n'y en a vraiment pas beaucoup. Je sais qu'il y a des aires de pique-nique des fois où c'est aménagé, mais sinon, d'initiative dans un lieu naturel, c'est interdit. Il faut rester vigilant par rapport à ça. Dès qu'on a des épisodes comme ça, des notes qui nous incombent, sur lesquelles on va avoir effectivement une plus grande vigilance au niveau de la remontée d'informations, au niveau des personnes isolées, qui, si on constate des difficultés, on fera en sorte qu'elles soient prises en charge. Je pense aussi, s'il y a des personnes âgées isolées qui nous écoutent, ne pas hésiter à contacter les centres communaux d'action sociale qui peuvent mettre en place de la livraison d'eau à domicile, un suivi journalier, un petit coup de fil, savoir si vous allez bien. On est sur un plan canicule, donc les mairies doivent mettre en place des choses pour les personnes vulnérables.
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3: Bonjour. Dans une ambiance conviviale et chaleureuse, de nombreux habitants se sont rassemblés pour assister à l'inauguration de la nouvelle place des Linandes, réaménagée et végétalisée au cœur du quartier. En présence de Jean-Paul Jandon, maire de Cergy.
4: Bonjour à toutes et tous. Alors, c'est avec un très grand plaisir que nous inaugurons cette place. Ceux qui se rappellent de ce qu'était cette place avant et qui la voient maintenant, c'est une vraie transformation. Mais c'est une transformation qui s'est faite grâce aux Cergissois. Je rappelle que 1100 personnes ont voté par Internet pour choisir des places. Et c'est la première place des quatre places que nous inaugurons aujourd'hui. Je rassure tout le monde, les trois autres places verront bien le jour. On a quelques difficultés techniques sur une place, mais on va réussir à faire les opérations nécessaires. Tout sera terminé en 2027. C'est ça l'objectif dans lequel nous sommes fixés. Ce qui est important, c'est que cette place, elle a été co-construite avec vous, elle a été faite par vous, et maintenant elle est faite pour vous. Quand on me dit que finalement, ça devient un vrai lieu de convivialité, un vrai lieu de sociabilité, un vrai lieu où à la fois les jeunes, les moins jeunes sont présents et échangent, je trouve que c'était tout l'objectif que nous avions pour cette place. Je pense que vous l'avez réussi, et nous avons réussi à vous accompagner pour faire que cette place soit ce qu'elle est devenue aujourd'hui. Donc merci bien sûr aux habitants qui ont voté, merci à la maison de quartier qui a accompagné le projet derrière pour finaliser quelques éléments. Merci aux services et merci à l'entreprise qui a réalisé bien évidemment le chantier. Merci à tous ceux qui font que cette ville s'améliore de jour en jour. Merci à toutes et tous.
3: Après le discours du maire, les habitants ont pu profiter de ce nouvel espace de vie. Cette cérémonie a marqué l'aboutissement d'un projet destiné à offrir aux riverains un espace de vie agréable, symbole du dynamisme du quartier. Entre échanges, sourires et moments de partage, cette inauguration a permis aux habitants de s'approprier un espace appelé à devenir un véritable point de rassemblement pour la vie du quartier. Excellente journée à tous.

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3: Dans le paysage de la chanson française indépendante, Belfour cultive une identité à part où les textures électroniques rencontrent l'émotion à fleur de peau. Nous avons au téléphone aujourd'hui Lucie Mena et Michael Sacchetti. Bonjour.
4: Bonjour.
3: Votre duo construit un univers plutôt délicat, c'est entre mélancolie lumineuse et élégance pop. À travers Belfour, vous dévoilez une voix plutôt douce mais intense aussi. C'est une nouvelle étape artistique pour Belfour puisque le single « Mon jardin sur le monde » est sorti. Alors, ma première question, ce serait qu'est-ce qui nourrit votre écriture au quotidien ?
4: Ce qui nous touche, c'est des choses qui nous affectent et nous gênent et nous dérangent. Et bon, malheureusement, on apprend en grandissant qu'il faut garder certaines choses pour soi et pas forcément les dire, donc on les met dans nos chansons et puis en espérant que ce soit des petites bouteilles à la mer, quoi.
3: Vous écrivez toujours tous les deux ?
4: Ça dépend des chansons, mais souvent on mélange énormément. C'est beaucoup des choses communes quand même. Ça vient toujours d'une idée.

0: effectivement spontané. C'est vrai que quand on développe une chanson, quand on développe un texte, on rentre dans quelque chose d'un petit peu plus cérébral, comment développer la chanson, ne pas non plus se répéter tout le long de la chanson. Donc c'est vrai qu'après la suite c'est un petit peu moins spontané, mais c'est vrai qu'après dans la création de la musique, on essaie de garder quelque chose de spontané, de chercher l'accident.
1: Dans le titre « Les voiles », on a l'impression que ça évoque un peu les attaches qu'on ne voit pas, qui nous relient les uns les autres.
2: Cette chanson, elle est née de l'envie de revivre des moments d'enfance à la campagne, où j'ai en partie grandi, puisque moi j'ai partagé mon enfance entre la ville et la campagne. Et pour moi, la campagne, c'était vraiment le moment de liberté, retrouver ma grand-mère qui m'a en partie élevé, et surtout les premiers amis d'enfance. Donc c'était un petit peu revisiter ces moments-là qui pour moi sont chers et restent, je pense, ce qui construisent un peu la suite pour tous les êtres humains, l'enfance quoi.
1: Et puis, comme des hyènes, ça révèle une autre facette un peu plus sombre et presque hypnotique. Est-ce que c'est difficile de mettre en musique des parts d'ombre que des émotions plus lumineuses?
0: En fait, ce qui est intéressant en musique, c'est pas forcément d'aller dans le sens du texte. Mm-hmm. Donc c'est vrai que comme Deyane, c'est assez sombre, entre guillemets.
1: C'est sympa.
0: Hein. J'assume de dire des pensées. Alors à la base, la première phrase du texte, c'était « Les jaloux, c'est comme des poux ». Et c'est Mickaël qui m'a incité de le rapprocher à la première personne, de dire « Je suis jalouse ». Ça, j'avais dit, au début, j'étais pas d'accord. J'étais « Mais non, je vais pas assumer de pouvoir être jalouse ». En fait, c'était assez chouette parce que bah, on a tous hein, une part de jalousie, surtout avec les réseaux sociaux, on est tous à s'observer. Malgré ces textes-là, on avait vraiment envie, et notamment avec globalement un petit peu toutes les chansons du disque qui arrivent, de quand même mettre de la lumière dans la musique et un côté un peu décalé. Donc on s'est plutôt vraiment amusé à le faire, surtout sur cette chanson comme des hyènes où on est allé au fin fond du Cantal l'écrire en fait. Donc pendant qu'on enregistrait, pendant que Mickaël enregistrait une guitare, il y a un voisin qui était venu dans la maison où on faisait cette résidence d'écriture et qui a débarqué avec son chien en plein milieu. Ça a amené du décalage à cette chanson.
1: Il y a l'EP qui sortira bientôt, c'est cet automne. Est-ce que vous avez des dates de prévues bientôt?
0: On a pas mal de concerts qui attaquent cet été, donc un petit peu partout en France. Et à l'automne, pour la sortie du disque, il y a une date à Paris, au Pen Paper. Ça sera mi-novembre, on va annoncer les dates très bientôt.
1: Dernière question. Quand on écoute vos chansons, on a l'impression de voyager à travers des images, des sensations. Alors, j'aimerais savoir aujourd'hui quel paysage réel ou imaginaire pourrait représenter votre état d'esprit aujourd'hui, à la sortie de votre single.
0: Ça serait, j'ai grandi sur une colline au sud de Clermont-Ferrand qui s'appelle la colline de Montjuvé. Et dans Jardin sur le Monde, en fait, j'évoque ce jardin que j'appelle mon jardin sur le monde. Parce que du coup, la maison de ma maman, j'ai grandi dans cette maison, il y a un grand jardin qui surplombe la ville. Ce paysage-là hante un petit peu cette chanson, mon jardin sur le monde. Donc bah, je dirais que c'est ce paysage-là, c'est cette vue sur Clermont-Ferrand.

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3: La Maison des Jeunes et de la Culture de Persan prépare activement sa saison 2026-2027. Depuis le 16 juin, les adhérents peuvent effectuer leur réinscription exclusivement sur place. Les inscriptions seront ensuite ouvertes à tous à compter du mardi 30 juin. En parallèle, la structure poursuit ses activités estivales avec l'organisation d'un séjour convivial, sportif et culturel autour de Rouen, prévu du 7 au 9 juillet. Destiné aux enfants à partir de 7 ans, ce séjour se déroulera obligatoirement en présence d'un parent accompagnateur. Les familles intéressées ont jusqu'au 20 juin pour s'inscrire directement à l'accueil de la MJC ou par courrier auprès de Sophie. À l'approche de la rentrée scolaire, la MJC de Persan lance également l'opération « Tous prêts pour la rentrée », une collecte de fournitures scolaires destinée à soutenir les jeunes inscrits à l'activité ASCO, cahiers, stylos, trousses, classeurs, feuilles ou sacs à dos. Tous les dons de matériel de papeterie seront les bienvenus. La collecte qui se déroulera de juin jusqu'à la reprise de l'ASCO en septembre s'inscrit dans une démarche de solidarité et d'inclusion. Un point de dépôt est installé au sein de la MJC avec la volonté de mobiliser familles et partenaires locaux autour de ce projet. Entre préparation de la nouvelle saison, sortie familiale et action solidaire, la Maison des Jeunes et de la Culture de Persan entend poursuivre sa mission d'accompagnement et de lien social auprès des personnes. Une belle journée à tous.

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3: Bonjour à tous. Passage en vigilance orange canicule sur l'ensemble de la région du Val d'Oise. Les prévisions météorologiques prévoient un épisode de forte chaleur pour les prochains jours. Seniors, personnes isolées, enfants, la ville de Persan se mobilise pour protéger les populations les plus vulnérables. Vous avez 60 ans ou plus? Vous êtes isolé ou reconnu handicapé? Le CCAS propose de vous contacter régulièrement, de rappeler les recommandations d'usage et de faire appel au secours en cas de besoin. Pour bénéficier de ces services gratuits, inscrivez-vous dès maintenant sur le registre des populations fragiles du CCAS en remplissant le formulaire en ligne ou en appelant le 01 39 37 48 89. La municipalité accompagne aussi les enfants en cette fin d'année scolaire à travers de nombreuses mesures, comme la climatisation prévue pour les structures petite enfance, pour les écoles maternelles et élémentaires. Un stock de bouteilles d'eau pourra aussi être livré dans les établissements en cas de besoin. Pensez à boire régulièrement et évitez les activités physiques. En cas de fatigue, de vertige ou de comportement confus, veuillez contacter les numéros d'urgence comme le 15 ou le 18. Passez une belle journée et faites attention à vous et à vos proches.

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3: À quelques jours de la journée mondiale contre l'abandon des animaux de compagnie, alors que l'été reste la période la plus critique pour les refuges, la solidarité des Français continue de s'exprimer à travers les cagnottes en ligne. Malgré un contexte économique difficile, la cause animale demeure l'une des plus soutenues en France. On en parle aujourd'hui avec Amandine Plat, directrice marketing chez Letchi. Bonjour.
4: Bonjour.
3: Alors, à l'approche de cette journée mondiale contre l'abandon des animaux de compagnie, la plateforme de cagnottes en ligne a fait une analyse sur ces élans de solidarité en faveur de cette lutte. Alors, est-ce que vous pourriez nous donner un petit peu les résultats, quelques chiffres de cette analyse ?
4: Oui, tout à fait. Ce qu'on constate, c'est que la cause animale est toujours une cause très soutenue par les Français. En 2025, elle s'impose comme vraiment la deuxième cause la plus soutenue sur notre plateforme, avec plus de 4 millions d'euros collectés au total sur 2025.
3: On a constaté qu'il y a une baisse au début de l'année 2026. C'est un phénomène qui reste très important tout au long de l'année, mais selon vous, pourquoi ça explose pendant l'été ?
4: C'est une raison qui se répète malheureusement tous les ans. En fait, c'est pendant l'été la période qu'on sent plus de 60% des abandons d'animaux. Et du coup, c'est là où on voit un gros besoin de soutien pour notamment tout ce qui va être structure d'accueil, donc tout ce qui est refuge pour les animaux. Et donc, on constate une explosion de ces cagnottes qui sont créées pendant la période estivale.
3: Vous avez des exemples d'initiatives ou d'histoires particulières marquantes qui illustrent bien l'impact de cette solidarité ?
4: Il y a différentes associations, il y a différentes structures privées qui vont bénéficier de ces cagnottes. Je pense par exemple à un refuge qui a permis de sauver les condamnés, ce qu'on appelle les condamnés des fourrières mauroires. Donc ça a permis de permettre aux animaux d'affronter le froid, la pluie, l'isolement. C'est vraiment un refuge qui permet en fait de sauver un peu ces animaux au quotidien.
3: Alors, malgré le contexte économique plutôt complexe, les donateurs se mobilisent toujours, même si de temps en temps il y a des baisses. Les contributions en moyenne de dons, c'est la trentaine d'euros.
4: Sur la cause animale, la moyenne en 2026, là sur le début de l'année 2026, elle est à plus de 30 euros, donc 30,57 euros pour être précise, ce qui représente en réalité une augmentation de plus 13% par rapport à la même période en 2025. Ce qui est intéressant de constater, c'est que sur la même période en 2025, il y a un peu moins de cagnottes qui ont été créées en 2026, mais qui finalement, ce nombre de cagnottes en moins est compensé par un don supérieur à l'année dernière. Donc au final, on voit que le montant total collecté est supérieur en 2026 par rapport à la même période en 2025 parce que les donateurs ont été plus généreux sur ces cagnottes. Ça permet vraiment de pouvoir subvenir aux besoins d'un refuge, d'éviter une fermeture, de payer des opérations vétérinaires. On voit qu'elles sont vraiment très diversifiées et que c'est vraiment un filet de sécurité concret en fait pour ces opérationnels en fait du quotidien, donc comme je disais, des soins vétérinaires, de la nourriture, des stérilisations, du matériel, donc tout ça pour les animaux abandonnés, ça va vraiment faire la différence en fait au quotidien.
3: Alors, on est à quelques jours de cette journée mondiale. Est-ce qu'il y a des cagnottes en ligne qui se créent toujours ?
4: Alors, il y en a qui se créent à peu près tous les jours. Mm-hmm. On a aussi donc on a des cagnottes vraiment pour des refuges spécifiques sur Litchi.com et on a aussi des collectes donc au profit d'associations. Donc, par exemple, je pense au refuge Nos Amis les Bêtes à Saint-Dizier, à d'autres refuges sur Litchi.org. Vous avez donc deux plateformes qui permettent soit de collecter pour des initiatives privées, donc plus sur Litchi.com, soit sur des associations un peu plus globales sur Litchi.org.

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3: Bonjour. Dans une ambiance conviviale et chaleureuse, de nombreux habitants se sont rassemblés pour assister à l'inauguration de la nouvelle place des Linandes, réaménagée et végétalisée au cœur du quartier. En présence de Jean-Paul Jandon, maire de Cergy.
4: Bonjour à toutes et tous. Alors, c'est avec un très grand plaisir que nous inaugurons cette place. Ceux qui se rappellent de ce qu'était cette place avant et qui la voient maintenant, c'est une vraie transformation. Mais c'est une transformation qui s'est faite grâce aux Cergissois. Je rappelle que 1100 personnes ont voté par Internet pour choisir des places. Et c'est la première place des quatre places que nous inaugurons aujourd'hui. Je rassure tout le monde, les trois autres places verront bien le jour. On a quelques difficultés techniques sur une place, mais on va réussir à faire les opérations nécessaires. Tout sera terminé en 2027. C'est ça l'objectif dans lequel nous sommes fixés. Ce qui est important, c'est que cette place, elle a été co-construite avec vous, elle a été faite par vous et maintenant elle est faite pour vous. Quand on me dit que finalement, ça devient un vrai lieu de convivialité, un vrai lieu de sociabilité, un vrai lieu où à la fois les jeunes, les moins jeunes sont présents et échangent, je trouve que c'était tout l'objectif que nous avions pour cette place. Je pense que vous l'avez réussi et nous avons réussi à vous accompagner pour faire que cette place soit ce qu'elle est devenue aujourd'hui. Donc merci bien sûr aux habitants qui ont voté, merci à la maison de quartier qui a accompagné le projet derrière pour finaliser quelques éléments. Merci aux services et merci à l'entreprise qui a réalisé bien évidemment le chantier. Merci à tous ceux qui font que cette ville s'améliore de jour en jour. Merci à toutes et tous.
3: Après le discours du maire, les habitants ont pu

Profiter de ce nouvel espace de vie. Cette cérémonie a marqué l'aboutissement d'un projet destiné à offrir aux riverains un espace de vie agréable, symbole du dynamisme du quartier. Entre échanges, sourires et moments de partage, cette inauguration a permis aux habitants de s'approprier un espace appelé à devenir un véritable point de rassemblement pour la vie du quartier. Excellente journée à tous.

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3: Bonjour, nous traversons une période de forte chaleur en ce moment. Quelques réflexes simples permettent de protéger sa santé et celle des plus fragiles. Et on en parle tout de suite avec le sergent Valaise du centre de secours et d'incendie de Persan. Bonjour.
4: Bonjour, merci de m'accueillir.
3: Il y a des gestes simples pour affronter cette grosse période de chaleur. Il faut boire régulièrement de l'eau, il faut se mettre à l'ombre, mais il y a d'autres conseils qu'on peut donner.
4: Tout à fait. Alors bah, comme vous l'avez justement dit et comme vous voyez je suis venu avec vivre un petit peu avec sa gourde, déjà c'est une bonne solution, s'hydrater tout au long de la journée et notamment évidemment avant d'avoir soif, pas forcément de l'eau glacée, finalement vous risquez plus de faire mal à votre estomac avec de l'eau hyper glacée, mais régulièrement de l'eau tempérée, ce sera très bien. Mouiller son corps, vous l'avez dit aussi, tout ce qu'on peut avoir à la maison, ça peut être des serviettes fraîches, il y a des choses qui existent sous forme un peu de microfibres, c'est pas mal non plus pour se mettre sur le corps lorsqu'on se repose, et éviter de sortir aux heures les plus chaudes de la journée, qui sont 11h, le créneau 11h, 19h, il faut, si on peut, plutôt rester chez soi, fermer ses fenêtres, les ouvrir évidemment plutôt la nuit, en soirée, ou le matin. Le matin, c'est très très bien. Ça permet de refroidir le logement et essayer de le refroidir le plus longtemps possible, le conserver frais pour ne pas se mettre en difficulté.
3: Quels sont les signes d'une déshydratation ?
4: Tout d'abord, dans un premier temps, vous allez avoir soif, vous allez avoir potentiellement des troubles de la vision, une envie de vomir. On est plutôt là, avec ce symptôme-là, sur un coup de chaleur, mais qui est associé forcément aussi à une déshydratation. Pour pallier, essayer de mettre en place tous les conseils simples que l'on donne.
3: Je suppose que vous devez faire un petit peu plus d'intervention en ce moment sur la ville de Persan. Comment ça se passe ? Est-ce que la chaleur peut impacter votre travail à vous, en tant que pompier ?
4: Alors oui, tout à fait. Nous, on constate déjà, depuis plusieurs jours même, des interventions un petit peu plus récurrentes pour des coups de chaleur. C'est entre une et trois interventions en plus par jour de ce qu'on fait, on va dire, assez couramment, en plus du risque courant. Déjà, les premiers symptômes qui vont forcément s'accentuer de ce que j'ai l'air de comprendre au fur et à mesure des jours, parce qu'on est sur quelque chose d'assez long, finalement, ce qui n'est pas trop notre cas dans notre région, donc on est peu habitué. Il faut un petit peu se préparer à ça, comme un sportif qui voudrait faire une épreuve sur la durée. Il faut dès aujourd'hui mettre ces petits conseils en place pour pas avoir à subir les effets sur la longueur.
3: Même si on n'a pas soif, il faut boire de l'eau. Hein.
4: Tout au long de la journée, des petites quantités. Ce que je conseille à tout le monde, c'est d'avoir une gourde voilà, qui fait plus ou moins un litre. Vous la remplissez tout au long de la journée. Il y a beaucoup de gens au travail qui ont des fontaines à eau. C'est une obligation de l'employeur, il faut le savoir, de mettre à disposition un point d'eau frais ou de l'eau fraîche en bouteille pour se réhydrater. Donc un petit peu toute la journée, tous les quarts d'heure, vous buvez une gorgée ou deux et vous devriez être à l'abri de pas mal de problématiques. Et si on peut aussi éviter de travailler aux heures les plus chaudes de la journée, tout ce qui est société de travaux publics, d'espaces verts, je sais qu'il y a déjà des choses qui sont mises en place et c'est très bien. Essayez peut-être de commencer un petit peu plus tôt le matin pour éviter de travailler aux heures d'après-midi qui sont fortement caniculaires.
3: À partir de quel moment il faut appeler les secours ?
4: Alors à partir du moment où on a des symptômes inhabituels tels que voilà, troubles de la vision, vertige, envie de vomir, c'est voilà des symptômes qu'il faut prendre en compte parce que c'est associé à un coup de chaleur et du coup potentiellement une déshydratation qui devrait arriver derrière. Évitez de manger des repas gras finalement ou qui sont peu hydratants, pour le coup privilégiez les fruits et les légumes. Personnellement, je suis un grand fan de pastèques en ces temps chauds. Voilà, privilégiez ces fruits qui vont vous réhydrater, des légumes aussi assez légers, tout ce qui est salade, tout ça qui vont finalement ne pas augmenter votre température corporelle. Dans notre entourage, hein, on a tous plus ou moins quelques personnes âgées en tête. Et bien, avoir peut-être un œil un peu plus vigilant sur eux, un peu plus quotidien. Les appeler tous les jours, voir s'ils ont ce qu'il faut niveau quantité d'eau à domicile et être aussi alerte sur les signes de déshydratation de ces personnes âgées qui le ressentent moins que nous. C'est un petit peu le paradoxe de la chose, c'est que nous on reste alerte sur nos signes alors qu'une personne âgée pas forcément.
3: Et puis ce qu'il faut absolument éviter, c'est l'alcool.
4: Tout à fait, c'est d'ailleurs pour ça que quand on a un petit peu forcé sur la chose, on se retrouve le lendemain avec des maux de tête, avec un petit peu patraque, et ben en fait c'est tous les signes aussi de la déshydratation induite par cette forte consommation. Donc on privilégie l'eau. Les sodas aussi, c'est pas recommandé. Tout ce qui est boisson sucrée, c'est pas top. Donc l'eau reste le meilleur remède.
3: Et puis il faut pas laisser un enfant dans la voiture, même si c'est pendant quelques minutes, même un animal aussi.
4: Tout à fait, jamais. Là, c'est vrai que même une voiture qui resterait 10 minutes en plein soleil monte très très rapidement à 60-65 degrés, ce qui est pas supportable pour n'importe quel corps. Et donc on va avoir une surélévation de la température corporelle qui va induire des troubles de la conscience qui vont s'empirer plus le temps s'allonge. Je pense aussi à tout ce qui est piscine, on en met tous une en ce moment à domicile où on est tenté d'aller se baigner. Rester très très très vigilant sur les enfants dans l'ensemble, mais aussi les personnes qui savent pas nager, qui pourraient se mettre en danger sur des plans d'eau où la baignade est interdite. Il faut rester vigilant là-dessus parce que c'est des situations qu'on risque de rencontrer.
3: Est-ce que vous craignez des incendies dans le secteur ?
4: C'est à prendre en compte aussi, effectivement, quand on a... Il y a des orages assez réguliers, mais on constate que quand on a des fortes températures comme ça, il suffit très très peu de jours, finalement, pour que la végétation se dessèche en surface. Et on peut avoir, effectivement, une hausse, finalement, des sollicitations pour les feux d'espace naturel. Il faut un petit peu adapter la chose au sud de la France, finalement, parce qu'on est un petit peu semblable là... niveau climat ces prochains jours. Donc tout ce qui est cigarette, c'est dans un cendrier, je ne les jette pas au bord de la route. Tout ce qui est barbecue en plein air, c'est dans les zones où c'est autorisé, mais il n'y en a vraiment pas beaucoup. Je sais qu'il y a des aires de pique-nique des fois où c'est aménagé, mais sinon, d'initiative dans un lieu naturel, c'est interdit. Il faut rester vigilant par rapport à ça. Dès qu'on a des épisodes comme ça, des notes qui nous incombent, sur lesquelles on va avoir effectivement une plus grande vigilance au niveau de la remontée d'informations, au niveau des personnes isolées, qui, si on constate des difficultés, on fera en sorte qu'elles soient prises en charge. Je pense aussi, s'il y a des personnes âgées isolées qui nous écoutent, ne pas hésiter à contacter les centres communaux d'action sociale qui peuvent mettre en place de la livraison d'eau à domicile, un suivi journalier, un petit coup de fil, savoir si vous allez bien. On est sur un plan canicule, donc les mairies doivent mettre en place des choses pour les personnes vulnérables.

La Maison des Jeunes et de la Culture de Persan prépare activement sa saison 2026-2027. Depuis le 16 juin, les adhérents peuvent effectuer leur réinscription exclusivement sur place. Les inscriptions seront ensuite ouvertes à tous à compter du mardi 30 juin. En parallèle, la structure poursuit ses activités estivales avec l'organisation d'un séjour convivial, sportif et culturel autour de Rouen, prévu du 7 au 9 juillet. Destiné aux enfants à partir de 7 ans, ce séjour se déroulera obligatoirement en présence d'un parent accompagnateur. Les familles intéressées ont jusqu'au 20 juin pour s'inscrire directement à l'accueil de la MJC ou par courrier auprès de Sophie. À l'approche de la rentrée scolaire, la MJC de Persan lance également l'opération « Tous prêts pour la rentrée », une collecte de fournitures scolaires destinée à soutenir les jeunes inscrits à l'activité ASCO, cahiers, stylos, trousses, classeurs, feuilles ou sacs à dos. Tous les dons de matériel de papeterie seront les bienvenus. La collecte qui se déroulera de juin jusqu'à la reprise de l'ASCO en septembre s'inscrit dans une démarche de solidarité et d'inclusion. Un point de dépôt est installé au sein de la MJC avec la volonté de mobiliser familles et partenaires locaux autour de ce projet. Entre préparation de la nouvelle saison, sortie familiale et action solidaire, la Maison des Jeunes et de la Culture de Persan entend poursuivre sa mission d'accompagnement et de lien social auprès des personnes. Une belle journée à tous.

0: Bonjour à tous. Vous avez toujours rêvé de faire de la musique, mais n'avez jamais osé vous lancer? C'est encore possible. Les portes du conservatoire sont encore ouvertes jusqu'à ce samedi 20 juin. Initiation d'instruments, concerts gratuits, échanges avec les professeurs, tout est mis à disposition pour vous faire découvrir votre passion, voire votre future vocation.
1: Je n'ai pas eu l'occasion de participer vu que je viens d'arriver à Pessin, mais je pense que je peux l'inscrire dans mes activités futures en fait.
0: Vous pouvez profiter du dernier jour des portes ouvertes pendant Persan en fait, qui par ailleurs se tiendra demain au parc Colette Besson de 14h à 1h du matin. Vous pourrez aussi profiter du son harmonieux réalisé par la chanterie du conservatoire, menée par Bibi Simons et par le chœur Canto Nashod de République Tchèque, sous la direction de Zbinek Mokrelj, pendant leur concert à l'église Saint-Germain. Toutefois, l'inscription est obligatoire. Bonne journée à tous.

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4: La Maison des Jeunes et de la Culture de Persan prépare activement sa saison 2026-2027. Depuis le 16 juin, les adhérents peuvent effectuer leur réinscription exclusivement sur place. Les inscriptions seront ensuite ouvertes à tous à compter du mardi 30 juin. En parallèle, la structure poursuit ses activités estivales avec l'organisation d'un séjour convivial, sportif et culturel autour de Rouen, prévu du 7 au 9 juillet. Destiné aux enfants à partir de 7 ans, ce séjour se déroulera obligatoirement en présence d'un parent accompagnateur. Les familles intéressées ont jusqu'au 20 juin pour s'inscrire directement à l'accueil de la MJC ou par courrier auprès de Sophie. À l'approche de la rentrée scolaire, la MJC de Persan lance également l'opération Tous prêts pour la rentrée, une collecte de fournitures scolaires destinée à soutenir les jeunes inscrits à l'activité ASCO, cahiers, stylos, trousses, classeurs, feuilles ou sacs à tous les dons de matériel de papeterie seront les bienvenus. La collecte qui se déroulera de juin jusqu'à la reprise de l'ASCO en septembre s'inscrit dans une démarche de solidarité et d'inclusion. Un point de dépôt est installé au sein de la MJC avec la volonté de mobiliser familles et partenaires locaux autour de ce projet. Entre préparation de la nouvelle saison, sortie familiale et action solidaire, la Maison des Jeunes et de la Culture de Persan entend poursuivre sa mission d'accompagnement et de lien social auprès des personnes. Une belle journée à tous.

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3: Bonjour, à Persan, la salle Marcel Cachin s'est transformée en véritable terminal de voyage. À travers l'exposition Voyage autour du monde, les centres de loisirs de la ville ont invité les familles à découvrir les créations réalisées par les enfants tout au long de l'année lors des accueils du mercredi. Décors immersifs, escales aux quatre coins du globe, hôtesses de l'air et même pistes d'atterrissage, tout avait été imaginé pour faire vivre aux visiteurs persanais une expérience aussi ludique que dépaysante. Reflet de l'investissement des équipes d'animation et de l'imagination sans limite des enfants.
4: C'est une immersion totale. On a du personnel de sécurité, nous avons des hôtesses de l'air, il y a les portiques comme quand on part en voyage et on a bien sûr nos petits passeports pour valider notre parcours dans les différents pays. Donc voilà, à défaut de voyager vraiment, ben, on fait un petit voyage autour du monde en quelques minutes.
5: Vous avez eu le temps de faire un petit peu le tour des pays ?
4: Pour l'instant, je suis encore en Europe, mais effectivement, bon, on va faire un peu tous les pays pour voir un peu les différentes activités qui sont proposées. Après, il y a beaucoup d'images qui ont été dessinées et coloriées par les enfants du centre, donc du coup, c'est hyper joli. Je leur souhaite en tout cas toutes mes félicitations pour ce projet.
3: Émerveillé par la richesse des décors et l'originalité du parcours, les parents n'ont pas caché leur enthousiasme, à l'image de cette maman séduite par l'univers féerique des aurores boréales et impressionnée par le travail accompli. De nombreux persanais ont salué la créativité des enfants, un sentiment partagé par Madame Attia, adjointe au maire déléguée à l'enfance et à la petite enfance de la ville de Persan.
6: C'est un réel plaisir d'accueillir toutes les familles aujourd'hui pour cette première soirée de restitution du plan mercredi de la ville de Persan. La ville, bien évidemment, s'est engagée avec l'État, l'Éducation nationale et la CAF dans la mise en œuvre de son projet éducatif. Les animateurs ont vraiment bien travaillé toute l'année et donc ils nous font une restitution de ce qu'ils ont fait avec tous les enfants du centre de loisirs qui sont là le mercredi. C'est réussi, bravo aux animateurs, bravo aux enfants. Nous, élus, nous sommes vraiment fiers de cette équipe et bravo à eux tous. Bravo aux familles qui se sont déplacées ce soir pour admirer le travail de leurs enfants. Et en même temps, les familles observent ce qui se passe au niveau du centre de loisirs de Persan.
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3: À quelques jours de la journée mondiale contre l'abandon des animaux de compagnie, alors que l'été reste la période la plus critique pour les refuges, la solidarité des Français continue de s'exprimer à travers les cagnottes en ligne. Malgré un contexte économique difficile, la cause animale demeure l'une des plus soutenues en France. On en parle aujourd'hui avec Amandine Plat, directrice marketing chez Letchi. Bonjour.
4: Bonjour.
3: Alors, à l'approche de cette journée mondiale contre l'abandon des animaux de compagnie, la plateforme de cagnotte en ligne a fait une analyse sur ces élans de solidarité en faveur de cette lutte. Alors, est-ce que vous pourriez nous donner un petit peu les résultats, quelques chiffres de cette analyse ?
4: Oui, tout à fait. Ce qu'on constate, c'est que la cause animale est toujours une cause très soutenue par les Français. En 2025, elle s'impose comme vraiment la deuxième cause la plus soutenue sur notre plateforme, avec plus de 4 millions d'euros collectés au total sur 2025.
3: On a constaté qu'il y a une baisse au début de l'année 2026. C'est un phénomène qui reste très important tout au long de l'année, mais selon vous, pourquoi ça explose pendant l'été ?
4: C'est une raison qui se répète malheureusement tous les ans. En fait, c'est pendant l'été la période qu'on sent plus de 60% des abandons d'animaux. Et du coup, c'est là où on voit un gros besoin de soutien pour notamment tout ce qui va être structure d'accueil, donc tout ce qui est refuge pour les animaux. Et donc, on constate une explosion de ces cagnottes qui sont créées pendant la période estivale.
3: Vous avez des exemples d'initiatives ou d'histoires particulières marquantes qui illustrent bien l'impact de cette solidarité ?
4: Il y a différentes associations, il y a différentes structures privées qui vont bénéficier de ces cagnottes. Je pense, par exemple, à un refuge qui a permis de sauver les condamnés, ce qu'on appelle les condamnés des fourrières mauroires. Donc ça a permis de permettre aux animaux d'affronter le froid, la pluie, l'isolement. C'est vraiment un refuge qui permet en fait de sauver un peu ces animaux au quotidien.
3: Alors, malgré le contexte économique plutôt complexe, les donateurs se mobilisent toujours, même si de temps en temps il y a des baisses. Les contributions en moyenne de dons, c'est la trentaine d'euros.
4: Sur la cause animale, la moyenne en 2026, là sur le début de l'année 2026, elle est à plus de 30 euros, donc 30,57 euros pour être précise, ce qui représente en réalité une augmentation de plus 13% par rapport à la même période en 2025. Ce qui est intéressant de constater, c'est que sur la même période en 2025, il y a un peu moins de cagnottes qui ont été créées en 2026, mais qui finalement, ce nombre de cagnottes en moins est compensé par un don supérieur à l'année dernière. Donc au final, on voit que le montant total collecté est supérieur en 2026 par rapport à la même période en 2025 parce que les donateurs ont été plus généreux sur ces cagnottes. Ça permet vraiment de pouvoir subvenir aux besoins d'un refuge, d'éviter une fermeture, de payer des opérations vétérinaires. On voit qu'elles sont vraiment très diversifiées et que c'est vraiment un filet de sécurité concret en fait pour ces opérationnels en fait du quotidien, donc comme je disais, des soins vétérinaires, de la nourriture, des stérilisations, du matériel, donc tout ça pour les animaux abandonnés, ça va vraiment faire la différence en fait au quotidien.
3: Alors, on est à quelques jours de cette journée mondiale. Est-ce qu'il y a des cagnottes en ligne qui se créent toujours ?
4: Alors, il y en a qui se créent à peu près tous les jours. On a aussi on a des cagnottes vraiment pour des refuges spécifiques sur Litchi.com et on a aussi des collectes donc au profit d'associations. Donc, par exemple, je pense au refuge Nos Amis les Bêtes à Saint-Dizier, à d'autres refuges sur Litchi.org. Vous avez donc deux plateformes qui permettent soit de collecter pour des initiatives privées, donc plus sur Litchi.com, soit sur des associations un peu plus globales sur Litchi.org.

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3: Bonjour à tous. Passage en vigilance orange canicule sur l'ensemble de la région du Val d'Oise. Les prévisions météorologiques prévoient un épisode de forte chaleur pour les prochains jours. Seniors, personnes isolées, enfants, la ville de Persan se mobilise pour protéger les populations les plus vulnérables. Vous avez 60 ans ou plus? Vous êtes isolé ou reconnu handicapé? Le CCAS propose de vous contacter régulièrement, de rappeler les recommandations d'usage et de faire appel au secours en cas de besoin. Pour bénéficier de ces services gratuits, inscrivez-vous dès maintenant sur le registre des populations fragiles du CCAS en remplissant le formulaire en ligne ou en appelant le 01 39 37 48 89. La municipalité accompagne aussi les enfants en cette fin d'année scolaire à travers de nombreuses mesures, comme la climatisation prévue pour les structures petite enfance, pour les écoles maternelles et élémentaires. Un stock de bouteilles d'eau pourra aussi être livré dans les établissements en cas de besoin. Pensez à boire régulièrement et évitez les activités physiques. En cas de fatigue, de vertige ou de comportement confus, veuillez contacter les numéros d'urgence comme le 15 ou le 18. Passez une belle journée et faites attention à vous et à vos proches.
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3: Bonjour à tous. Vous avez toujours rêvé de faire de la musique, mais n'avez jamais osé vous lancer? C'est encore possible. Les portes du conservatoire sont encore ouvertes jusqu'à ce samedi 20 juin. Initiation d'instruments, concerts gratuits, échanges avec les professeurs, tout est mis à disposition pour vous faire découvrir votre passion, voire votre future vocation.
4: Je n'ai pas eu l'occasion de participer vu que je viens d'arriver à Persan, mais je pense que je peux l'inscrire dans mes activités futures en fait.
3: Vous pouvez profiter du dernier jour des portes ouvertes pendant Persan en fait, qui par ailleurs se tiendra demain au parc Colette Besson de 14h à 1h du matin. Vous pourrez aussi profiter du son harmonieux réalisé par la chanterie du conservatoire, menée par Bibi Simons et par le chœur Canto Nashod de République Tchèque, sous la direction de Zbinek Mokrelj, pendant leur concert à l'église Saint-Germain. Toutefois, l'inscription est obligatoire. Bonne journée à tous.
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3: Bonjour, nous traversons une période de forte chaleur en ce moment. Quelques réflexes simples permettent de protéger sa santé et celle des plus fragiles. Et on en parle tout de suite avec le sergent Valaise du centre de secours et d'incendie de Persan. Bonjour.
4: Bonjour, merci de m'accueillir.
3: Il y a des gestes simples pour affronter cette grosse période de chaleur. Il faut boire régulièrement de l'eau, il faut se mettre à l'ombre, mais il y a d'autres conseils qu'on peut donner.
4: Tout à fait. Alors, comme vous l'avez justement dit, et comme vous voyez, je suis venu avec vivre un petit peu avec sa gourde. Déjà, c'est une bonne solution. S'hydrater tout au long de la journée, et notamment, évidemment, avant d'avoir soif. Pas forcément de l'eau glacée. Finalement, vous risquez plus de faire mal à votre estomac avec de l'eau hyper glacée. Mais régulièrement, de l'eau tempérée, ce sera très bien. Mouiller son corps, vous l'avez dit aussi. Tout ce qu'on peut avoir à la maison, ça peut être des serviettes fraîches. Il y a des choses qui existent sous forme un peu de microfibres. C'est pas mal non plus pour se mettre sur le corps lorsqu'on se repose. Et éviter de sortir aux heures les plus chaudes de la journée, qui sont 11h, le créneau 11h, 19h. Il faut, si on peut, plutôt rester chez soi, fermer ses fenêtres, les ouvrir évidemment plutôt la nuit, en soirée, ou le matin. Le matin, c'est très très bien. Ça permet de refroidir le logement et essayer de le refroidir le plus longtemps possible, le conserver frais pour ne pas se mettre en difficulté.
3: Quels sont les signes d'une déshydratation ?
4: Tout d'abord, dans un premier temps, vous allez avoir soif, vous allez avoir potentiellement des troubles de la vision, une envie de vomir. On est plutôt là, avec ces symptômes-là, sur un coup de chaleur, mais qui est associé forcément aussi à une déshydratation pour pallier, essayer de mettre en place tous les conseils simples que l'on donne.
3: Je suppose que vous devez faire un petit peu plus d'interventions en ce moment sur la ville de Persan. Comment ça se passe ? Est-ce que la chaleur peut impacter votre travail à vous, en tant que pompier ?
4: Alors oui, tout à fait. Nous, on constate déjà, depuis plusieurs jours même, des interventions un petit peu plus récurrentes pour des coups de chaleur. C'est entre une et trois interventions en plus par jour de ce qu'on fait, on va dire, assez couramment, en plus du risque courant. Déjà, les premiers symptômes qui vont forcément s'accentuer de ce que j'ai l'air de comprendre au fur et à mesure des jours, parce qu'on est sur quelque chose d'assez long, finalement, ce qui n'est pas trop notre cas dans notre région, donc on est peu habitué. Faut un petit peu se préparer à ça, comme un sportif qui voudrait faire une épreuve sur la durée. Il faut dès aujourd'hui mettre ces petits conseils en place pour pas avoir à subir les effets sur la longueur.
3: Même si on n'a pas soif, il faut boire de l'eau. Hein.
4: Tout au long de la journée, des petites quantités. Ce que je conseille à tout le monde, c'est d'avoir une gourde qui fait plus ou moins un litre. Vous la remplissez tout au long de la journée. Il y a beaucoup de gens au travail qui ont des fontaines à eau. C'est une obligation de l'employeur, il faut le savoir, de mettre à disposition un point d'eau frais ou de l'eau fraîche en bouteille pour se réhydrater. Donc un petit peu toute la journée, tous les quarts d'heure, vous buvez une gorgée ou deux et vous devriez être à l'abri de pas mal de problématiques. Et si on peut aussi éviter de travailler aux heures les plus chaudes de la journée, tout ce qui est société de travaux publics, d'espaces verts, je sais qu'il y a déjà des choses qui sont mises en place et c'est très bien. Essayez peut-être de commencer un petit peu plus tôt le matin pour éviter de travailler aux heures d'après-midi qui sont fortement caniculaires.
3: À partir de quel moment il faut appeler les secours ?
4: Alors à partir du moment où on a des symptômes inhabituels tels que troubles de la vision, vertige, envie de vomir, c'est des symptômes qu'il faut prendre en compte parce que c'est associé à un coup de chaleur et du coup potentiellement une déshydratation qui devrait arriver derrière. Évitez de manger des repas gras finalement ou qui sont peu hydratants, pour le coup privilégiez les fruits et les légumes. Personnellement, je suis un grand fan de pastèques en ces temps chauds. Privilégiez ces fruits qui vont vous réhydrater, des légumes aussi assez légers, tout ce qui est salade, tout ça qui vont finalement ne pas augmenter votre température corporelle. Dans notre entourage, on a tous plus ou moins quelques personnes âgées en tête. Avoir un œil un peu plus vigilant sur eux, un peu plus quotidien. Les appeler tous les jours, voir s'ils ont ce qu'il faut niveau quantité d'eau à domicile et être aussi alerte sur les signes de déshydratation de ces personnes âgées qui le ressentent moins que nous. C'est un petit peu le paradoxe de la chose, c'est que nous on reste alerte sur nos signes alors qu'une personne âgée pas forcément.
3: Et puis ce qu'il faut absolument éviter, c'est l'alcool.
4: Tout à fait, c'est d'ailleurs pour ça que quand on a un petit peu forcé sur la chose, on se retrouve le lendemain avec des maux de tête, avec un petit peu patraque, et ben en fait c'est tous les signes aussi de la déshydratation induite par cette forte consommation. Donc on privilégie l'eau. Les sodas aussi, c'est pas recommandé. Tout ce qui est boisson sucrée, c'est pas top. Donc l'eau reste le meilleur remède.
3: Et puis il faut pas laisser un enfant dans la voiture, même si c'est pendant quelques minutes, même un animal aussi.
4: Tout à fait, jamais. Là, c'est vrai que même une voiture qui resterait 10 minutes en plein soleil monte très très rapidement à 60-65 degrés, ce qui est pas supportable hein, pour n'importe quel corps. Donc on va avoir une surélévation de la température corporelle qui va induire des troubles de la conscience qui vont s'empirer plus le temps s'allonge. Je pense aussi à tout ce qui est piscine, on en met tous une en ce moment à domicile où on est tenté d'aller se baigner. Rester très très très vigilant sur les enfants dans l'ensemble, mais aussi les personnes qui savent pas nager, qui pourraient se mettre en danger sur des plans d'eau où la baignade est interdite. Il faut rester vigilant là-dessus parce que c'est des situations qu'on risque de rencontrer.
3: Est-ce que vous craignez des incendies dans le secteur ?
4: C'est à prendre en compte aussi, effectivement, quand on a... Il y a des orages assez réguliers, mais on constate que quand on a des fortes températures comme ça, il suffit très très peu de jours, finalement, pour que la végétation se dessèche en surface. Et on peut avoir, effectivement, une hausse, finalement, des sollicitations pour les feux d'espace naturel. Il faut un petit peu adapter la chose au sud de la France, finalement, parce qu'on est un petit peu semblable là... niveau climat ces prochains jours. Donc tout ce qui est cigarette, c'est dans un cendrier. Je ne les jette pas au bord de la route. Tout ce qui est barbecue en plein air, c'est dans les zones où c'est autorisé, mais il n'y en a vraiment pas beaucoup. Je sais qu'il y a des aires de pique-nique des fois où c'est aménagé, mais sinon, d'initiative dans un lieu naturel, c'est interdit. Il faut rester vigilant par rapport à ça. Dès qu'on a des épisodes comme ça, des notes qui nous incombent, sur lesquelles on va avoir effectivement une plus grande vigilance au niveau de la remontée d'informations, au niveau des personnes isolées, qui, si on constate des difficultés, on fera en sorte qu'elles soient prises en charge. Je pense aussi, s'il y a des personnes âgées isolées qui nous écoutent, ne pas hésiter à contacter les centres communaux d'action sociale qui peuvent mettre en place de la livraison d'eau à domicile, un suivi journalier, un petit coup de fil, savoir si vous allez bien. On est sur un plan canicule, donc les mairies doivent mettre en place des choses pour les personnes vulnérables.
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2: Bonjour. Dans une ambiance conviviale et chaleureuse, de nombreux habitants se sont rassemblés pour assister à l'inauguration de la nouvelle place des Linandes, réaménagée et végétalisée au cœur du quartier. En présence de Jean-Paul Jandon, maire de Cergy.
3: Bonjour à toutes et tous. Alors c'est avec un très grand plaisir que nous inaugurons cette place. Ceux qui se rappellent de ce qu'était cette place avant et qui la voient maintenant, c'est une vraie transformation. Mais c'est une transformation qui s'est faite grâce aux Cergysois. Je rappelle que 1100 personnes ont voté par Internet pour choisir des places. Et c'est la première place des quatre places que nous inaugurons aujourd'hui. Je rassure tout le monde, les trois autres places verront bien le jour. On a quelques difficultés techniques sur une place, mais on va réussir à faire les opérations nécessaires. Tout sera terminé en 2027. C'est ça l'objectif dans lequel nous sommes fixés. Ce qui est important, c'est que cette place, elle a été co-construite avec vous, elle a été faite par vous et maintenant elle est faite pour vous. Quand on me dit que finalement ça devient un vrai lieu de convivialité, un vrai lieu de sociabilité, un vrai lieu où à la fois les jeunes, les moins jeunes sont présents et échangent, je trouve que c'était tout l'objectif que nous avions pour cette place. Je pense que vous l'avez réussi et nous avons réussi à vous accompagner pour faire que cette place soit ce qu'elle est devenue aujourd'hui. Donc merci bien sûr aux habitants qui ont voté, merci à la maison de quartier qui a accompagné le projet derrière pour finaliser quelques éléments. Merci aux services et merci à l'entreprise qui a réalisé bien évidemment le chantier. Merci à tous ceux qui font que cette ville s'améliore de jour en jour. Merci à toutes et tous.
2: Après le discours du maire, les habitants ont pu profiter de ce nouvel espace de vie. Cette cérémonie a marqué l'aboutissement d'un projet destiné à offrir aux riverains un espace de vie agréable, symbole du dynamisme du quartier. Entre échanges, sourires et moments de partage, cette inauguration a permis aux habitants de s'approprier un espace appelé à devenir un véritable point de rassemblement pour la vie du quartier. Excellente journée à tous.

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3: Dans le paysage de la chanson française indépendante, Belfour cultive une identité à part où les textures électroniques rencontrent l'émotion à fleur de peau. Nous avons au téléphone aujourd'hui Lucie Mena et Michael Sacchetti. Bonjour.
4: Bonjour.
3: Votre duo construit un univers plutôt délicat, c'est entre mélancolie lumineuse et élégance pop. À travers Belfour, vous dévoilez une voix plutôt douce, mais intense aussi. C'est une nouvelle étape artistique pour Belfour, puisque le single Mon Jardin sur le monde est sorti. Alors, ma première question, ce serait, qu'est-ce qui nourrit votre écriture au quotidien?
4: Ce qui nous touche, c'est des choses qui nous affectent et nous gênent et nous dérangent. Et bon, malheureusement, on apprend en grandissant qu'il faut garder certaines choses pour soi et pas forcément les dire. Donc on les met dans nos chansons et puis en espérant que ce soit des petites bouteilles à la mer, quoi.
3: Vous écrivez toujours tous les deux?
4: Ça dépend des chansons, mais souvent on mélange énormément. C'est beaucoup des choses communes quand même. Ça vient toujours d'une idée effectivement spontanée. C'est vrai que quand on développe une chanson, quand on développe un texte, on rentre dans quelque chose un petit peu plus cérébral. Comment développer la chanson, ne pas non plus se répéter tout le long de la chanson. Donc c'est vrai qu'après la suite c'est un petit peu moins spontané, mais c'est vrai qu'après dans la création de la musique, on essaie de garder quelque chose de spontané, de chercher l'accident.
3: Dans le titre Les voiles, on a l'impression que ça évoque un peu les attaches qu'on ne voit pas, qui nous relient les uns les autres.
5: Cette chanson, elle est née de l'envie de revivre des moments d'enfance à la campagne où j'ai en partie grandi, puisque moi j'ai partagé mon enfance entre la ville et la campagne. Et pour moi, la campagne, c'était vraiment le moment de liberté, retrouver ma grand-mère qui m'a en partie élevé, et surtout les premiers amis d'enfance. Donc c'était un petit peu revisiter ces moments-là qui pour moi sont chers et restent, je pense, ce qui construit un peu la suite pour tous les êtres humains, l'enfance quoi.
3: Et puis, comme des hyènes, ça révèle une autre facette un peu plus sombre et presque hypnotique. Est-ce que c'est difficile de mettre en musique des parts d'ombre que des émotions plus lumineuses?
4: En fait, ce qui est intéressant en musique, c'est pas forcément d'aller dans le sens du texte. Mm-hmm. Donc c'est vrai que comme Dayan, c'est assez sombre, entre guillemets.
3: C'est sympa. Hein.
4: J'assume de dire des pensées. Alors à la base, la première phrase du texte, c'était « Les jaloux, c'est comme des poux ». Et c'est Mickaël qui m'a incité de le rapprocher à la première personne, de dire « Je suis jalouse ». Ça, j'avais au début, j'étais pas d'accord. J'étais « Mais non, je vais pas assumer de pouvoir être jalouse ». Et en fait, c'était assez chouette parce que bah, on a tous hein, une part de jalousie, surtout avec les réseaux sociaux, on est tous à s'observer. Malgré ces textes-là, on avait vraiment envie, et notamment avec globalement un petit peu toutes les chansons du disque qui arrivent, de quand même mettre de la lumière dans la musique et un côté un peu décalé. Donc on s'est plutôt vraiment amusé à le faire, surtout sur cette chanson Comme des hyènes où on est allé au fin fond du Cantal d'écrire en fait. Donc pendant que Mickaël enregistrait une guitare, il y a un voisin qui était venu dans la maison où on faisait cette résidence d'écriture et qui a débarqué avec son chien en plein milieu. Ça a amené du décalage à cette chanson.
3: Il y a l'EP qui sortira bientôt, c'est à cet automne. Est-ce que vous avez des dates de prévues bientôt?
4: On a pas mal de concerts qui attaquent cet été, donc un petit peu partout en France. Et à l'automne, pour la sortie du disque, il y a une date à Paris, au Pen Paper. Ça sera mi-novembre, on va annoncer les dates très bientôt.
3: Dernière question. Quand on écoute vos chansons, on a l'impression de voyager à travers des images, des sensations. Alors, j'aimerais savoir aujourd'hui quel paysage réel ou imaginaire pourrait représenter votre état d'esprit aujourd'hui, à la sortie de votre single.
4: Ça serait, j'ai grandi sur une colline au sud de Clermont-Ferrand qui s'appelle la colline de Montjuvé. Et dans le jardin sur le monde, en fait, j'évoque ce jardin que j'appelle mon jardin sur le monde. Parce que du coup, la maison de ma maman, j'ai grandi dans cette maison, il y a un grand jardin qui surplombe la ville. Ce paysage-là hante un petit peu cette chanson, mon jardin sur le monde. Donc bah, je dirais que c'est ce paysage-là, c'est cette vue sur Clermont-Ferrand.

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3: La Maison des Jeunes et de la Culture de Persan prépare activement sa saison 2026-2027. Depuis le 16 juin, les adhérents peuvent effectuer leur réinscription exclusivement sur place. Les inscriptions seront ensuite ouvertes à tous à compter du mardi 30 juin. En parallèle, la structure poursuit ses activités estivales avec l'organisation d'un séjour convivial, sportif et culturel autour de Rouen, prévu du 7 au 9 juillet. Destiné aux enfants à partir de 7 ans, ce séjour se déroulera obligatoirement en présence d'un parent accompagnateur. Les familles intéressées ont jusqu'au 20 juin pour s'inscrire directement à l'accueil de la MJC ou par courrier auprès de Sophie. À l'approche de la rentrée scolaire, la MJC de Persan lance également l'opération Tous prêts pour la rentrée, une collecte de fournitures scolaires destinée à soutenir les jeunes inscrits à l'activité ASCO, cahiers, stylos, trousses, classeurs, feuilles ou sacs à dos. Tous les dons de matériel de papeterie seront les bienvenus. La collecte qui se déroulera de juin jusqu'à la reprise de l'ASCO en septembre s'inscrit dans une démarche de solidarité et d'inclusion. Un point de dépôt est installé au sein de la MJC avec la volonté de mobiliser familles et partenaires locaux autour de ce projet. Entre préparation de la nouvelle saison, sortie familiale et action solidaire, la Maison des Jeunes et de la Culture de Persan entend poursuivre sa mission d'accompagnement et de lien social auprès des Persanais. Une belle journée à tous.

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3: Bonjour à tous. Passage en vigilance orange canicule sur l'ensemble de la région du Val d'Oise. Les prévisions météorologiques prévoient un épisode de forte chaleur pour les prochains jours. Seniors, personnes isolées, enfants, la ville de Persan se mobilise pour protéger les populations les plus vulnérables. Vous avez 60 ans ou plus? Vous êtes isolé ou reconnu handicapé? Le CCAS propose de vous contacter régulièrement, de rappeler les recommandations d'usage et de faire appel au secours en cas de besoin. Pour bénéficier de ces services gratuits, inscrivez-vous dès maintenant sur le registre des populations fragiles du CCAS en remplissant le formulaire en ligne ou en appelant le 01 39 37 48 89. La municipalité accompagne aussi les enfants en cette fin d'année scolaire à travers de nombreuses mesures, comme la climatisation prévue pour les structures petite enfance, pour les écoles maternelles et élémentaires. Un stock de bouteilles d'eau pourra aussi être livré dans les établissements en cas de besoin. Pensez à boire régulièrement et évitez les activités physiques. En cas de fatigue, de vertige ou de comportement confus, veuillez contacter les numéros d'urgence comme le 15 ou le 18. Passez une belle journée et faites attention à vous et à vos proches.

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3: À quelques jours de la journée mondiale contre l'abandon des animaux de compagnie, alors que l'été reste la période la plus critique pour les refuges, la solidarité des Français continue de s'exprimer à travers les cagnottes en ligne. Malgré un contexte économique difficile, la cause animale demeure l'une des plus soutenues en France. On en parle aujourd'hui avec Amandine Plat, directrice marketing chez Letchi. Bonjour.
4: Bonjour.
3: Alors, à l'approche de cette journée mondiale contre l'abandon des animaux de compagnie, la plateforme de cagnottes en ligne a fait une analyse sur ces élans de solidarité en faveur de cette lutte. Alors, est-ce que vous pourriez nous donner un petit peu les résultats, quelques chiffres de cette analyse ?
4: Oui, tout à fait. Ce qu'on constate, c'est que la cause animale est toujours une cause très soutenue par les Français. En 2025, elle s'impose comme vraiment la deuxième cause la plus soutenue sur notre plateforme, avec plus de 4 millions d'euros collectés au total sur 2025.
3: On a constaté qu'il y a une baisse au début de l'année 2026. C'est un phénomène qui reste très important tout au long de l'année, mais selon vous, pourquoi ça explose pendant l'été?
4: C'est une raison qui se répète malheureusement tous les ans. C'est pendant l'été la période qu'on sent plus de 60% des abandons d'animaux. Et du coup, c'est là où on voit un gros besoin de soutien pour notamment tout ce qui va être structure d'accueil, donc tout ce qui est refuge pour les animaux. Et donc, on constate une explosion de ces cagnottes qui sont créées pendant la période estivale.
3: Vous avez des exemples d'initiatives ou d'histoires particulières marquantes qui illustrent bien l'impact de cette solidarité ?
4: Il y a différentes associations, il y a différentes structures privées qui vont bénéficier de ces cagnottes. Je pense par exemple à un refuge qui a permis de sauver les condamnés, ce qu'on appelle les condamnés des fourrières mauroires. Donc ça a permis de permettre aux animaux d'affronter le froid, la pluie, l'isolement. C'est vraiment un refuge qui permet en fait de sauver un peu ces animaux au quotidien.
3: Alors, malgré le contexte économique plutôt complexe, les donateurs se mobilisent toujours, même si de temps en temps il y a des baisses. Les contributions en moyenne de dons, c'est la trentaine d'euros.
4: Sur la cause animale, la moyenne en 2026, là sur le début de l'année 2026, elle est à plus de 30 euros, donc 30,57 euros pour être précise, ce qui représente en réalité une augmentation de plus 13% par rapport à la même période en 2025. Ce qui est intéressant de constater, c'est que sur la même période en 2025, il y a un peu moins de cagnottes qui ont été créées en 2026, mais qui finalement, ce nombre de cagnottes en moins est compensé par un don supérieur à l'année dernière. Donc au final, on voit que le montant total collecté est supérieur en 2026 par rapport à la même période en 2025 parce que les donateurs ont été plus généreux sur ces cagnottes. Ça permet vraiment de pouvoir subvenir aux besoins d'un refuge, d'éviter une fermeture, de payer des opérations vétérinaires. On voit qu'elles sont vraiment très diversifiées et que c'est vraiment un filet de sécurité concret en fait pour ces opérationnels.

0: En fait, du quotidien, donc comme je disais, des soins vétérinaires, de la nourriture, des stérilisations, du matériel, donc tout ça pour les animaux abandonnés, ça va vraiment faire la différence en fait au quotidien.
1: Alors, on est à quelques jours de cette journée mondiale. Est-ce qu'il y a des cagnottes en ligne qui se créent toujours?
0: Alors, il y en a qui se créent à peu près tous les jours. Mmh. On a aussi donc on a des cagnottes vraiment pour des refuges spécifiques sur l'ITCHICOM et on a aussi des collectes donc au profit d'associations. Donc, par exemple, je pense au refuge Nos Amis les Bêtes à Saint-Dizier, à d'autres refuges sur l'ITCHI.org. Vous avez donc deux plateformes qui permettent soit de collecter pour des initiatives privées, donc plus sur l'ITCHICOM, soit sur des associations un peu plus globales sur l'ITCHI.org.

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3: Bonjour. Dans une ambiance conviviale et chaleureuse, de nombreux habitants se sont rassemblés pour assister à l'inauguration de la nouvelle place des Linandes, réaménagée et végétalisée au cœur du quartier. En présence de Jean-Paul Jandon, maire de Cergy.
4: Bonjour à toutes et tous. Alors, c'est avec un très grand plaisir que nous inaugurons cette place. Ceux qui se rappellent de ce qu'était cette place avant et qui la voient maintenant, c'est une vraie transformation. Mais c'est une transformation qui s'est faite grâce aux Cergissois. Je rappelle que 1100 personnes ont voté par Internet pour choisir des places. Et c'est la première place des quatre places que nous inaugurons aujourd'hui. Je rassure tout le monde, les trois autres places verront bien le jour. On a quelques difficultés techniques sur une place, mais on va réussir à faire les opérations nécessaires. Tout sera terminé en 2027. C'est ça l'objectif dans lequel nous sommes fixés. Ce qui est important, c'est que cette place, elle a été co-construite avec vous, elle a été faite par vous, et maintenant elle est faite pour vous. Quand on me dit que finalement, ça devient un vrai lieu de convivialité, un vrai lieu de sociabilité, un vrai lieu où à la fois les jeunes, les moins jeunes sont présents et échangent, je trouve que c'était tout l'objectif que nous avions pour cette place. Je pense que vous l'avez réussi, et nous avons réussi à vous accompagner pour faire que cette place soit ce qu'elle est devenue aujourd'hui. Donc merci bien sûr aux habitants qui ont voté, merci à la maison de quartier qui a accompagné le projet derrière pour finaliser quelques éléments. Merci aux services et merci à l'entreprise qui a réalisé bien évidemment le chantier. Merci à tous ceux qui font que cette ville s'améliore de jour en jour. Merci à toutes et tous.
3: Après le discours du maire, les habitants ont pu profiter de ce nouvel espace de vie. Cette cérémonie a marqué l'aboutissement d'un projet destiné à offrir aux riverains un espace de vie agréable, symbole du dynamisme du quartier. Entre échanges, sourires et moments de partage, cette inauguration a permis aux habitants de s'approprier un espace appelé à devenir un véritable point de rassemblement pour la vie du quartier. Excellente journée à tous.

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3: Bonjour, nous traversons une période de forte chaleur en ce moment. Quelques réflexes simples permettent de protéger sa santé et celle des plus fragiles. Et on en parle tout de suite avec le sergent Valaise du Centre de secours et d'incendie de Persan. Bonjour.
4: Bonjour, merci de m'accueillir.
3: Il y a des gestes simples pour affronter cette grosse période de chaleur. Il faut boire régulièrement de l'eau, il faut se mettre à l'ombre, mais il y a d'autres conseils qu'on peut donner.
4: Tout à fait. Alors bah, comme vous l'avez justement dit et comme vous voyez je suis venu avec vivre un petit peu avec sa gourde, déjà c'est une bonne solution, s'hydrater tout au long de la journée et notamment évidemment avant d'avoir soif. Pas forcément de l'eau glacée, finalement vous risquez plus de faire mal à votre estomac avec de l'eau hyper glacée, mais régulièrement de l'eau tempérée, ce sera très bien. Mouiller son corps, vous l'avez dit aussi, tout ce qu'on peut avoir à la maison, ça peut être des serviettes fraîches. Il y a des choses qui existent sous forme un peu de microfibres, c'est pas mal non plus pour se mettre sur le corps lorsqu'on se repose, et éviter de sortir aux heures les plus chaudes de la journée, qui sont 11h, le créneau 11h, 19h. Il faut, si on peut, plutôt rester chez soi, fermer ses fenêtres, les ouvrir évidemment plutôt la nuit, en soirée, ou le matin. Le matin, c'est très très bien. Ça permet de refroidir le logement et essayer de le refroidir le plus longtemps possible, le conserver frais pour ne pas se mettre en difficulté.
3: Quels sont les signes d'une déshydratation ?
4: Tout d'abord, dans un premier temps, vous allez avoir soif, vous allez avoir potentiellement des troubles de la vision, une envie de vomir. On est plutôt là, avec ce symptôme-là, sur un coup de chaleur, mais qui est associé forcément aussi à une déshydratation pour pallier, essayer de mettre en place tous les conseils simples que l'on donne.
3: Je suppose que vous devez faire un petit peu plus d'intervention en ce moment sur la ville de Persan. Comment ça se passe ? Est-ce que la chaleur peut impacter votre travail à vous, en tant que pompier ?
4: Alors oui, tout à fait. Nous, on constate déjà, depuis plusieurs jours même, des interventions un petit peu plus récurrentes pour des coups de chaleur. C'est entre une et trois interventions en plus par jour de ce qu'on fait, on va dire, assez couramment, en plus du risque courant. Déjà, les premiers symptômes qui vont forcément s'accentuer de ce que j'ai l'air de comprendre au fur et à mesure des jours, parce qu'on est sur quelque chose d'assez long, finalement, ce qui n'est pas trop notre cas dans notre région, donc on est peu habitué. Il faut un petit peu se préparer à ça, comme un sportif qui voudrait faire une épreuve sur la durée. Il faut dès aujourd'hui mettre ces petits conseils en place pour pas avoir à subir les effets sur la longueur.
3: Même si on n'a pas soif, il faut boire de l'eau. Hein.
4: Tout au long de la journée, des petites quantités. Ce que je conseille à tout le monde, c'est d'avoir une gourde voilà, qui fait plus ou moins un litre. Vous la remplissez tout au long de la journée. Il y a beaucoup de gens au travail qui ont des fontaines à eau. C'est une obligation de l'employeur, il faut le savoir, de mettre à disposition un point d'eau frais ou de l'eau fraîche en bouteille pour se réhydrater. Donc un petit peu toute la journée, tous les quarts d'heure, vous buvez une gorgée ou deux et vous devriez être à l'abri de pas mal de problématiques. Et si on peut aussi éviter de travailler aux heures les plus chaudes de la journée, tout ce qui est société de travaux publics, d'espaces verts, je sais qu'il y a déjà des choses qui sont mises en place et c'est très bien. Essayez peut-être de commencer un petit peu plus tôt le matin pour éviter de travailler aux heures d'après-midi qui sont fortement caniculaires.
3: À partir de quel moment il faut appeler les secours ?
4: Alors, à partir du moment où on a des symptômes inhabituels, tels que voilà, troubles de la vision, vertige, envie de vomir, c'est voilà des symptômes qu'il faut prendre en compte parce que c'est associé à un coup de chaleur et du coup potentiellement une déshydratation qui devrait arriver derrière. Évitez de manger des repas gras finalement ou qui sont peu hydratants, pour le coup privilégiez les fruits et les légumes. Personnellement, je suis un grand fan de pastèques en ces temps chauds. Voilà, privilégiez ces fruits qui vont vous réhydrater, des légumes aussi assez légers, tout ce qui est salade, tout ça qui vont finalement ne pas augmenter votre température corporelle. Dans notre entourage, hein, on a tous plus ou moins quelques personnes âgées en tête. Et bah, avoir peut-être un œil un peu plus vigilant sur eux, un peu plus quotidien. Les appeler tous les jours, voir s'ils ont ce qu'il faut niveau quantité d'eau à domicile, et être aussi alerte sur les signes de déshydratation de ces personnes âgées qui le ressentent moins que nous. C'est un petit peu le paradoxe de la chose, c'est que nous on reste alerte sur nos signes alors qu'une personne âgée pas forcément.
3: Et puis ce qu'il faut absolument éviter, c'est l'alcool.
4: Tout à fait, c'est d'ailleurs pour ça que quand on a un petit peu forcé sur la chose, on se retrouve le lendemain avec des maux de tête, avec un petit peu patraque, et ben en fait c'est tous les signes aussi de la déshydratation induite par cette forte consommation. Donc on privilégie l'eau. Les sodas aussi, c'est pas recommandé. Tout ce qui est boissons sucrées, c'est pas top. Donc l'eau reste le meilleur remède.
3: Et puis il faut pas laisser un enfant dans la voiture, même si c'est pendant quelques minutes, même un animal aussi.
4: Tout à fait, jamais. Là, c'est vrai que même une voiture qui resterait 10 minutes en plein soleil monte très très rapidement à 60-65 degrés, ce qui est pas supportable pour n'importe quel corps. Donc on va avoir une surélévation de la température corporelle qui va induire des troubles de la conscience qui vont s'empirer plus le temps s'allonge. Je pense aussi à tout ce qui est piscine, on en met tous une en ce moment à domicile où on est tenté d'aller se baigner. Rester très très très vigilant sur les enfants dans l'ensemble, mais aussi les personnes qui savent pas nager, qui pourraient se mettre en danger sur des plans d'eau où la baignade est interdite. Il faut rester vigilant là-dessus parce que c'est des situations qu'on risque de rencontrer.
3: Est-ce que vous craignez des incendies dans le secteur ?
4: C'est à prendre en compte aussi, effectivement, quand on a... Il y a des orages assez réguliers, mais on constate que quand on a des fortes températures comme ça, il suffit très très peu de jours, finalement, pour que la végétation se dessèche en surface. Et on peut avoir, effectivement, une hausse, finalement, des sollicitations pour les feux d'espace naturel. Il faut un petit peu adapter la chose au sud de la France, finalement, parce qu'on est un petit peu semblable là... niveau climat ces prochains jours. Donc tout ce qui est cigarette, c'est dans un cendrier. Je ne les jette pas au bord de la route. Tout ce qui est barbecue en plein air, c'est dans les zones où c'est autorisé, mais il n'y en a vraiment pas beaucoup. Je sais qu'il y a des aires de pique-nique des fois où c'est aménagé, mais sinon, d'initiative dans un lieu naturel, c'est interdit. Il faut rester vigilant par rapport à ça. Dès qu'on a des épisodes comme ça, des notes qui nous incombent, sur lesquelles on va avoir effectivement une plus grande vigilance au niveau de la remontée d'informations, au niveau des personnes isolées, qui, si on constate des difficultés, on fera en sorte qu'elles soient prises en charge. Je pense aussi, s'il y a des personnes âgées isolées qui nous écoutent, ne pas hésiter à contacter les centres communaux d'action sociale qui peuvent mettre en place de la livraison d'eau à domicile, un suivi journalier, un petit coup de fil, savoir si vous allez bien. On est sur un plan canicule, donc les mairies doivent mettre en place des choses pour les personnes vulnérables.

La Maison des Jeunes et de la Culture de Persan prépare activement sa saison 2026-2027. Depuis le 16 juin, les adhérents peuvent effectuer leur réinscription exclusivement sur place. Les inscriptions seront ensuite ouvertes à tous à compter du mardi 30 juin. En parallèle, la structure poursuit ses activités estivales avec l'organisation d'un séjour convivial, sportif et culturel autour de Rouen, prévu du 7 au 9 juillet. Destiné aux enfants à partir de 7 ans, ce séjour se déroulera obligatoirement en présence d'un parent accompagnateur. Les familles intéressées ont jusqu'au 20 juin pour s'inscrire directement à l'accueil de la MJC ou par courrier auprès de Sophie. À l'approche de la rentrée scolaire, la MJC de Persan lance également l'opération « Tous prêts pour la rentrée », une collecte de fournitures scolaires destinée à soutenir les jeunes inscrits à l'activité ASCO, cahiers, stylos, trousses, classeurs, feuilles ou sacs à dos. Tous les dons de matériel de papeterie seront les bienvenus. La collecte qui se déroulera de juin jusqu'à la reprise de l'ASCO en septembre s'inscrit dans une démarche de solidarité et d'inclusion. Un point de dépôt est installé au sein de la MJC avec la volonté de mobiliser familles et partenaires locaux autour de ce projet. Entre préparation de la nouvelle saison, sortie familiale et action solidaire, la Maison des Jeunes et de la Culture de Persan entend poursuivre sa mission d'accompagnement et de lien social auprès des personnes. Une belle journée à tous.

0: Bonjour à tous. Vous avez toujours rêvé de faire de la musique, mais n'avez jamais osé vous lancer? C'est encore possible. Les portes du conservatoire sont encore ouvertes jusqu'à ce samedi 20 juin. Initiation d'instruments, concerts gratuits, échanges avec les professeurs, tout est mis à disposition pour vous faire découvrir votre passion, voire votre future vocation.
1: Je n'ai pas eu l'occasion de participer vu que je viens d'arriver à Persan, mais je pense que je peux l'inscrire dans mes activités futures en fait.
0: Vous pouvez profiter du dernier jour des portes ouvertes pendant Persan en fait, qui par ailleurs se tiendra demain au parc Colette Besson de 14h à 1h du matin. Vous pourrez aussi profiter du son harmonieux réalisé par la chanterie du conservatoire, menée par Bibi Simons et par le chœur Canto Nashod de République Tchèque, sous la direction de Zbinek Mokrelj, pendant leur concert à l'église Saint-Germain. Toutefois, l'inscription est obligatoire. Bonne journée à tous.

exclusivement sur place. Les inscriptions seront ensuite ouvertes à tous à compter du mardi 30 juin. En parallèle, la structure poursuit ses activités estivales avec l'organisation d'un séjour convivial, sportif et culturel autour de Rouen, prévu du 7 au 9 juillet. Destiné aux enfants à partir de 7 ans, ce séjour se déroulera obligatoirement en présence d'un parent accompagnateur. Les familles intéressées ont jusqu'au 20 juin pour s'inscrire directement à l'accueil de la MJC ou par courrier auprès de Sophie. À l'approche de la rentrée scolaire, la MJC de Persan lance également l'opération « Tous prêts pour la rentrée », une collecte de fournitures scolaires destinée à soutenir les jeunes inscrits à l'activité ASCO, cahiers, stylos, trousses, classeurs, feuilles ou sacs à dos. Tous les dons de matériel de papeterie seront les bienvenus. La collecte qui se déroulera de juin jusqu'à la reprise de l'ASCO en septembre s'inscrit dans une démarche de solidarité et d'inclusion. Un point de dépôt est installé au sein de la MJC avec la volonté de mobiliser familles et partenaires locaux autour de ce projet. Entre préparation de la nouvelle saison, sortie familiale et action solidaire, la Maison des Jeunes et de la Culture de Persan entend poursuivre sa mission d'accompagnement et de lien social auprès des personnes. Une belle journée à tous.

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3: Bonjour, à Persan, la salle Marcel Cachin s'est transformée en véritable terminal de voyage. À travers l'exposition Voyage autour du monde, les centres de loisirs de la ville ont invité les familles à découvrir les créations réalisées par les enfants tout au long de l'année lors des accueils du mercredi. Décors immersifs, escales aux quatre coins du globe, hôtesses de l'air et même pistes d'atterrissage, tout avait été imaginé pour faire vivre aux visiteurs persanais une expérience aussi ludique que dépaysante. Reflet de l'investissement des équipes d'animation et de l'imagination sans limite des enfants.
4: C'est une immersion totale. On a du personnel de sécurité, nous avons des hôtesses de l'air, il y a les portiques comme quand on part en voyage et on a bien sûr nos petits passeports pour valider notre parcours dans les différents pays. Donc voilà, à défaut de voyager vraiment, ben, on fait un petit voyage autour du monde en quelques minutes.
5: Vous avez eu le temps de faire un petit peu le tour des pays ?
4: Pour l'instant, je suis encore en Europe, mais effectivement, bon, on va faire un peu tous les pays pour voir un peu les différentes activités qui sont proposées. Après, il y a beaucoup d'images qui ont été dessinées et coloriées par les enfants du centre, donc du coup, c'est hyper joli. Je leur souhaite en tout cas toutes mes félicitations pour ce projet.
3: Émerveillés par la richesse des décors et l'originalité du parcours, les parents n'ont pas caché leur enthousiasme, à l'image de cette maman séduite par l'univers féerique des aurores boréales et impressionnée par le travail accompli. De nombreux persanais ont salué la créativité des enfants, un sentiment partagé par Madame Attia, adjointe au maire déléguée à l'enfance et à la petite enfance de la ville de Persan.
6: C'est un réel plaisir d'accueillir toutes les familles aujourd'hui pour cette première soirée de restitution du plan mercredi de la ville de Persan. La ville, bien évidemment, s'est engagée avec l'État, l'Éducation nationale et la CAF dans la mise en œuvre de son projet éducatif. Les animateurs ont vraiment bien travaillé toute l'année et donc ils nous font une restitution de ce qu'ils ont fait avec tous les enfants du centre de loisirs qui sont là le mercredi. C'est réussi, bravo aux animateurs, bravo aux enfants. Nous, élus, nous sommes vraiment fiers de cette équipe et bravo à eux tous. Bravo aux familles qui se sont déplacées ce soir pour admirer le travail de leurs enfants. Et en même temps, les familles observent ce qui se passe au niveau du centre de loisirs de Persan.
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3: À quelques jours de la journée mondiale contre l'abandon des animaux de compagnie, alors que l'été reste la période la plus critique pour les refuges, la solidarité des Français continue de s'exprimer à travers les cagnottes en ligne. Malgré un contexte économique difficile, la cause animale demeure l'une des plus soutenues en France. On en parle aujourd'hui avec Amandine Plat, directrice marketing chez Letchi. Bonjour.
4: Bonjour.
3: Alors, à l'approche de cette journée mondiale contre l'abandon des animaux de compagnie, la plateforme de cagnottes en ligne a fait une analyse sur ces élans de solidarité en faveur de cette lutte. Alors, est-ce que vous pourriez nous donner un petit peu les résultats, quelques chiffres de cette analyse ?
4: Oui, tout à fait. Ce qu'on constate, c'est que la cause animale est toujours une cause très soutenue par les Français. En 2025, elle s'impose comme vraiment la deuxième cause la plus soutenue sur notre plateforme, avec plus de 4 millions d'euros collectés au total sur 2025.
3: On a constaté qu'il y a une baisse au début de l'année 2026. C'est un phénomène qui reste très important tout au long de l'année, mais selon vous, pourquoi ça explose pendant l'été ?
4: C'est une raison qui se répète malheureusement tous les ans. En fait, c'est pendant l'été la période qu'on sent plus de 60% des abandons d'animaux. Et du coup, c'est là où on voit un gros besoin de soutien pour notamment tout ce qui va être structure d'accueil, donc tout ce qui est refuge pour les animaux. Et donc, on constate une explosion de ces cagnottes qui sont créées pendant la période estivale.
3: Vous avez des exemples d'initiatives ou d'histoires particulières marquantes qui illustrent bien l'impact de cette solidarité ?
4: Il y a différentes associations, il y a différentes structures privées qui vont bénéficier de ces cagnottes. Je pense, par exemple, à un refuge qui a permis de sauver les condamnés, ce qu'on appelle les condamnés des fourrières mauroires. Donc ça a permis de permettre aux animaux d'affronter le froid, la pluie, l'isolement. C'est vraiment un refuge qui permet en fait de sauver un peu ces animaux au quotidien.
3: Alors, malgré le contexte économique plutôt complexe, les donateurs se mobilisent toujours, même si de temps en temps il y a des baisses. Les contributions en moyenne de dons, c'est la trentaine d'euros.
4: Sur la cause animale, la moyenne en 2026, là sur le début de l'année 2026, elle est à plus de 30 euros, donc 30,57 euros pour être précise, ce qui représente en réalité une augmentation de plus de 13% par rapport à la même période en 2025. Ce qui est intéressant de constater, c'est que sur la même période en 2025, il y a un peu moins de cagnottes qui ont été créées en 2026, mais qui finalement, ce nombre de cagnottes en moins est compensé par un don supérieur à l'année dernière. Donc au final, on voit que le montant total collecté est supérieur en 2026 par rapport à la même période en 2025 parce que les donateurs ont été plus généreux sur ces cagnottes. Ça permet vraiment de pouvoir subvenir aux besoins d'un refuge, d'éviter une fermeture, de payer des opérations vétérinaires. On voit qu'elles sont vraiment très diversifiées et que c'est vraiment un filet de sécurité concret en fait pour ces opérationnels en fait du quotidien, donc comme je disais, des soins vétérinaires, de la nourriture, des stérilisations, du matériel, donc tout ça pour les animaux abandonnés, ça va vraiment faire la différence en fait au quotidien.
3: Alors, on est à quelques jours de cette journée mondiale. Est-ce qu'il y a des cagnottes en ligne qui se créent toujours ?
4: Alors, il y en a qui se créent à peu près tous les jours. On a aussi on a des cagnottes vraiment pour des refuges spécifiques sur Litchi.com et on a aussi des collectes donc au profit d'associations. Donc, par exemple, je pense au refuge Nos Amis les Bêtes à Saint-Dizier, à d'autres refuges sur Litchi.org. Vous avez donc deux plateformes qui permettent soit de collecter pour des initiatives privées, donc plus sur Litchi.com, soit sur des associations un peu plus globales sur Litchi.org.

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3: Bonjour à tous. Passage en vigilance orange canicule sur l'ensemble de la région du Val d'Oise. Les prévisions météorologiques prévoient un épisode de forte chaleur pour les prochains jours. Seniors, personnes isolées, enfants, la ville de Persan se mobilise pour protéger les populations les plus vulnérables. Vous avez 60 ans ou plus? Vous êtes isolé ou reconnu handicapé? Le CCAS propose de vous contacter régulièrement, de rappeler les recommandations d'usage et de faire appel au secours en cas de besoin. Pour bénéficier de ces services gratuits, inscrivez-vous dès maintenant sur le registre des populations fragiles du CCAS en remplissant le formulaire en ligne ou en appelant le 01 39 37 48 89. La municipalité accompagne aussi les enfants en cette fin d'année scolaire à travers de nombreuses mesures, comme la climatisation prévue pour les structures petite enfance, pour les écoles maternelles et élémentaires. Un stock de bouteilles d'eau pourra aussi être livré dans les établissements en cas de besoin. Pensez à boire régulièrement et évitez les activités physiques. En cas de fatigue, de vertige ou de comportement confus, veuillez contacter les numéros d'urgence comme le 15 ou le 18. Passez une belle journée et faites attention à vous et à vos proches.
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3: Bonjour à tous. Vous avez toujours rêvé de faire de la musique, mais n'avez jamais osé vous lancer? C'est encore possible. Les portes du conservatoire sont encore ouvertes jusqu'à ce samedi 20 juin. Initiation d'instruments, concerts gratuits, échanges avec les professeurs, tout est mis à disposition pour vous faire découvrir votre passion, voire votre future vocation.
4: Je n'ai pas eu l'occasion de participer vu que je viens d'arriver à Persan, mais je pense que je peux l'inscrire dans mes activités futures en fait.
3: Vous pouvez profiter du dernier jour des portes ouvertes pendant Persan en fait, qui par ailleurs se tiendra demain au parc Colette Besson de 14h à 1h du matin. Vous pourrez aussi profiter du son harmonieux réalisé par la chanterie du conservatoire, menée par Bibi Simons et par le chœur Canto Nashod de République Tchèque, sous la direction de Zbinek Mokrelj, pendant leur concert à l'église Saint-Germain. Toutefois, l'inscription est obligatoire. Bonne journée à tous.
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3: Bonjour, nous traversons une période de forte chaleur en ce moment. Quelques réflexes simples permettent de protéger sa santé et celle des plus fragiles. Et on en parle tout de suite avec le sergent Valaise du centre de secours et d'incendie de Persan. Bonjour.
4: Bonjour, merci de m'accueillir.
3: Il y a des gestes simples pour affronter cette grosse période de chaleur. Il faut boire régulièrement de l'eau, il faut se mettre à l'ombre, mais il y a d'autres conseils qu'on peut donner.
4: Tout à fait. Alors bah, comme vous l'avez justement dit et comme vous voyez je suis venu avec vivre un petit peu avec sa gourde. Déjà c'est une bonne solution, s'hydrater tout au long de la journée et notamment évidemment avant d'avoir soif. Pas forcément de l'eau glacée, finalement vous risquez plus de faire mal à votre estomac avec de l'eau hyper glacée, mais régulièrement de l'eau tempérée, ce sera très bien. Mouiller son corps, vous l'avez dit aussi, tout ce qu'on peut avoir à la maison, ça peut être des serviettes fraîches. Il y a des choses qui existent sous forme un peu de microfibres, c'est pas mal non plus pour se mettre sur le corps lorsqu'on se repose, et éviter de sortir aux heures les plus chaudes de la journée, qui sont 11h, le créneau 11h, 19h. Il faut, si on peut, plutôt rester chez soi, fermer ses fenêtres, les ouvrir évidemment plutôt la nuit, en soirée, ou le matin. Le matin, c'est très très bien. Ça permet de refroidir le logement et essayer de le refroidir le plus longtemps possible, le conserver frais pour ne pas se mettre en difficulté.
3: Quels sont les signes d'une déshydratation ?
4: Tout d'abord, dans un premier temps, vous allez avoir soif, vous allez avoir potentiellement des troubles de la vision, une envie de vomir. On est plutôt là, avec ces symptômes-là, sur un coup de chaleur, mais qui est associé forcément aussi à une déshydratation pour pallier, essayer de mettre en place tous les conseils simples que l'on donne.
3: Je suppose que vous devez faire un petit peu plus d'interventions en ce moment sur la ville de Persan. Comment ça se passe ? Est-ce que la chaleur peut impacter votre travail à vous, en tant que pompier ?
4: Alors oui, tout à fait. Nous, on constate déjà, depuis plusieurs jours même, des interventions un petit peu plus récurrentes pour des coups de chaleur. C'est entre une et trois interventions en plus par jour de ce qu'on fait, on va dire, assez couramment, en plus du risque courant. Déjà, les premiers symptômes qui vont forcément s'accentuer de ce que j'ai l'air de comprendre au fur et à mesure des jours, parce qu'on est sur quelque chose d'assez long, finalement, ce qui n'est pas trop notre cas dans notre région, donc on est peu habitué. Il faut un petit peu se préparer à ça, comme un sportif qui voudrait faire une épreuve sur la durée. Il faut dès aujourd'hui mettre ces petits conseils en place pour pas avoir à subir les effets sur la longueur.
3: Même si on n'a pas soif, il faut boire de l'eau. Hein.
4: Tout au long de la journée, des petites quantités. Ce que je conseille à tout le monde, c'est d'avoir une gourde voilà, qui fait plus ou moins un litre. Vous la remplissez tout au long de la journée. Il y a beaucoup de gens au travail qui ont des fontaines à eau. C'est une obligation de l'employeur, il faut le savoir, de mettre à disposition un point d'eau frais ou de l'eau fraîche en bouteille pour se réhydrater. Donc un petit peu toute la journée, tous les quarts d'heure, vous buvez une gorgée ou deux et vous devriez être à l'abri de pas mal de problématiques. Et si on peut aussi éviter de travailler aux heures les plus chaudes de la journée, tout ce qui est société de travaux publics, d'espaces verts, je sais qu'il y a déjà des choses qui sont mises en place et c'est très bien. Essayez peut-être de commencer un petit peu plus tôt le matin pour éviter de travailler aux heures d'après-midi qui sont fortement caniculaires.
3: À partir de quel moment il faut appeler les secours ?
4: Alors à partir du moment où on a des symptômes inhabituels tels que voilà, troubles de la vision, vertige, envie de vomir, c'est voilà des symptômes qu'il faut prendre en compte parce que c'est associé à un coup de chaleur et du coup potentiellement une déshydratation qui devrait arriver derrière. Évitez de manger des repas gras finalement ou qui sont peu hydratants, pour le coup privilégiez les fruits et les légumes. Personnellement, je suis un grand fan de pastèque en ces temps chauds. Voilà, privilégiez ces fruits qui vont vous

0: Et puis, ce qu'il faut absolument éviter, c'est l'alcool.
1: Tout à fait. C'est d'ailleurs pour ça que, quand on a un petit peu forcé sur la chose, on se retrouve le lendemain avec des maux de tête, avec voilà, un petit peu patraque. Et ben, en fait, c'est tous les signes aussi de la déshydratation induite par cette forte consommation. Donc, on privilégie l'eau. Les sodas aussi, c'est pas recommandé. Tout ce qui est boisson sucrée, c'est pas top. Donc, l'eau reste le meilleur remède.
0: Et puis, il faut pas laisser un enfant dans la voiture, même si c'est pendant quelques minutes, même un animal aussi.
1: Tout à fait, jamais. Là, c'est vrai que même une voiture qui resterait 10 minutes en plein soleil monte très très rapidement à 60-65 degrés, ce qui est pas supportable hein, pour n'importe quel corps. Donc on va avoir une surélévation de la température corporelle qui va induire des troubles de la conscience qui vont s'empirer plus le temps s'allonge. Je pense aussi à tout ce qui est piscine, on en met tous une en ce moment à domicile où on est tenté d'aller se baigner. Rester très très très vigilant sur les enfants dans l'ensemble, mais aussi les personnes qui savent pas nager, qui pourraient se mettre en danger sur des plans d'eau où la baignade est interdite. Il faut rester vigilant là-dessus parce que c'est des situations qu'on risque de rencontrer.
0: Est-ce que vous craignez des incendies dans le secteur ?
1: C'est à prendre en compte aussi, effectivement, quand on a... Alors bon, il y a des orages assez réguliers, mais on constate que quand on a des fortes températures comme ça, il suffit très très peu de jours, finalement, pour que la végétation se dessèche en surface. Et on peut avoir, effectivement, une hausse, finalement, des sollicitations pour les feux d'espace naturel. Il faut un petit peu adapter la chose au sud de la France, finalement, parce qu'on est un petit peu semblable là... niveau climat ces prochains jours. Donc tout ce qui est cigarette, c'est dans un cendrier. Je ne les jette pas au bord de la route. Tout ce qui est barbecue en plein air, c'est dans les zones où c'est autorisé, mais il n'y en a vraiment pas beaucoup. Je sais qu'il y a des aires de pique-nique des fois où c'est aménagé, mais sinon, d'initiative dans un lieu naturel, c'est interdit. Il faut rester vigilant par rapport à ça. Dès qu'on a des épisodes comme ça, des notes qui nous incombent, sur lesquelles on va avoir effectivement une plus grande vigilance au niveau de la remontée d'informations, au niveau des personnes isolées, qui, si on constate des difficultés, on fera en sorte qu'elles soient prises en charge. Je pense aussi, s'il y a des personnes âgées isolées qui nous écoutent, ne pas hésiter à contacter les centres communaux d'action sociale qui peuvent mettre en place de la livraison d'eau à domicile, un suivi journalier, un petit coup de fil, savoir si vous allez bien. On est sur un plan canicule, donc les mairies doivent mettre en place des choses pour les personnes vulnérables.
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3: Bonjour. Dans une ambiance conviviale et chaleureuse, de nombreux habitants se sont rassemblés pour assister à l'inauguration de la nouvelle place des Linandes, réaménagée et végétalisée au cœur du quartier. En présence de Jean-Paul Jandon, maire de Cergy.
4: Bonjour à toutes et tous. Alors, c'est avec un très grand plaisir que nous inaugurons cette place. Ceux qui se rappellent de ce qu'était cette place avant et qui la voient maintenant, c'est une vraie transformation. Mais c'est une transformation qui s'est faite grâce aux Cergysois. Je rappelle que 1100 personnes ont voté par Internet pour choisir des places. Et c'est la première place des quatre places que nous inaugurons aujourd'hui. Je rassure tout le monde, les trois autres places verront bien le jour. On a quelques difficultés techniques sur une place, mais on va réussir à faire les opérations nécessaires. Tout sera terminé en 2027. C'est ça l'objectif dans lequel nous sommes fixés. Ce qui est important, c'est que cette place, elle a été co-construite avec vous, elle a été faite par vous et maintenant elle est faite pour vous. Quand on me dit que finalement, ça devient un vrai lieu de convivialité, un vrai lieu de sociabilité, un vrai lieu où à la fois les jeunes, les moins jeunes sont présents et échangent, je trouve que c'était tout l'objectif que nous avions pour cette place. Je pense que vous l'avez réussi et nous avons réussi à vous accompagner pour faire que cette place soit ce qu'elle est devenue aujourd'hui. Donc merci bien sûr aux habitants qui ont voté, merci à la maison de quartier qui a accompagné le projet derrière pour finaliser quelques éléments. Merci aux services et merci à l'entreprise qui a réalisé bien évidemment le chantier. Merci à tous ceux qui font que cette ville s'améliore de jour en jour. Merci à toutes et tous.
3: Après le discours du maire, les habitants ont pu profiter de ce nouvel espace de vie. Cette cérémonie a marqué l'aboutissement d'un projet destiné à offrir aux riverains un espace de vie agréable, symbole du dynamisme du quartier. Entre échanges, sourires et moments de partage, cette inauguration a permis aux habitants de s'approprier un espace appelé à devenir un véritable point de rassemblement pour la vie du quartier. Excellente journée à tous.

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3: Dans le paysage de la chanson française indépendante, Belfour cultive une identité à part où les textures électroniques rencontrent l'émotion à fleur de peau. Nous avons au téléphone aujourd'hui Lucie Mena et Michael Sacchetti. Bonjour.
4: Bonjour.
3: Votre duo construit un univers plutôt délicat, c'est entre mélancolie lumineuse et élégance pop. À travers Belfour, vous dévoilez une voix plutôt douce, mais intense aussi. C'est une nouvelle étape artistique pour Belfour, puisque le single Mon Jardin sur le monde est sorti. Alors, ma première question, ce serait, qu'est-ce qui nourrit votre écriture au quotidien?
4: Ce qui nous touche, c'est des choses qui nous affectent et nous gênent et nous dérangent. Et bon, malheureusement, on apprend en grandissant qu'il faut garder certaines choses pour soi et pas forcément les dire, donc on les met dans nos chansons et puis en espérant que ce soit des petites bouteilles à la mer, quoi.
3: Vous écrivez toujours tous les deux?
4: Ça dépend des chansons, mais souvent on mélange énormément. C'est beaucoup des choses communes quand même. Ça vient toujours d'une idée effectivement spontanée. C'est vrai que quand on développe une chanson, quand on développe un texte, on rentre dans quelque chose un petit peu plus cérébral. Comment développer la chanson, ne pas non plus se répéter tout le long de la chanson. Donc c'est vrai qu'après la suite c'est un petit peu moins spontané, mais c'est vrai qu'après dans la création de la musique, on essaie de garder quelque chose de spontané, de chercher l'accident.
3: Dans le titre « Les voiles », on a l'impression que ça évoque un peu les attaches qu'on ne voit pas, qui nous relient les uns les autres.
5: Cette chanson, elle est née de l'envie de revivre des moments d'enfance à la campagne, où j'ai en partie grandi, puisque moi j'ai partagé mon enfance entre la ville et la campagne. Et pour moi, la campagne, c'était vraiment le moment de liberté, retrouver ma grand-mère qui m'a en partie élevé, et surtout les premiers amis d'enfance. Donc c'était un petit peu revisiter ces moments-là qui pour moi sont chers et restent, je pense, ce qui construit un peu la suite pour tous les êtres humains, l'enfance quoi.
3: Et puis, comme des hyènes, ça révèle une autre facette un peu plus sombre et presque hypnotique. Est-ce que c'est difficile de mettre en musique des parts d'ombre que des émotions plus lumineuses?
4: En fait, ce qui est intéressant en musique, c'est pas forcément d'aller dans le sens du texte. Mm-hmm. Donc c'est vrai que comme Dylan, c'est assez sombre, entre guillemets.
3: C'est sympa. Hein.
4: J'assume de dire des pensées. Alors à la base, la première phrase du texte, c'était « Les jaloux, c'est comme des poux ». Et c'est Michael qui m'a incité de le rapprocher à la première personne, de dire « Je suis jalouse ». Ça, au début, j'étais pas d'accord. J'étais « Mais non, je vais pas assumer de pouvoir être jalouse ». Et en fait, c'était assez chouette parce que on a tous une part de jalousie, surtout avec les réseaux sociaux, on est tous à s'observer. Malgré ces textes-là, on avait vraiment envie, et notamment avec globalement un petit peu toutes les chansons du disque qui arrivent, de quand même mettre de la lumière dans la musique et un côté un peu décalé. Donc on s'est plutôt vraiment amusé à le faire, surtout sur cette chanson Comme des hyènes où on est allé au fin fond du Cantal d'écrire en fait. Donc pendant que Michael enregistrait une guitare, il y a un voisin qui était venu dans la maison où on faisait cette résidence d'écriture et qui a débarqué avec son chien en plein milieu. Ça a amené du décalage à cette chanson.
3: Il y a l'EP qui sortira bientôt, c'est cet automne. Est-ce que vous avez des dates de prévues bientôt?
4: On a pas mal de concerts qui attaquent cet été, donc un petit peu partout en France. Et à l'automne, pour la sortie du disque, il y a une date à Paris, au Pen Paper. Ça sera mi-novembre, on va annoncer les dates très bientôt.
3: Dernière question. Quand on écoute vos chansons, on a l'impression de voyager à travers des images, des sensations. Alors, j'aimerais savoir aujourd'hui quel paysage réel ou imaginaire pourrait représenter votre état d'esprit aujourd'hui, à la sortie de votre single.
4: Ça serait, j'ai grandi sur une colline au sud de Clermont-Ferrand qui s'appelle la colline de Montjuvé. Et dans le Jardin sur le monde, en fait, j'évoque ce jardin que j'appelle mon jardin sur le monde. Parce que du coup, la maison de ma maman, j'ai grandi dans cette maison, il y a un grand jardin qui surplombe la ville. Ce paysage-là hante un petit peu cette chanson, mon jardin sur le monde. Donc bah, je dirais que c'est ce paysage-là, c'est cette vue sur Clermont-Ferrand.

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3: La Maison des Jeunes et de la Culture de Persan prépare activement sa saison 2026-2027. Depuis le 16 juin, les adhérents peuvent effectuer leur réinscription exclusivement sur place. Les inscriptions seront ensuite ouvertes à tous à compter du mardi 30 juin. En parallèle, la structure poursuit ses activités estivales avec l'organisation d'un séjour convivial, sportif et culturel autour de Rouen, prévu du 7 au 9 juillet. Destiné aux enfants à partir de 7 ans, ce séjour se déroulera obligatoirement en présence d'un parent accompagnateur. Les familles intéressées ont jusqu'au 20 juin pour s'inscrire directement à l'accueil de la MJC ou par courrier auprès de Sophie. À l'approche de la rentrée scolaire, la MJC de Persan lance également l'opération « Tous prêts pour la rentrée », une collecte de fournitures scolaires destinée à soutenir les jeunes inscrits à l'activité ASCO, cahiers, stylos, trousses, classeurs, feuilles ou sacs à dos. Tous les dons de matériel de papeterie seront les bienvenus. La collecte qui se déroulera de juin jusqu'à la reprise de l'ASCO en septembre s'inscrit dans une démarche de solidarité et d'inclusion. Un point de dépôt est installé au sein de la MJC avec la volonté de mobiliser familles et partenaires locaux autour de ce projet. Entre préparation de la nouvelle saison, sortie familiale et action solidaire, la Maison des Jeunes et de la Culture de Persan entend poursuivre sa mission d'accompagnement et de lien social auprès des personnes. Une belle journée à tous.

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2: Bonjour à tous. Passage en vigilance orange canicule sur l'ensemble de la région du Val d'Oise. Les prévisions météorologiques prévoient un épisode de forte chaleur pour les prochains jours. Seniors, personnes isolées, enfants, la ville de Persan se mobilise pour protéger les populations les plus vulnérables. Vous avez 60 ans ou plus? Vous êtes isolé ou reconnu handicapé? Le CCAS propose de vous contacter régulièrement, de rappeler les recommandations d'usage et de faire appel au secours en cas de besoin. Pour bénéficier de ces services gratuits, inscrivez-vous dès maintenant sur le registre des populations fragiles du CCAS en remplissant le formulaire en ligne ou en appelant le 01 39 37 48 89. La municipalité accompagne aussi les enfants en cette fin d'année scolaire à travers de nombreuses mesures, comme la climatisation prévue pour les structures petite enfance, pour les écoles maternelles et élémentaires. Un stock de bouteilles d'eau pourra aussi être livré dans les établissements en cas de besoin. Pensez à boire régulièrement et évitez les activités physiques. En cas de fatigue, de vertige ou de comportement confus, veuillez contacter les numéros d'urgence comme le 15 ou le 18. Passez une belle journée et faites attention à vous et à vos proches.

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3: À quelques jours de la journée mondiale contre l'abandon des animaux de compagnie, alors que l'été reste la période la plus critique pour les refuges, la solidarité des Français continue de s'exprimer à travers les cagnottes en ligne. Malgré un contexte économique difficile, la cause animale demeure l'une des plus soutenues en France. On en parle aujourd'hui avec Amandine Pla, directrice marketing chez Letchi. Bonjour.
4: Bonjour.
3: Alors, à l'approche de cette journée mondiale contre l'abandon des animaux de compagnie, la plateforme de cagnottes en ligne a fait une analyse sur ces élans de solidarité en faveur de cette lutte. Alors, est-ce que vous pourriez nous donner un petit peu les résultats, quelques chiffres de cette analyse ?
4: Oui, tout à fait. Ce qu'on constate, c'est que la cause animale est toujours une cause très soutenue par les Français. En 2025, elle s'impose comme vraiment la deuxième cause la plus soutenue sur notre plateforme, avec plus de 4 millions d'euros collectés au total sur 2025.
3: On a constaté qu'il y a une baisse au début de l'année 2026. C'est un phénomène qui reste très important tout au long de l'année, mais selon vous, pourquoi ça explose pendant l'été ?
4: C'est une raison qui se répète malheureusement tous les ans. En fait, c'est pendant l'été la période qu'on sent plus de 60% des abandons d'animaux. Et du coup, c'est là où on voit un gros besoin de soutien pour notamment tout ce qui va être structure d'accueil, donc tout ce qui est refuge pour les animaux. Et donc, on constate une explosion de ces cagnottes qui sont créées pendant la période estivale.
3: Vous avez des exemples d'initiatives ou d'histoires particulières marquantes qui illustrent bien l'impact de cette solidarité ?
4: Il y a différentes associations, il y a différentes structures privées qui vont bénéficier de ces cagnottes. Je pense par exemple à un refuge qui a permis de sauver les condamnés, ce qu'on appelle les condamnés des fourrières mauroires. Donc ça a permis de permettre aux animaux d'affronter le froid, la pluie, l'isolement. C'est vraiment un refuge qui permet en fait de sauver un peu ces animaux au quotidien.
3: Alors, malgré le contexte économique plutôt complexe, les donateurs se mobilisent toujours, même si de temps en temps il y a des baisses. Les contributions en moyenne de dons, c'est la trentaine d'euros.
4: Sur la cause animale, la moyenne en 2026, là sur le début de l'année 2026, elle est à plus de 30 euros, donc 30,57 euros pour être précise, ce qui représente en réalité une augmentation de plus 13% par rapport à la même période en 2025. Ce qui est intéressant de constater, c'est que sur la même période en 2025, il y a un peu moins de cagnottes qui ont été créées en 2026, mais qui finalement, ce nombre de cagnottes en moins est compensé par un don supérieur à l'année dernière. Donc au final, on voit que le montant total collecté est supérieur en 2026 par rapport à la même période en 2025 parce que les donateurs ont été plus généreux sur ces cagnottes. Ça permet vraiment de pouvoir subvenir aux besoins d'un refuge, d'éviter une fermeture, de payer des opérations vétérinaires. On voit qu'elles sont vraiment très diversifiées et que c'est vraiment un filet de sécurité concret en fait pour ces opérationnels en fait du quotidien, donc comme je disais, des soins vétérinaires, de la nourriture, des stérilisations, du matériel, donc tout ça pour les animaux abandonnés, ça va vraiment faire la différence en fait au quotidien.
3: Alors, on est à quelques jours de cette journée mondiale. Est-ce qu'il y a des cagnottes en ligne qui se créent toujours ?
4: Alors, il y en a qui se créent à peu près tous les jours. Mm-hmm. On a aussi donc on a des cagnottes vraiment pour des refuges spécifiques sur Litchi.com et on a aussi des collectes donc au profit d'associations. Donc, par exemple, je pense au refuge Nos Amis les Bêtes à Saint-Dizier, à d'autres refuges sur Litchi.org. Vous avez donc deux plateformes qui permettent soit de collecter pour des initiatives privées, donc plus sur Litchi.com, soit sur des associations un peu plus globales sur Litchi.org.